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0: 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Mesdames et messieurs, bonjour, bonjour et surtout bienvenue dans cette tranche d'antenne baptisée la matinale de Radio Tchad, le poste national. Nous sommes lundi 5 octobre 2026, ce qui correspond à la 41e semaine de l'année, bien sûr. Et dans ce sujet, il fait déjà 5 heures et bientôt 2 minutes. Bonjour le soleil, bonjour le jour, bonjour le Tchad profond, mesdames et messieurs, une fois de plus, bonjour. La matinale commence et avec une équipe de taille. Deux localisés à Mgaras du 28 septembre au 2 octobre 2026, mesdames et messieurs, la matinale revient ici à la maison mère ou encore la station. Ngamena, si vous voulez. Le poste national qui reprend le relais et pour vous tenir compagnie avec une équipe détaillée composée de l'autre côté de la baie vitrée devant les machines d'engagement et tout couvre encore la console numérique. L'homme s'appelle l'ingénieur Dobbs Sadik Ragna Fidel. La régie d'antenne, c'est à partir de 7h qu'elle va devoir s'installer. Elle s'appelle Fatima Kadjamalato. Casque, micro-parole, animation et présentation, c'est l'enfant chéri, Benny Debichir. Téléboune, je m'appelle. Très ravi de vous retrouver, très nombreux, et espérons que vous êtes tous en forme, dans une grande forme, disons, avec une très bonne humeur, et pour voyager avec nous à travers les ondes matinales des Radio Tchad, le poste national de ce lundi 5 octobre 2026. Le menu s'articule comme suit. Dans quelques instants, vous allez devoir suivre quelques sonorités musicales. Juste question de vous redresser, d'avoir une position confortable d'écoute. Et à partir de 5h10, la première rubrique Radio Santé avec Aldor va devoir intervenir. Et là, nous allons parler du paludisme. La rubrique horoscope, c'est à 5h30. Quand il sera 5h40, nous allons aussi suivre la rubrique des Dimbanadesh, expression française, à 6h. Ce serait la mi-temps si on doit parler du football. Mais ici, nous sommes dans la matinale. Et là, nous allons devoir passer au nom d'anniversaire ou encore le prénom du jour. 10h10, radio, service premier volet, autrement dit la lecture de vos avis et communiqués. La page publicitaire, c'est quand il sera 6h25, 6h30, chat actu matin. Radio service second volet, c'est à partir de 6h50, 7h, c'est serait la fin de cette émission matinale des Radio Tchad, le poste national, et début de nos émissions en langue locale. Voilà pour le menu, messieurs et dames. N'oubliez pas qu'à ces menus s'ajoute également les sonorités musicales de chez nous et d'ailleurs que nous avons concoctées pour vous faire plaisir et vous, en passant, vous donner la bonne humeur si vous voulez. Et auditeurs, auditrices des Radio Tchad, les postes nationales, on s'accroche le voyage à travers les ondes, c'est maintenant et c'est avec cette très bonne sonorité signée Monera Soné, Moussa Aimé, Monera Soné, bien sûr. Et je dis bonjour à tous ceux qui ont déjà la bille de leur récepteur placée sur la fréquence 94.5 MHz Radio Tchad, le poste national. Bonjour également à ceux qui nous suivent mais qui ne sont pas encore debout. Mais on vous dit, le jour se lève bientôt bien sûr. Nous sommes à 5h05 et il va falloir qu'on se redresse. Il faut d'abord qu'on se dise qu'on a quelque chose à faire dans la journée. Et la vie, c'est aujourd'hui. Nous saluons tous ceux qui nous écoutent depuis toutes les provinces. On n'oublie pas ceux qui nous écoutent en dehors de chez nous, tous les Tchadiens qui sont à l'étranger. Je vous dis bonjour si vous nous suivez par le biais du bouquet Canal Plus. Et bonjour également à tous ceux qui nous suivent depuis les 10 ans de ce mois d'Ngamena, la charmante capitale vitrine de l'Afrique. Espérons que votre air sonne aujourd'hui, 5 octobre 2026.
1: Et très rapidement, encore pour un bonjour très particulier à tous les enseignants qui nous suivent, puisqu'aujourd'hui c'est leur journée. Bonjour. Vous avez tout donné. Et aujourd'hui c'est votre jour. Alors, nous vous dédions une sonorité musicale

Mon heure a sonné, c'était Moussaïmi sur la fréquence 94.5 MHz. Et là, c'est dans matinale, vous êtes déjà. Et depuis 7 minutes, mesdames et messieurs, dans 3 minutes, nous allons devoir retrouver Kaldor qui va s'épancher sur le paladisme. Et nous disons bonjour à ceux qui sont déjà debout, mesdames et messieurs, mon heure a sonné. Et c'est pour vous dire tout simplement que si déjà vous êtes debout, c'est ça votre heure. Hein. Il faut pas chercher trop, il faut pas chercher loin. Hein. C'est le jour où vous êtes debout, c'est ça votre jour de chance, votre jour où vous devez être, c'est pas dans une bonne humeur, c'est votre jour où vous voyez, peut-être dans les minutes ou encore les heures qui suivent, à tout faire pour mettre à l'aise votre famille, pour être heureux ou encore pour retrouver le bonheur total. Mesdames et messieurs, nous allons devoir écouter une sonorité avant la première rubrique de cette émission. Et c'est Olivier le Belge qui nous chante Inami Lokolo.

0: Olivier Lebelge, Inami Lokolo sur la fréquence 94.5 MHz, mesdames et messieurs, j'espère que vous êtes debout, nous sommes à 5h10. 5h10, c'est aussi la première rubrique avec Caldor qui nous parle du paludisme. Du paludisme, autant pour moi, cette maladie parasitaire mortelle transmise à l'homme par la piqûre des moustiques femelles, appelée Anopheles. Plus de détails avec Caldor dans la rubrique Radio Santé. Bonjour.
1: Mesdames, Messieurs, bonjour et bon réveil matinal. Vous êtes sur les ondes de la Radio Diffusion Nationale Tchadienne et dans le cadre de votre rubrique Radio Santé. Radio Santé reçoit pour vous ce matin Dr Anigui Iridian. Elle est médecin-chef du district sanitaire de N'Djamena Centre. Docteur, bonjour.
2: Bonjour Caldor, bonjour aux fidèles auditeurs de l'ONRTV.
1: Docteur, c'est pas pour la première fois que vous êtes dans notre studio. Vous êtes fidèle invité.

0: De cette émission.
1: Bien sûr, c'est notre devoir de communiquer avec la population, de sensibiliser la population pour le bien-être.
0: D'accord, là, nous sommes prêts. Maintenant, on va aborder tout à l'heure notre thème qui concerne la prise en charge d'un enfant victime du paludisme. La première question, docteur, comment reconnaître que l'enfant a le paludisme?
1: Avant de parler des signes du paludisme chez l'enfant, il va falloir que nous définissions d'abord ce que c'est que le paludisme. En fait, le paludisme est une maladie parasitaire due à un nématozoaire du genre Plasmodium transmis à l'homme par un moustique l'anophèle femelle infectée. Il existe 5 espèces de Plasmodium responsables du paludisme. Il y a le Plasmodium falciparum, Plasmodium malaria, Plasmodium ovale, Plasmodium vivax et le Plasmodium neolosis. Mais l'espèce Plasmodium falciparum est responsable des formes graves de la maladie. Et sur le plan thérapeutique, le TIAD, ce que nous rencontrons beaucoup plus dans notre pays, c'est le Plasmodium falciparum. Alors, pour venir à la prise en charge du paludisme chez l'enfant, la prise en charge du paludisme chez l'enfant ne diffère pas de celui de l'adulte, sauf que c'est la posologie qui diffère. Alors, la posologie, en première intention d'abord, pour cette prise en charge, l'OMS, qui est l'Organisation mondiale de la santé, a recommandé l'association des molécules à base d'artémisinine. Donc, ce qui est recommandé pour notre pays en première intention, c'est l'association de l'artésunate associée à l'amodiaquine. Donc, l'artésunate s'administre à raison de 4 mg par kilo de poids et l'amodiaquine 10 mg par kilo de poids. Une fois par jour pendant 3 jours. Donc, bref, c'est l'association artésunate amodiaquine. Mais il se peut que l'âge de l'enfant ne soit pas connu ou que son poids ne soit pas connu. Donc là, il y a des combinaisons fixes par tranche d'âge qui sont là, qui permettent aux cliniciens déjà de rapidement prendre en charge les enfants. Donc, ce sont des médicaments qui sont sous 4 tranches d'âge. On a la tranche d'âge de 2 à 3 mois. Donc, généralement, des enfants qui ont un poids de 4,5 à 8 kg. On a la tranche d'âge de 1 à 5 ans. Généralement, c'est des enfants de 9 à 17 kg. Et la tranche d'âge de 6 à 13 ans qui sont des enfants qui sont compris entre 18 à 35 kilos. Et là, tous ces 3 enfants, la prise est quotidienne, donc un comprimé par jour pendant 3 jours. Si l'enfant ne peut pas avaler, dans ce cas, on pourra écraser d'abord afin de permettre à l'enfant de prendre, puisque les comprimés peuvent être aussi avalés ou bien écrasés, selon le contexte.
0: Docteur, le Tchad est dans une zone endémique et beaucoup de gens disent que la quinine est la première intention du traitement du paludisme. Mais tout à l'heure, vous avez parlé d'une autre molécule. Et est-ce que vous pouvez quand même relever un peu pour faire disparaître également la confusion dans la tête de nos auditeurs qui nous écoutent en ce moment?
1: Autrefois, nous utilisons la chloroquine, mais depuis un certain temps, il y a déjà la chloroquinorésistance dans notre pays. C'est pourquoi le programme national de lutte contre le paludisme a opté pour les nouvelles molécules à base d'artémisinine. Mais n'empêche, la quinine est également utilisée dans le cadre du paludisme grave, puisque quand il y a les gravités, déjà on peut utiliser la quinine et on peut utiliser également l'artésunate injectable ou bien l'artémétère. Et tout à l'heure, vous m'avez demandé les signes d'abord du paludisme simple. Les signes, en plus de l'hyperthermie, on peut avoir des maux de tête, donc des céphalées, des douleurs musculaires sous forme d'arthralgie, des douleurs abdominales et des troubles digestifs à type d'anorexie, de nausées, de vomissements bilieux et de diarrhée qui est marquée surtout chez l'enfant. On peut noter également une augmentation du foie, donc l'hépatomégalie, et parfois un herpès labial. Donc la quinine a aussi sa place dans le cadre du paludisme grave. Mais pour le paludisme simple, en première intention, on a l'association artésunate amodiaquine et en deuxième intention, artémether lumefantrine. Si l'enfant, si nous sommes dans une zone de la chimioprévention saisonnière du paludisme, on peut utiliser l'autre molécule.
0: Mesdames, Messieurs, vous suivez à présent votre Radio Santé, Radio Santé qui reçoit ce matin Dr Anigui Iridjian. Elle est médecin-chef du district sanitaire de N'Djamena Centre et nous débattons aujourd'hui le thème sur la prise en charge d'un enfant victime du paludisme. Alors, Dr Anigui Iridjian, l'hyperthermie entraîne très souvent la convulsion chez les enfants victimes du paludisme. Face à cette crise convulsive, beaucoup de mamans disent que c'est le lancement. Alors, docteur, rencontrez-vous quelquefois ce genre de paroles que dites à ces femmes?
1: Oui, c'est ce que nous rencontrons souvent dans le cas où l'enfant a une forte fièvre et qui se met à se convulser. Déjà, les mamans sont paniquées et tout de suite, elles disent que c'est le problème de Chétan, c'est un lancement. Et si c'est là, or, nous, en tant que cliniciens, nous essayons quand même de convaincre ces mamans en leur disant que c'est l'effet de la fièvre et du fait que les plasmodium s'éclatent, ça déclenche déjà l'hyperthermie, donc les fièvres tiercées, les fièvres coartées, ça peut apparaître dans le cadre du paludisme. Donc on prend le soin de leur expliquer et tout de suite certaines mères reconnaissent cela, elles acceptent. Voilà, donc c'est des cas fréquents que nous rencontrons.
0: D'accord. Mesdames, Messieurs, vous qui venez de prendre le train en marche, je vous rappelle que vous êtes bel et bien dans votre Radio Santé, Radio Santé qui parle aujourd'hui de la prise en charge d'un enfant victime de paludisme. Et nous avons dans ce studio Dr Anigui Iridjian, elle est médecin-chef du district sanitaire de N'Djamena Centre. Docteur, quelle est la statistique des enfants atteints du paludisme dans votre formation sanitaire, surtout pendant le moment de pic?
1: Bon, au moment de pic, on ne peut pas donner avec exactitude les chiffres, mais nous rencontrons beaucoup plus des cas de paludisme pendant la période, pendant la saison pluvieuse. Donc il y a beaucoup plus de cas, mais cette année, nous avons enregistré quand même moins de cas de paludisme.
0: Donc, je pense que vous avez fait un très grand effort pour ne pas enregistrer un grand nombre de cas de paludisme.
1: Oui, bon, c'est pas, l'effort n'est pas directement à notre niveau, mais nous avons des partenaires techniques financiers ou une ONG du nom Malaria Consortium en accord avec le PNLP du ministère de la Santé qui a bien voulu mettre en œuvre la prévention, la chimio-prévention du paludisme saisonnier, CPS ou bien la prévention saisonnière du paludisme PSP. Donc c'est une approche innovante qui consiste à administrer à dose thérapeutique un traitement complet d'amodiaquine et de sulfadoxine pyrimétamine au moment de l'année où le risque de la maladie est le plus élevé dans le but de réduire la morbidité et la mortalité. Donc ça a diminué quand même l'incidence de cette maladie dans notre district.
0: Cette molécule joue un rôle très important dans la lutte contre le paludisme. Docteur, pourquoi l'introduction du CPS au Tchad?
1: Bon, la chimioprévention du paludisme saisonnier est recommandée dans toute la sous-région du Sahel où la transmission du paludisme est saisonnière et ne dépasse guère les 4 mois. C'est pourquoi l'Organisation mondiale de la santé avait d'abord mené une étude au Burkina Faso et ces études ont quand même eu un résultat satisfaisant et surtout que le Tchad fait partie aussi de cette bande sahélienne puisque la CPS est recommandée en zone de forte transmission saisonnière du paludisme dans toute la sous-région du Sahel. Et comme le Tchad faisait partie également de cette région, il est opportun qu'on puisse administrer ces molécules aux enfants de la tranche d'âge concernée pour prévenir le paludisme.
0: Mesdames, Messieurs, c'est pratiquement fini avec votre radio, rubrique Radio Santé. Radio Santé qui vient de recevoir ce matin Dr Anigué Iridian, médecin-chef du district sanitaire de N'Djamena Centre. Docteur, merci d'avoir passé ce matin dans ce studio pour sensibiliser la population à travers le thème que nous avons choisi, la prise en charge d'un enfant victime du paludisme.
1: Merci à vous, Caldor, de m'avoir offert cette opportunité afin de sensibiliser la population. Et également, merci à nos fidèles auditeurs de l'ONRTV qui nous suivent actuellement. Merci.
0: Docteur, je vous souhaite bonne journée de travail.
1: Merci, au revoir.

qui est Zoom Machine, bien sûr, c'est sur la fréquence 94.5 MHz, déjà le poste national. Mesdames et messieurs, vous avez suivi la première rubrique de cette matinale, et pour ajouter à ce thème de la rubrique Radio Santé, nous soulignons ce communiqué du ministère de la Santé publique et de la Prévention qui informe le public de la notification des cas de la maladie de la dengue dans les provinces du Wadaï, du Ouadifira et du Sulaï de N'Djamena. Et pour rappel, la dengue est une maladie virale transmise aux humains par les piqûres des moustiques infectés par le virus de dengue. Elle se manifeste par des symptômes suivants. Une forte fièvre, des maux de tête, des douleurs musculaires et articulaires, des nausées et vomissements, des gonflements de ganglions et des éruptions cutanées, et aussi des saignements pour les formes sévères. À cet effet, toute personne présentant un ou plusieurs symptômes est invité à se rendre dans une formation sanitaire la plus proche pour le diagnostic et le traitement. Par ailleurs, pour interrompre la transmission de cette maladie, les mesures suivantes sont recommandées: dormir sous les moustiquaires imprégnés d'insecticides à longue durée d'action même pendant la journée, porter des habits à manches longues, utiliser répulsives, et aussi détruire les ordures et assécher les flacons autour des ménages. Et enfin, couvrir les récipients contenant de l'eau et autres récipients, comme les bouteilles et autres. Mesdames et messieurs, voilà, si vous avez bien noté, c'est une bonne chance, c'est pour votre santé. Et on dit toujours que vaut mieux prévenir que guérir. On écoute tout de suite Mandoui Célestin dans Mois de vie avant d'être dans la rubrique Horoscope à 5h30.

lundi 5 octobre 2026. Bonjour à toutes et à tous, surtout à ceux qui croient aux astres. Les prévisions astrologiques s'organisent selon les quatre éléments, c'est-à-dire le groupe des signes, en ce début de semaine axé sur la motivation, les opportunités et la gestion des relations. Pour les signes de feu, Bélier, Lion et Sagittaire, on commence par Bélier d'abord. Vous démarrez la semaine avec beaucoup d'enthousiasme et une assurance tranquille. Vos compétences correspondent parfaitement aux exigences du moment au bureau et un échange sincère renforce l'harmonie en amour. Lion, vous êtes en pleine lumière et avez besoin d'agir et d'être reconnu pour vos efforts. Sur le plan professionnel, vous cherchez à créer de vrais liens en profondeur. Côté cœur, une discussion à cœur ouvert permet de lever les malentendus. Sagittaire, le cap est mis sur l'avenir avec un esprit qui bouillonne d'idées, projets de voyage ou nouvelles formations. Attention toutefois sur le plan financier à ne pas vous engager trop vite avant la signature officielle des documents. Les signes des terres qui sont taureau, vierge, capricorne, taureau nous dit, la stabilité est votre moteur, vous privilégiez les valeurs sûres et les décisions réfléchies. Votre ancrage, votre régularité vous assure une belle fluidité dans vos responsabilités professionnelles et en amour. Vierge, l'efficacité est maximale grâce à un grand sens de l'organisation. Votre planète, maîtresse Mercure, vous aide à résoudre des problèmes de gestion du temps et la chance tourne dans le bon sens pour vos affaires ou projets artistiques. Capricorne, les efforts consentis ces dernières semaines portent enfin leurs fruits avec des résultats concrets. Vous avancez avec méthode et une évolution positive se dessine dans votre carrière. Les signes d'air, Gémeaux, Balance et Verseau. Verseau nous souligne ce qui suit. La communication est à l'honneur et votre aisance relationnelle fait des merveilles. Les réunions ou échanges informels se révèlent très productifs. Et aussi, une information importante arrive plus vite que prévu. Balance, l'art du compromis domine. Vous trouvez facilement un terrain d'entente, même dans des situations complexes. Un vent de renouveau souffle sur votre équilibre, porté par des perspectives plus claires dans votre travail. Et Verseau nous dit, c'est le moment d'oser innover. Votre créativité séduit votre entourage professionnel et des événements imprévus où une belle surprise personnelle peuvent venir égayer votre journée. Enfin, les signes d'eau, cancer, scorpion et poisson. Cancer nous dit, votre sensibilité, votre intuition vous aide à comprendre les situations avec finesse. Les échanges affectifs gagnent en profondeur, même si la gestion du budget demande un peu d'inventivité. Scorpion. Une détermination sans faille vous anime. Vous êtes prêt à défendre vos idées et la vie vous ouvre des nouvelles portes sur le plan professionnel ou financier si vous osez vous positionner. Et enfin, poisson, l'écoute et la bienveillance guident votre journée. Vous savez trouver les mots justes pour apaiser une situation ou soutenir un proche tout en avançant pas à pas dans vos projets. Auditeurs, auditrices des Radio Tchad, le poste national, rappelez-vous que l'astrologie est un guide, mais vous êtes le maître de votre destin. Utilisez l'énergie cosmique pour vous inspirer et vous motiver tout en restant acteur de vos choix et de vos actions. Alors, mesdames et messieurs, débutez au mieux votre journée.

0: Je sais que vous êtes nombreux accrochés sur cette fréquence 94.5 MHz du Tchad. Le poste national matinal aujourd'hui, c'est depuis le studio 3 de Luna Mangamena, bien sûr. Et nous disons en passant merci à nos amis d'Amdiaras qui ont eu à accueillir l'émission pendant 5 jours. Et nous demandons également, encore nous prions à ce que peut-être d'autres stations provinciales puissent aussi emboîter le pas et afin que la radio chat puisse être beaucoup plus proche de ses auditeurs ou encore de tous ceux qui voudraient bien suivre nos programmes. Radio chat, le poste national, 5h40, c'est la rubrique Expression française avec Dembanadish.
1: Expression française, votre rubrique de culture quotidienne en expression usuelle. Mesdames et messieurs, chers auditeurs, bienvenue à cette séquence de programme dédiée à Expression française, une tranche hebdomadaire de la culture que vous procure l'expression du jour. Prise de son en pata Angèle, au micro je suis Nadège Demba Dolmia. Les expressions idiomatiques et les expressions figées, telles que les locutions, les proverbes et les dictons, sont une partie intégrante de la langue. Elles ont pour origine la littérature ou la sagesse populaire et appartiennent au patrimoine socioculturel d'une langue. L'utilisation des expressions nous donne un pouvoir d'action en se penchant sur une autre façon de transmettre un message. C'est une façon de s'exprimer à la fois populaire, familière, amusante, insolite, imagée, innovatrice et qui donne une couleur particulière à la langue. Être sur son 31. L'expression « être sur son 31 » signifie être habillé avec beaucoup d'élégance, porter ses plus beaux vêtements et soigner particulièrement son apparence. L'origine exacte reste discutée, mais plusieurs hypothèses existent. La plus répandue relie l'expression au mot « ancien 31 », une étoffe de luxe composée de 30 centaines de fils. Porter un vêtement en 31 était un signe d'élégance et de distinction. Une autre théorie évoque le nombre 31 comme symbole d'un degré élevé de perfection et de raffinement, sans preuve historique définitive. Les linguistiques considèrent généralement l'hypothèse du 31 comme la plus crédible. L'expression apparaît sous sa forme actuelle au 19e siècle vers les années 1880 et 1890 avant de devenir très populaire au 20e siècle. Des exemples d'utilisation pour le mariage de sa sœur. Il était sur son 31. Les invités sont arrivés sur leur 31 pour la cérémonie. Le présentateur radio était sur son 31 pour la soirée de gala. Et enfin, dernier exemple, le jour de la fête, tout le village était sur son 31, comme si chacun voulait rivaliser d'élégance avec le soleil lui-même. Mesdames et messieurs, vous connaissez un équivalent chez vous de cette expression? Écrivez à la radiodiffusion nationale tchadienne pour nous l'indiquer et participez ainsi au contenu de cette rubrique. La petite dose de culture quotidienne que vous procure l'expression du jour vous satisfait? Alors, elle plaira sûrement à nombre de vos amis. N'hésitez pas à leur faire connaître la fréquence de la RNT, la 94.5 MHz. Prise de son en pata Angèle, réalisation Abdoulaye Toche, coordination Zoutane Daba Martin, au micro je suis Nadège Demba Dolmia. À bientôt sur les ondes. C'était Expression française, votre rubrique de culture quotidienne en expression usuelle.

C'était Saleh John du Cameroun et pour dire bonjour à tous ceux qui nous suivent de l'autre côté du Logoné Chari. Mesdames et messieurs, nous sommes à 5h48 avec exactitude. Nous allons écouter un extrait de l'album culte 5e As de MC Solar pour le plaisir de tous les rappeurs qui nous suivent. Un album qui a été réédité le 18 septembre 2026 pour célébrer les 25 ans du Dieu album, bien sûr. Sorti initialement en 2021, cet opus emblématique a été certifié double disque de platine et s'est vendu à plus de 750 000 exemplaires. Il contient des titres incontournables comme Solar Pleure, Hasta la Vista ou encore La Vie est Belle. Mais tout de suite, et sur notre platine, en France, on a bien sûr c'est Solar Pleure que nous écoutons.

0: 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Solar pleure, extrait de l'album 5e As de MC Solar, réédité le 18 septembre 2026 pour célébrer les 25 ans de l'album. Mesdames et messieurs, et sur notre platine, pour dire bonjour à ceux qui nous suivent depuis les quartiers chauds de N'Djamena, les quartiers Kabbalah, Morsal et aussi Gassi qui se passent être dans ce lot des quartiers-là. Et nous disons également bonjour à ceux qui nous suivent en ce moment depuis le quartier de Bimbal. Salut à vous, on écoute la chanson. Reviens vers moi, mon cœur, c'est signé Kofi Olomidi, l'enfant de Kisangani. Il est né en 1958 dans le Haut-Zaïre, hein, actuelle République démocratique du Congo. Kofi Olomidi, ah, le lion du Congo, bien sûr, et de la rumba congolaise. Salut à toutes les mamans. Oui. Ah, les connaisseurs se connaissent. Ah, les connaisseurs se reconnaissent, bien sûr. 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
0: Salut, bonjour à toutes les charmantes dames de N'Djamena. Ah, celles qui se disent quoi? Ah, nous aussi. On est dans la place.
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0: 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Salut à toi, Demana Desdolmia. Bonjour.

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1: Ah, je ne viens pas vous demander ce qui est fermé. Nous allons fermer la première partie de notre matinale. C'est à 6h00 dans 3 minutes exactement, mesdames, messieurs, et nous, la musique que nous allons écouter, c'est pour tout le monde, c'est comme je l'ai dit, l'auteur lui-même qui dit « For everybody ». Alors, ces titres, j'ai dédié à tous ceux qui sont avec nous depuis 5h heure de N'Djamena. La deuxième partie, c'est à partir de 6h, mais bien avant cela, on écoute d'abord ces titres.
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1: Matinale de Radio Tchad, c'est aussi les différentes rubriques, à savoir Radio Santé, Horoscope et Expression Française. Nous sommes à 6h ici en Guyane. Maintenant, l'équipe reste toujours la même. L'ingénieur d'Obsadik Kragna Fidel devant la console numérique, votre enfant chéri Benny Debichir Téléboun. Devant le mic pour vous servir, 6h, c'est aussi cap pour la deuxième partie. 60 minutes encore à passer ensemble, mesdames et messieurs, et c'est à partir de maintenant.

Et nous sommes lundi 5 octobre 2026, le 278e jour de l'année. Il reste ensuite 87 jours pour clôturer l'année 2026. Le 5 octobre, autant pour moi, c'est aussi la journée mondiale des enseignants, qui est une journée internationale célébrée le 5 octobre et ayant pour but de sensibiliser à l'importance et au rôle des enseignants dans le système éducatif, tout en examinant la qualité du travail des formateurs dans le monde. Organisé chaque année par l'UNESCO et l'International de l'éducation depuis 1994, elle commémore la signature de la recommandation concernant la condition du personnel enseignant, signée le 5 octobre 1966 par cette organisation et l'OIT, ainsi que depuis plusieurs années, la signature de la recommandation concernant la condition du personnel enseignant de l'enseignement supérieur, signée le 11 novembre 1997. Et le 5 octobre, on célèbre la Saint-Fleur ou Flora, mais également les autres noms des fleurs comme anémone, april, bergamote, capucine, cerise, chloé, clémentine, daisy, daphné, églantine, flora, flore, garance, hortense, jasmine, lila, marjolaine, prune, violaine, violette et yasmine. Le prénom, tant pour moi, fleur, est dérivé du terme latin flos, qui signifie fleur. Il fait référence à sainte fleur d'Isandolus, religieuse hospitalière du XIVe siècle, qui devint un modèle de bonté et d'humilité. D'autres prénoms sont fêtés le 5 octobre. Il s'agit tout simplement de Faustine, Maurice et Placide. Alors, nous souhaitons bonne fête à toutes les personnes qui portent les prénoms Fleur, Flora, Anémone, April, Bergamote, Capucine, Cerise, Chloé, Clémentine, Daisy, Daphné, Églantine, Flora, Flore, Garance, Hortense, Jasmine, Lila, Marjolaine, Prune, Violaine, Violette et Yasmine, et aussi à Faustine, Maurice et Placide. Disons joyeux anniversaire à toutes les personnes nées un 5 octobre. Et là, nous avons Monsieur Guy Louma Bagné qui souhaite joyeux anniversaire à son fils Dokwane Moussa Kim Lazare. Et pour souhaiter bon anniversaire à tous ceux qui fêtent une année de plus aujourd'hui, et en l'occurrence à Dokwane Moussa Kim Lazare, compagnie créole.

0: Joyeux anniversaire à Doc Wane Moustakim Lazar. Joyeux anniversaire à tous ceux qui fêtent une année de plus en ce 5 octobre 2026. Et bonne fête à toutes les personnes qui portent les prénoms Fleur, Flora ou encore Anémone, après la Bergamote, Capucine, Cerise, Chloé, Clémentine, Daisy, Daphné et Clantine, Flora, Flore, Garance, Hortense, Jasmine, Lila, Marjolaine, Prune, Violaine, Violette et Yasmine, sans oublier aussi Faustine, Maurice et Placide. Mesdames, Messieurs, voici pour vous et pour votre plaisir, Fally Poupa.
1: Music. Honorable Alita Chamala, aime-moi, aime-moi un peu. Le leader de leur leader, Simplice Ebata.

Bonjour à l'écho du programme de Radio Tchad, le poste national. Un moment à ce Fally Poupa. Et là, nous disons un joyeux anniversaire très particulier à Nadilem Mbaye Toubam. Joyeux anniversaire, garçon.

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1: Et là, nous sommes déjà à 6h11. Ici, au site 3 de Radio Tchouale, le poste national, 6h11. 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

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L'étude du maître Hissène Ngaro informe le public qu'une vente volontaire aux enchères publiques sous pli fermé des équipements du programme des Nations Unies PNUD en diamènent dans la cour de la résidence du PNUD, non loin de l'hôtel Novotel à Tchadienne et la résidence de l'ambassade du Soudan au Tchad, 6 à Lavigny, Cheikh Fadine Ahmad, sur la route des Farcha, porte numéro 198, en face de l'INSED, de 9h à 15h, où seront reçues en même temps les offres des soumissionnaires. Cette vente concernera différents articles composés d'un véhicule de marque Prado, d'une moto, matériel informatique et mobilier de bureau, etc. Pour participer à la vente, l'enregistrement préalable est obligatoire. Le montant de la caution est de 1 million francs CFA pour le véhicule Prado et de 500 000 francs CFA pour 6 articles. Cette caution vous sera remboursée après la vente si vous n'avez rien acheté. Les visites et les soumissions des biens mis en vente ont lieu du lundi 5 octobre au samedi 10 octobre 2026 de 9h à 15h30 dans la cour de la résidence du PNUD à N'Djamena. Le dépouillement des offres aura lieu le lundi 12 octobre 2026 à N'Djamena, au siège de la représentation nationale du PNUD à N'Djamena. La liste des adjudicateurs sera communiquée le mardi 13 octobre 2026. L'adjudicataire devra payer le montant de 12% en cise de l'adjudication au titre des frais d'enregistrement et des honoraires du commissaire priseur. Pour toute autre information complémentaire, contactez l'étude maître Hissène Ngaro au 66 29 61 75 ou le 99 91 16 21 de toutes précédées de l'indicatif du Tchad, plus 235. 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La direction du complexe scolaire, le général Maldom Badabas de Wali Adjaray, informe aux élèves, aux parents d'élèves et aux enseignants que la journée mondiale des enseignants est reportée pour une date ultérieure. À cet effet, les cours reprennent ce lundi 5 octobre 2026 à la première heure. La direction compte sur la bonne compréhension de tous. 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
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ISP, c'est la proximité du monde professionnel. 6h19 minutes, ici au studio 3 de Radio Tchad, David et DC. La grande famille Assingar Diasra David et la grande famille Kété Florence ont la profonde douleur d'annoncer les décès de leur fille, sœur, cousine et nièce, Ariel Dimadji Assingar, fille de Assingar Diasra David et de Kété Florence. C'est survenu le 2 octobre 2026 à Dakar des suites de maladie. Cet avis s'adresse aux parents à mise en connaissance et en particulier aux familles d'N'Djamena, de Sar, de Koumra, de Moïsala, de Ngalo, de Nodimala, de Menene et de Sako, aux parents de Ngonbe, de Kabassis et de Douyou. Les démarches nécessaires pour le rapatriement de sa dépouille mortelle sont en cours. Par ailleurs, la date et le jour d'arrivée de la dépouille seront communiqués ultérieurement. Diadonné, j'ai repris que son nom soit loué. Pamgué Jean Kemsian Jonathan Wei Chama Dering Olga Andiki Dulgi Dering Matkor Tomar Lamba Aron le pasteur Gouyar Ezekiel et pasteur Gelter Miskin ont la profonde tristesse de vous annoncer les décès de leurs frères, pères, grands-pères, époux et beaux-frères. Andigué Dering Justin. Andigué Dering Justin est décédé le samedi 3 octobre 2026 à l'hôpital général de référence nationale d'N'Djamena des suites de maladie. En cette douloureuse circonstance, la famille tient à informer les parents à mise en connaissance que le recueillement s'était au domicile familial 6 au quartier Toukra, non loin du lycée Saint-François-Xavier. La veillée aura lieu le mardi 6 octobre 2026 au domicile familial et le départ pour le village est prévu pour le mercredi 7 octobre. Par ailleurs, la famille demande aux parents du village de rester sur place. Personne.
Les enfants de Bengar, de Nadi Nangar Nda, les enfants de Madal Tipor, les enfants de Nambatna et les enfants de Mangé, les enfants de Nadjalbaï Martin, les enfants de Gotingar, de Ngar Ditber, les enfants de Konombaï, les enfants de Madi Ngar Yuasum, ainsi que la famille, toute la famille, ont le regret d'annoncer le décès de leur mère, sœur, tante, fille et cousine, la nommée Awita Nadi Nangar Céline, décès survenu le 1er octobre 2026 à l'hôpital général de référence nationale de N'Djamena. Cet avis s'adresse aux parents de N'Djamena, aux parents de Mundu, Komra, de Sar, de Ouaraï, aux parents de Diei, aux parents de Narumbanga, aux parents de Markala, aux parents de Nara, de Bekamba, de Besada, aux parents de Krabo, de Kemkada, aux parents de Dro, aux parents de Kemkaga, aux parents de Kangourou, de Kol, de Mbé, de Moskilim, aux parents de Bourou, de Béboro, de Dawa, de Kass, de Kamassé, de Réni et ceux de l'extérieur. L'enterrement aura lieu, Dieu voulant, a lieu autant pour moi ce lundi 5 octobre 2026 au cimetière de Toka et le lieu de recueillement est chez Madita Nadinangar au quartier Amtokundé situé sur la rue d'en face de la station service La La Rochelle. Wagri Nadi Monreti Gabriel Digli Yandoum Nadi Yedom Djobi Nestor Umnabidi Gouyi Gédéon à la fille Bangui Ormi Nadi Bo Bal Yarou Bertine Diglé, Néori Diglé Émilie et Bidji Diglé Adeline tous en Djamena ont la profonde douleur d'annoncer aux parents en mise en connaissance et à toutes les personnes qui l'ont connu et aimé le décès de leur frère, père et oncle Tomé et Argaï. Décédé le dimanche 4 octobre 2026 à Kimri dans le canton de Donamanga des suites d'une courte maladie. Cet avis s'adresse au colonel Abakar Piling et Sey Alagesso, tous à Bardaï, Donabana à Massakouri, Olbom Jandigli à Mundu, Nain Bana à Kelo, Gomdi Michel, Djobi Nadi et Thomas Bana, tous à Bol, Dredrum Roger Saman à Béché, Nardi Bangui, Malbou Oldi, Anatole Thomas et Afrique Dinga, tous à Bousso, à toute la grande famille de Kimri et celle d'Ingamena, à Monsieur le chef de village de Kimri 2, Mbaï Ala, Sa Majesté, Monsieur le chef des cantons de Kimri, Bangoutou Blan, la famille. Par ailleurs, la famille adresse également cet avis à tous les parents à mise en connaissance et les proches du défunt où qu'il se trouve que l'enterrement a lieu ce 5 octobre, c'est lundi 5 octobre 2026 à Kimri par Donamanga. Le lieu de recueillement est fixé au domicile de Moreti Gabriel Diglé, situé au quartier Guilbey, en face du jardin David, par Farcha. La famille vous remercie par avance pour vos prières, votre présence, votre soutien et votre compassion en cette douloureuse circonstance. Que son âme repose en paix. Mesdames et messieurs, nous sommes à 6h et bientôt 27 minutes ici au studio 3 de Radio Actuelle de Poste National. Ainsi, nous mettons terme à Radio Service, premier volume de ce lundi 5 octobre 2026. La Radio Actuelle par ma voix présente ses sincères condoléances à toutes les familles éprouvées.

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0: 6h30, minutes N'Djamena dans la capitale. 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Opportune, Mingabeye Rimbarné présente Tchad Actu Matin de ce lundi 5 octobre 2026. Opportune, bonjour.
1: Télébonne, bonjour, bonjour à tous. La deuxième édition de la Nuit d'Excellence Nationale de la Jeunesse Tchadienne a eu lieu le samedi dernier au ministère des Affaires étrangères chez le Premier ministre, ambassadeur Alamaï Alina, en représentant le chef de l'État qui a officié la cérémonie. Plusieurs personnalités de la République et dignitaires ont été présents. Le point avec Vourbebe Passiri.
2: L'organisation du prix d'excellence nationale de la jeunesse et la reconnaissance des jeunes talents comme un véritable instrument de développement national. Elle valorise le mérite, l'innovation et l'engagement citoyen tout en donnant à la jeunesse tchadienne une place visible dans la construction du pays. Parmi les 32 finalistes retenus, 10 sont nominés et 17 autres ont reçu des bourses d'études. Chacun a reçu un prix d'une valeur de 10 millions de francs CFA et un trophée. Comme la précédente édition, les catégories primées au prix d'excellence couvrent plusieurs domaines, à savoir l'excellence académique et scientifique, l'innovation et le numérique, l'entrepreneuriat et agro-business, la culture, l'art, le sport, l'environnement et développement durable. Pour le président du comité d'organisation, Mustapha Mahamat Masri, ministre d'État, conseiller spécial à la présidence de la République, le chef de l'État, Mahamat Idriss Déby Itno, place la jeunesse au cœur de ses préoccupations. C'est pourquoi cette initiative vise à encourager l'innovation et l'excellence. En mettant en avant les talents des jeunes issus des différents milieux et provinces, cette initiative peut renforcer le sentiment d'appartenance à une même nation. Elle rappelle que la construction du Tchad ne repose pas seulement sur les institutions, mais aussi sur les compétences, les initiatives et l'engagement de sa jeunesse.
1: Au nom du chef de l'État, parrain de cet événement, le chef du gouvernement, ambassadeur Alamaï Alina, a relevé que la diversité du peuple tchadien constitue un socle d'unité nationale. On l'écoute.
3: Vous êtes nombreux, vous êtes différents par vos parcours, vos régions, vos langues, vos cultures et vos rêves. Mais vous avez une seule et même patrie, le Tchad. Et lorsque la jeunesse se met debout, la nation avance. Nous vivons une époque où le monde change à une vitesse extraordinaire. Le téléphone que vous tenez dans vos mains peut vous connecter à toute une planète. Une idée née dans un quartier de N'Djamena peut demain devenir une entreprise. Un jeune de nos grandes villes, de nos villages ou de nos fériques peut porter le nom du Tchad bien au-delà de nos frontières. La jeunesse tchadienne ne doit plus seulement être spectatrice du changement. Elle doit en être actrice. Vous êtes la génération du numérique, de l'intelligence artificielle, de l'entrepreneuriat, de l'innovation et de la créativité. Toutefois, je dois vous le dire également, le clic ne remplacera jamais le travail. Le rêve ne remplacera jamais l'effort. Et le diplôme ne remplacera jamais le mérite. Notre pays a besoin des jeunes qui osent, des jeunes qui créent au lieu d'attendre, des jeunes qui proposent au lieu de se plaindre, des jeunes qui entreprennent au lieu de chercher uniquement un emploi, des jeunes qui construisent au lieu de détruire. Soyez une génération d'apporteurs de solutions aux défis de notre pays.
1: L'ambassadeur Alamaï Alina invite par ailleurs les jeunes à la culture de la paix et du travail. On l'écoute toujours au micro de Fourbebe Passiri.
3: Notre pays est en construction. Et un pays en construction a besoin de bâtisseurs. Vous êtes les bâtisseurs du Tchad de demain. Le Tchad que nous voulons construire ne sera pas seulement celui des infrastructures. Ce sera celui de la compétence, de l'innovation, de la responsabilité, du mérite, de la paix et de la dignité. Celui où chaque jeune pourra dire « J'ai une place dans mon pays et je peux contribuer à son développement ». C'est pourquoi notre politique en faveur de la jeunesse doit aller au-delà des discours. Nous devons investir dans l'éducation, la formation professionnelle, l'entrepreneuriat, le numérique, la culture, le sport et l'emploi. Mais la République attend également quelque chose de vous, chers jeunes. Discipline, patriotisme, travail, responsabilité. Parce que les droits vont avec les devoirs, la liberté va avec la responsabilité et l'ambition va avec le travail. À vous, jeunes filles du Tchad, je veux adresser un message particulier. Votre place n'est pas en marge du développement du Tchad. Votre place est au cœur du développement du Tchad. Dans les salles de classe, dans les entreprises, dans les administrations, dans les laboratoires, dans les médias, dans les métiers du numérique, dans la politique, dans la culture et dans toutes les sphères de la vie nationale. Le Tchad de demain ne peut pas se construire avec la moitié de sa jeunesse. Le Tchad a besoin de ses filles autant que de ses garçons.
1: Le vice-premier ministre chargé de l'administration du territoire et de la décentralisation, Liman Mahamat, conduit une mission à Miski dans le Tibesti. C'était pour faire le point sur la mise en œuvre des accords de paix signés en septembre 2025. Adef Ahmad Benarama nous fait le point.
4: Accueilli à Micho dans le département d'Emikoussi par le délégué général du gouvernement auprès de la province du Tibesti, le général Tom Giroa Sugia, les discussions avec les membres des groupes signataires ont été axées sur l'état de la mise en œuvre des accords de Miski signés le 20 septembre 2025. De manière unanime, les parties prenantes se félicitent des avancées concrètes dans l'application d'une bonne partie des termes de ces accords. Elles s'accordent sur l'impérieuse nécessité de respecter les points convenus dans ces accords, des avancées qui pourront à terme déboucher sur la dissolution des comités d'autodéfense à la faveur d'une cérémonie prévue. Le désarmement des membres de ces comités, la remise de leurs véhicules et autres matériels contre dédommagement, l'incorporation de leurs éléments dans les différents corps de l'armée, des services de sécurité et autres services sont traduits dans les faits par le gouvernement ou en cours d'exécution. C'est pourquoi le vice-premier ministre Liman Mahamat a rassuré les uns et les autres de la ferme volonté du gouvernement sous la haute clairvoyance du président de la République, chef de l'État, le maréchal Mahamat Idriss Déby Itno, de finaliser dans un bref délai l'application des engagements pris. Il est convenu d'accorder 5% des revenus miniers à la province productrice afin d'investir dans les différents secteurs de développement. L'autorité de l'État doit être affirmée sans équivoque et la sécurité assurée dans les sites d'orpaillage et sur l'ensemble de la province, a insisté le vice-premier ministre chargé de l'administration du territoire et de la décentralisation. Les parties prenantes ont également accordé leur violon sur bien d'autres termes de l'accord. Le délégué général du gouvernement auprès de la province du Tibesti, le général Tom Giroa Sugia, note avec satisfaction les avancées enregistrées et s'est dit ouvert à tous les efforts concourant à la paix et à la stabilité.
1: Le secrétaire général de la médiature, Dibrin Moussa Mahamat, s'est félicité des avancées enregistrées dans la mise en œuvre des accords signés. On l'écoute au micro de Adef Ahmad Berama.
5: Personnellement, je suis comblé et satisfait des différentes rencontres qu'a eues Monsieur le vice-premier ministre et la délégation qui l'accompagne, avec dans un premier temps les différents signataires des accords de paix de Miski. Il vous souviendra que nous avons signé 4 accords avec 4 mouvements et les représentants de ces mouvements ont été reçus par Monsieur le vice-premier ministre qui leur a réitéré la volonté du gouvernement de parachever dans un bref délai les accords signés et de leur côté également leur a prodigué des conseils sur la nécessité évidente de l'instauration de l'autorité de l'État dans cette partie. Parce que la médiature de la République, elle est satisfaite. Nous sommes contents parce que c'est sur ce même arbre-là que nous avons signé le dernier accord avec le comité d'IFA à Louattan aujourd'hui, c'est sous ce même arbre-là, avec la population civile, avec les autorités locales, les autorités traditionnelles, les forces défensives de sécurité, les signataires. Je voudrais aussi féliciter M. le Premier ministre pour cette démarche hautement républicaine et surtout la prise en main effective de toute cette belle démarche.
1: Il est 6h passées de 40 minutes, le journal se poursuit. Les travaux de l'atelier de reconversion des ex-exciseuses en ambassadrices contre les mutilations génitales féminines, lancés le 28 septembre 2026, ont pris fin le 3 octobre 2026 à la Maison de la Femme. Les anciennes exciseuses ont reçu des kits. C'est la secrétaire générale adjointe du ministère de la Femme et de la Petite Enfance Baskéné Toubaskéry Midir qui a clos les assises en présence des représentants des partenaires et plusieurs femmes venues des provinces. La précision de Nato Naourmadine Natoyala.
6: Cette fin d'atelier marque le début d'une nouvelle activité, d'un nouveau rôle social, celui d'ambassadrice engagée pour la protection des filles et à l'abandon des mutilations génitales féminines. Ces 120 femmes, anciennes exciseuses, ont reçu des kits de démarrage pour leur activité, entre autres des machines à coudre et des moulins. Selon le coordonnateur national du projet Suède Plus au Tchad, Youssouf Aware Neissa, ces équipements ne sont pas de simples matériels, ce sont des outils de changement. Mais les équipements ne suffisent pas, car ce qui fera la différence, ce sont les compétences, l'engagement, la capacité à gérer, à épargner et à persévérer. Ainsi, les ambassadrices sont appelées à dialoguer avec les familles, à expliquer les conséquences des MGF et à encourager les parents à protéger leurs filles et à montrer par leur propre engagement que le changement est possible. De son côté, la secrétaire générale adjointe du ministère de la Femme et de la Petite Enfance, Basgué Né Toubaker Midir, a souligné que cet atelier qui s'achève est une concrétisation de l'objectif spécifique du projet 4-5 porté par Suède Plus. En marge de la cérémonie de clôture, les participantes ont signé un engagement volontaire d'abandon de la pratique de l'excision.
1: En politique, le parti Réveil panafricain pour le changement a organisé le samedi dernier à son siège une cérémonie de mise à jour de son programme de société. C'est le président du dit parti, Gassim Chérif Mahamat, qui a présidé la cérémonie en présence de plusieurs militants et sympathisants. Le compte-rendu de Dinabou Adamou.
7: C'est dans une ambiance presque festive que s'est déroulée la cérémonie marquant le démarrage du processus de mise en place du comité scientifique et technique chargé de rédiger le programme social du Parti Réveil panafricain pour le changement. De nombreux militants dans leur belle tenue ont tenu à être témoins de ce moment important de leur parti. Une mobilisation qu'a salué le président du comité d'organisation, Hamid Fouzani. De son côté, le président du parti Gassim Chérif Mahamat s'est réjoui de la forte mobilisation des militants. Le Réveil panafricain pour le changement demeure un parti panafricaniste et de la majorité présidentielle, a-t-il ajouté. D'ailleurs, le programme qui sera proposé par le futur comité scientifique s'inspirera du projet de société du président de la République qui se décline en 12 chantiers et 100 actions selon Gassim Chérif Mahamat. Toutes les pannes de la société tchadienne seront prises en compte. La diplomatie, l'agriculture, l'élevage et la société civile. Rien ne sera laissé de côté, a promis le président du parti Réveil panafricain pour le changement.
1: Suite du dossier de Radio Tchad consacré à la rentrée scolaire 2026-2027, les téléphones portables et les réseaux sociaux occupent une place importante dans le quotidien de nombreux élèves. Mais une mauvaise utilisation peut impacter négativement leur apprentissage. Retour sur un événement qui a choqué l'opinion en fin d'année 2025-2026 dans ce reportage signé Harmonie Béaloum.
8: Il s'agit d'une vidéo tournée dans l'enceinte d'un établissement scolaire public à Mundu et dans laquelle on y voit des jeunes élèves en tenue scolaire et tenant des propos jugés contraires aux bonnes mœurs. La vidéo largement partagée sur les réseaux sociaux est devenue virale et là, la réaction des responsables de l'établissement ne s'est pas fait attendre. À l'issue d'un conseil de discipline, la sanction tombe. 10 élèves sont exclus définitivement de l'établissement pour comportement déviant et faute grave incompatible avec les règles de conduite en milieu scolaire. Entre encadrement de l'usage du téléphone portable à l'école et proportionnalité de la sanction, les avis sont allés dans tous les sens. Pour Anicette Kemneloum, mère de famille et militante pour les droits des femmes, dans un tel contexte, la rigueur est une nécessité.
9: L'utilisation du téléphone portable est interdite dans beaucoup d'établissements scolaires. Mais au-delà du téléphone, il y a aussi la question du comportement et de l'image que les élèves renvoient d'eux-mêmes, de leur famille et de leur établissement. Aujourd'hui, beaucoup de jeunes grandissent dans un environnement où les repères sont brouillé. Je soutiens donc cette sanction, non pas dans une logique d'humiliation, mais dans une logique éducative et dissuasive. Une sanction juste et encadrée n'est pas une haine contre l'enfant. Ce n'est pas une discrimination comme certains voudraient le faire passer. Ce n'est pas une atteinte à leur dignité, à leur santé mentale. C'est une limite qu'on pose pour éviter qu'ils se perdent davantage.
8: Responsable d'un établissement d'enseignement privé, Serge Wambi se dit solidaire car de tels comportements n'ont pas leur place à l'école.
10: Je pense qu'au niveau de l'éducation, vaut mieux que les sanctions soient sévères qu'elles ne le soient. Parce que l'absence de sanctions, c'est une voie ouverte à l'anarchie. Parce que ce que vous n'avez pas pu interdire à Mundu, vous ne pourrez pas l'interdire à Doba, ni à Sar, ni à Abéché, ni à Faya. Et on l'aura voulu. Ce sont les Tchadiens, ce sont les responsables de demain que nous sommes en train de former. Mieux vaut les former dans la discipline et dans la rigueur que dans le laxisme. On va le regretter très chèrement demain.
8: Le juriste Brahim Vamalamou se prononce sur la légalité de cette sanction disciplinaire.
11: En ce qui concerne les conditions d'abord de fond, il faut savoir que pour qu'une sanction soit valable, il faut nécessairement que le comportement fautif ou le comportement réprimandé doit être inscrit dans un texte. La deuxième condition, c'est qu'il faudrait que la sanction qui est infligée soit également inscrite dans ce texte. Pour qu'une sanction soit valable, il faut aussi respecter un certain nombre de conditions de forme. La condition la plus importante, c'est la procédure. C'est un peu comme devant le juge. Pour qu'une sanction ne soit pas frappée d'illégalité, il faut nécessairement que la personne présumée fautive ait le droit de se défendre. Il faut également que la personne présumée fautive puisse contredire les arguments avancés par les auteurs de la sanction. À côté de ça, il y a aussi la question de proportionnalité de la sanction. Il ne faudrait pas que la sanction soit disproportionnelle par rapport à l'acte commis.
8: Le numérique devient de plus en plus incontournable dans la vie des élèves. Mahamat Saleh Benjere, expert en éducation aux médias, soutient qu'il est important de sensibiliser les élèves à une utilisation responsable des réseaux sociaux pour éviter toute dérive en pleine année scolaire.
12: En cette nouvelle année scolaire, il est important de donner une place primordiale à l'éducation aux médias et à l'information dans nos écoles. Déjà, il faut savoir que l'éducation aux médias et à l'information permet de doter les élèves de compétences critiques nécessaires pour analyser, accéder à l'information, mais aussi vérifier, produire et diffuser de l'information de manière responsable. Et donc, aujourd'hui, les jeunes font face à une infodémie, surtout en ce qui concerne les désordres informationnels, mais aussi la question d'utilisation à bon escient des outils numériques.
8: Utilisés pour s'informer, communiquer et se divertir, les réseaux sociaux font désormais partie de notre quotidien. En lieu et place des sanctions qui peuvent pousser les filles à l'abandon des cours, beaucoup d'observateurs estiment que pour notre système éducatif, qui a déjà du plomb dans l'aile, il faut savoir manier le bâton et la carotte.
1: Merci à Mouni Béaloum. En cette journée du 5 octobre, la communauté internationale célèbre la Journée mondiale des enseignants, placée cette année sous le thème « Aux côtés du personnel enseignant, 60 ans à protéger la profession ». Promouvoir la condition enseignante et façonner nos futurs. Cette journée rend hommage à celles et ceux qui consacrent leur savoir, leur temps et leur énergie à former les générations. L'enseignant donne tout et bâtit jour après jour l'avenir de la société. Bonne fête à tous les enseignantes et enseignants du Tchad. Et c'est sur cette note que se referme cette édition. Merci à Dopsadi Krakna Fidel pour la mise en onde devant ce micro. Merci pour votre fidélité et excellente semaine à toutes et à tous en compagnie de nos programmes.
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Nous sommes à 6h52 ici au studio 3 de Radio Tchad, le poste national. En passant, nous disons bonjour à notre ami de Corbeau qui nous écoute sur la fréquence 94.5 MHz et à Radio Tchad, le poste national. Bonjour à toi, monsieur Akuya Jimé de Corbeau. Talino Manu, mesdames et messieurs, nous sommes à 6h53 bientôt. Vous avez suivi le journal présenté par Opportune Mingabi Rim Barney et à présent Radio Service deuxième volet. Docteur Manikassi Paloum Jean, directeur général de l'École internationale de formation en santé, en abrégé EIFS, informe les bacheliers des séries A, C, D et les professionnels de la santé qu'il est ouvert au titre de l'année académique 2026-2027 au sein de l'établissement un concours d'entrée en première année des filières suivantes, cycle de diplôme d'État. Infirmier diplômé d'État, sage-femme diplômé d'État, technicien de laboratoire diplômé d'État. Deux, cycle de licence professionnelle, santé de la reproduction, imagerie médicale, soins infirmiers obstétricaux, soins infirmiers en pédiatrie, technicien de développement social, santé publique et surveillance épidémiologique, sciences biomédicales, pharmacie, nutrition humaine et diététique. Trois, cycles de professionnels de santé, santé, anesthésie, réanimation et ophtalmologie. L'École internationale de formation santé est située au croisement des avenues des 10 octobre et taïwanaises dans le 7e arrondissement de la ville de Ngamena. Condition pour passer le concours, avoir 15 ans au moins au 31 décembre de l'année des épreuves de sélection et être titulaire d'un baccalauréat des séries A, C ou D. Sélection des épreuves écrites d'admissibilité seront proposées une épreuve de culture générale portant prioritairement sur le domaine sanitaire et social et une épreuve de test psychotechniques. Notez bien, la note inférieure à 7 sur 20 à l'une de ces épreuves sera éliminatoire. Les filières des spécialités anesthésie, réanimation et ophtalmologie sont réservées aux professionnels de santé tels que les infirmiers diplômés d'État, sages-femmes diplômés d'État ou d'une licence dans le domaine des sciences infirmières. Le dossier des candidatures est composé d'une demande manuscrite adressée au directeur général de l'EIFS précisant la filière choisie. Une copie certifiée du bac pour toutes les filières, une copie certifiée du diplôme d'état d'infirmier ou d'une licence en sciences infirmières pour les filières de spécialité. Une copie légalisée d'acte de naissance, un certificat médical datant de moins de 3 mois, un certificat de nationalité, une caution non remboursable de 5000 francs CFA au titre des frais de traitement du dossier. Un casier judiciaire datant de moins de 3 mois, 2 photos d'identité 4x4 et une fiche d'inscription à retirer à l'Institut. Les dossiers des candidatures sont réceptionnés dans les locaux de la dite école à Ndjamena. Le concours aura lieu le mercredi 7 octobre 2026 à 7h00 à l'École internationale de formation en santé. Et la rentrée académique 2026-2027 est fixée au 6 octobre 2026 à 7h précise pour les deuxième et troisième année et le vendredi 9 octobre 2026 pour toutes les filières de la première année. Pour toutes les informations complémentaires, veuillez contacter les numéros 62 20 96 16 ou les 66 49 73 64 ou encore les 98 47 44 06. Avis des décès d'Ingamro Pierre Sanoji Anne Sanoji Abiratar Nodiam Célestin Rebecca Nodioudou Lydie Nodioudou Désirie Djemiangé Ernest Badier Nodiam Célestin
Diamda Mbaya Jim Mbaye Nadi Dakoli Enoch Djekornondi Josué Djekan Dom Jacques, les enfants de feu Asta Rachel et Dingamro Pierre ont la profonde douleur d'annoncer les décès de Mbaye Naïssem Denis, décès survenu le 3 octobre 2026 à Niamey. Des suites de maladie. Cet avis s'adresse à Sa Majesté Namia Maurice, chef du village de Boro, à Dekan Koulayom Jean Bosco, Dingam Toudji Eloi, Data Rim Nebe Michel Amondo. Néramal Laobé, même Kenel Norma, Eli Mekon, Apala, Détouji Ruth David Dionro à Kagal. Les obsèques ont lieu le mardi 6 octobre 2026 à Ndjamena, et le lieu de recueillement est chez son père au quartier Walia Gori, derrière la mission catholique Saint-Isidore Bakanga. Paix à son âme. Mesdames et messieurs, ainsi prend définitivement fin la lecture de vos avis et communiqués de ces lundi 5 octobre 2026. Une fois de plus, la radio Tchad par ma voix présente ses condoléances à toutes les familles éprouvées. Que Dieu console les cœurs des parents et amis des disparus et que les âmes des défunts et des défuntes reposent en paix. Amen.

Mesdames, messieurs, nous vous disons merci une fois de plus pour le fait que vous avez choisi la radio du Fusion National tchadienne pour vous accompagner en cette matinée du lundi 5 octobre 2026. La technique, c'était l'ingénieur d'Obsadi Kratna Fidel qui va céder dans les minutes qui suivent sa place à Mahmoud Gassara, la régie d'antenne et l'affaire de Fatima Kajamolato qui va s'installer dans 2 minutes exactement. Casque, micro, parole, animation, présentation, c'est l'enfant chéri, Benny Labéchir, à Téléboun. Je m'appelle, au plaisir de vous retrouver, Inch'Allah, demain, quand il sera 5h, heure de Ndiamer. D'ici là, je vous souhaite une excellente journée, tout en souhaitant que la santé soit pour nous tous une maladie quotidienne. Bye.

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0: Mesdames et messieurs, bienvenue à ce rendez-vous sur Radio Diffusion Nationale Tchadienne consacré à la lutte contre le cancer ici au Tchad entre avancée et routine. Le cancer, voilà cette maladie qui constitue une menace extrêmement importante pour l'Afrique subsaharienne. Au Tchad, plusieurs milliers de nouveaux cas de cancer sont enregistrés chaque année. Les cas les plus fréquents enregistrés selon les spécialistes sont le cancer de la prostate, le cancer du foie, le cancer du sein, le cancer de l'utérus, l'estomac, etc., etc. Pour lutter contre cette maladie non transmissible, la communication et la sensibilisation restent les meilleures armes. On ne peut réussir cette lutte sans une prise de conscience globale, dit-on. Quelles sont les avancées palpables constatées après plusieurs années de sensibilisation? Quels sont les goulots d'étranglement? Comment faire pour renverser la tendance actuelle? Des questions qui sont au centre de ce débat qui réunit des spécialistes, mais aussi une victime. Chers invités, merci d'avoir accepté de participer à cette émission. À ma gauche, Dr Manikassé Palouma, président de la Ligue tchadienne contre le cancer. Merci. À ma droite, Madame Lassiri Yadia, elle est l'une des victimes. Merci d'avoir accepté de participer à cette émission et surtout venir témoigner.
1: Je vous remercie.
0: Alors, à ma gauche, Dr Bouri et Nadège, elle est cancérologue. Merci d'avoir accepté de participer à cette émission.
2: C'est un plaisir pour moi.
0: À l'extrême droite, Dr Némia Frédéric, il est anatomopathologiste. Merci.
3: Merci.
0: Madame Lassiri, vous êtes victime. Quelle a été votre réaction quand on vous a annoncé vous porter du cancer?
1: Merci beaucoup. Je suis Lassiri Yadia, épouse Bédi du Cameroun. Je voudrais commencer par dire qu'au départ, j'ai fait face à certains malaises. J'ai commencé à avoir des violents maux d'estomac. Même quand je buvais de l'eau, j'avais toujours mal à l'estomac. Je n'arrivais plus à y remédier. Et par la suite, mon sein gauche a commencé à pisser du sang. Alors, je m'étais trompée. Je me disais peut-être un moustique jusqu'à ce que j'arrive à y poser la garniture. J'ai donc commencé à faire la ronde des médecins. Et il faut le savoir, c'est pas parce que nous sommes des femmes, nous allons vers les médecins et gynécologues que nous le sachons. Non, je savais pas vers qui aller jusqu'à ce qu'on me guide. Il faut, avec ce cas, il faut aller voir des gynécologues. Alors, par là aussi, j'ai fait beaucoup la ronde des gynécologues. Celui-ci est en séminaire, l'autre et ci et ça, jusqu'à ce que je tombe sur un des gynécologues après peut-être 2 ou 3 mois d'attente. Alors, quand il m'a fait opérer, j'ai d'abord subi une première opération.
0: Il y a eu d'abord un test pour confirmer.
1: Oui, parce qu'il y avait une tumeur. Il y avait là une tumeur. Il a dit qu'il fallait qu'on enlève d'abord la tumeur pour aller examiner. Alors, j'ai subi une première opération. On a enlevé la tumeur, on est parti examiner. Et alors, on m'a remis en main les résultats scellés pour aller les lui remettre. Mais curieusement, avant d'arriver chez le docteur, moi, j'ai ouvert l'enveloppe. J'ai lu, j'ai cherché le dictionnaire. En tout cas, j'ai pas trop fouillé, mais tout de suite, là, je savais un peu de quoi les mots-là signifiaient. Alors, j'ai pris mon mal en patience, j'ai pris mon courage. Mais ce jour, quand j'étais face aux résultats, je disais au cancer, mais toi, tu cherches un local en moi, là. Mais si c'est de l'hôtel, tu prends un côté, tu restes tranquille. Moi aussi, je prends l'autre côté, je reste tranquille. Autrement dit, nous allons bagarrer. J'étais seule avec ce résultat. Même mon époux, elle n'était pas au courant. Alors, je m'amène donc chez le docteur de Kaélé à Garoua. Je vais donc vers le docteur. Il ouvre. Je referme normalement l'enveloppe. Il prend l'enveloppe, il lit. Parce que quand il m'a vu, il a reçu tout le monde. Il m'a dit d'attendre, de prendre mon mal en patience. Et je vais donc vers lui. Il ouvre l'enveloppe. Il regarde. Il me fixe droit dans les yeux. Il me dit, qu'en pensez-vous? J'ai dit, mais je ne comprends rien, docteur. Vous me demandez un examen. Si moi, je savais de ça, je ne viendrais pas chez vous. Mais je suis là devant vous, vous m'avez demandé un examen. Je viens maintenant avec le résultat. Vous me dites, qu'en pensez-vous? Il ne fait que me regarder. Je lui demande encore, est-ce que vous pouvez me passer
0: les résultats?
1: Il me donne les résultats. Ça, je regarde comme si je n'avais même pas encore vu. Je lui dis, docteur, je vois là carcinome canalaire. Et quand je vois carci, ça veut dire qu'il y a cancer là-dedans.
0: Oui.
1: Et quand je vois canalaire, je me dis qu'il y a un canal qui est attaqué déjà par le cancer.
0: Oui.
1: Et son bic tombe. C'est lui, son bic qui tombe.
0: Oui.
1: Il adosse à son fauteuil.
0: Oui.
1: Et moi, je le regarde. J'essaie de le ramener vers moi. Je dis, mais docteur, mais est-ce que je suis la première alors? Que ce soit la mort ou n'importe quoi, je ne suis pas quand même...
0: Vous êtes préparé pour tout.
1: Mais qu'est-ce qu'il y a lieu à faire? Est-ce que pour moi, j'ai encore une chance? Ou je n'ai plus de chance? Dites-le-moi. Si je n'ai plus de chance, Moi, je vais faire face à ça. Mm-hmm. Et c'est comme ça, quand j'ai pris le premier contact, moi, je n'ai pas été effrayée. J'ai dit au docteur, ça peut être ma destinée. Ne soyez pas effrayée, abattue. Mm-hmm. Dites-moi ce qui a lieu à faire. Il m'a parlé de la chimiothérapie. Je vous le jure, je vous le dis franchement. Pour moi, la chimiothérapie, c'était comme un bonbon sucré. Un truc très, très sucré, sans savoir tout ce qu'il y avait là-dedans. Alors, je lui demande si je vais le faire où. Il me donne à Tibati. Je dis, pourquoi Douala? Et comme mes moyens étaient limités, il me dit, là-bas, c'est trop cher. C'est des millions. Et c'est comme ça que je m'amène donc à Tibati. De Tibati encore, il faut aller dans une brousse pour aller faire la chimiothérapie. Et j'arrive là-bas, c'est là où tout commence à chambouler ma vie. Tout commence à se bouleverser. Des douleurs atroces par-ci, des malaises, des effets secondaires par-là. Et voilà comment j'ai vécu. Mm-hmm. En tout cas, vous m'avez demandé comment j'ai vécu.
0: Et puis, je vous repose la seconde question avant de revenir au spécialiste.
1: Oui.
0: Maintenant, après l'opération, comment vous vivez jusqu'aujourd'hui avec un sein amputé? Moralement et physiquement, comment vous vivez?
1: Oui, au départ, on l'avait d'abord opéré. Parce que la phase d'amputation aussi est venue après.
0: Et l'opération a eu lieu au Cameroun?
1: Extraire la tumeur, ça a eu lieu au Cameroun. Oui. Mais pour amputer le sein, ça a eu lieu auprès de mon frère qui est ambassadeur en Tunisie, là-bas en Tunisie.
0: Mais vous êtes allé en Tunisie parce que votre frère est là-bas ou c'est parce que le plateau technique du Cameroun n'était pas...
1: J'avais eu contact. En ce temps, il y avait des Tunisiens qui étaient ici au Cameroun pour rencontrer des médecins. Et moi, j'ai fait leur connaissance. Ils me disaient qu'ils étaient en Tunisie. Et moi, j'ai dit que moi, j'ai mon sein qui est malade et comme vous êtes cancérologue, parmi eux, là, j'ai doigté un monsieur comme ça. Il dit qu'il veut que c'est toi qui m'opère. Il m'a dit que moi, je suis en Tunisie. Il dit, même si tu es sur Pluton, je veux venir, je ne sais pas pourquoi. Ce n'est pas que j'ai choisi un plateau technique, mais c'est venu comme ça de moi, très free, de dire qu'ils étaient nombreux. C'était des grands médecins.
0: Et aujourd'hui, comment vous vivez avec ce mal?
1: Je vis avec ce mal. Il faut dire, dans un premier temps, ce n'est pas difficile. C'est difficile de vivre avec ce mal, mais c'est compliqué. Il faut dompter son esprit. Il faut avoir de la foi. Je ne vis que de ça. Elle dit, je ne vais pas en divagation dans des soucis. Par exemple, elle me dit, mais ce sein-là, eh bien, on t'a fait ci, on t'a... Je dis non. Quand on veut me dire ça, je dis non. Et moi, je fais face à Dieu et je fais confiance à ceux-là qui m'entourent naturellement et je fais avec. Parce que je suis là devant vous, je n'ai pas porté de prothèse, je n'ai rien porté. Je me suis dit que sûrement, avant que Dieu commence à faire une femme avec deux seins à la poitrine, ça pouvait faire une race d'un sein à la poitrine. Et moi, désormais, je suis de la race d'un sein qui vient d'être créé.
0: Et vous acceptez cela sportivement?
1: Sportivement, j'ai des regards de partout quand je sors.
0: Merci.
1: Voilà.
0: Merci, madame. Nous allons faire le tour de la table pour recueillir la réaction des spécialistes par rapport à ce témoignage. Surtout, nous comprenons qu'il y a problème d'annonce de la triste nouvelle, la prise en charge du malade et surtout l'opération chirurgicale nous au Tchad et le suivi des patients qui sont déjà atteints de cette maladie. Je commence par vous, docteur Frédéric.
2: Oui, merci. En voyant madame, elle est bien portante. Pour moi, elle n'a pas l'air d'être malade. Alors, je me suis dit peut-être qu'elle s'est fait diagnostiquer très tôt. L'opération dont il était question au Cameroun, peut-être c'était la biopsie. C'était pour prélever un peu la tumeur, regarder si c'est malin, c'était bénin, ainsi de suite. Et puis, effectivement, on a amputé des seins. Elle était sous chimiothérapie, tout ça, mais voilà, ça va. Donc, si on l'a diagnostiqué un peu très tôt et que les dispositions se prennent, ça va aller. C'est aussi un problème de mental. Elle est très forte.
0: Parce qu'il
2: y a certaines personnes, dès qu'on dit cancer, c'est égal à la mort. Alors qu'on peut mourir aussi d'autres choses. On peut avoir son cancer, mourir d'un accident, mourir d'une autre maladie. La mort, elle est là. Hein? Donc, je suis très, très ému du témoignage de madame. Alors, si on se prend tôt, on va vraiment continuer à vivre sa vie.

0: vous amène à vous réconforter?
1: Déjà, je voulais féliciter la maman, déjà, parce qu'il faut un certain courage pour accepter la maladie, accepter la suite du traitement et pouvoir encore avoir ce moral fort qu'elle a aujourd'hui. Ce n'est pas évident pour tout le monde d'avoir son mental. Donc, c'est vraiment... Je suis tellement émue, comme il a dit, émue de savoir qu'il y a encore des gens qui peuvent avoir ce mental aussi fort. C'est vrai, la maladie cancéreuse, c'est pas évident de l'annoncer à une personne. C'est pourquoi parfois, nous, quand on reçoit les différents résultats avec les différents patients, on est obligé de voir un peu le mental de la personne. Oui. Est-ce qu'elle va accepter ça automatiquement? Ou bien il faut préparer cette personne-là petit à petit et lui annoncer.
0: Mais est-ce que c'est la bonne manière? Le médecin qui lui a annoncé la nouvelle était plus abattu que la patiente. Est-ce que c'est une bonne manière?
1: Bon, après, ça dépend de tout médecin qui est en face. Je ne sais pas si c'était un cancérologue qui était en face de vous ou bien c'était un généraliste. Parce que si c'est un généraliste, peut-être qu'il n'a pas le tact pour pouvoir annoncer la maladie aussi. Par contre, si c'est un cancérologue, dans la formation, on a cette petite formation à côté pour l'annonce de la maladie et tout ça. Voilà. Mais moi, je m'y serais pris autrement pour l'annoncer à la patiente. Parce que forcément, la plupart des patients, quand ils arrivent avec des résultats, ils l'ont déjà ouvert. Ouais. Ça, c'est clair. Donc, nous-mêmes, on sait qu'ils ont déjà ouvert. Je suppose que le médecin savait qu'elle avait déjà ouvert. C'est pour ça qu'il lui a demandé, qu'en pensez-vous? Voilà. Si l'enveloppe était vraiment scellée comme au début, il aurait trouvé les mots justes pour pouvoir annoncer cette maladie grave.
0: Docteur Manikassé.
2: D'abord, je remercie beaucoup cette courageuse femme. Je pense qu'il faut que la population tchadienne, en tout cas tout le monde, sache qu'elle est vivante. Quand on a le cancer, ça ne veut pas dire qu'elle est synonyme de la mort. Si c'est synonyme de la mort, elle ne serait pas là. Elle est bien portante. Elle se bat. Et donc, il faudrait que les gens sachent que quand on est victime d'un cancer, ce n'est pas obligatoirement qu'on doit mourir. Non. L'anatomopathologiste a dit que c'est parce qu'elle a été prise en charge assez tôt. Raison pour laquelle on demande aux gens de venir se faire dépister très tôt. Et quand vous êtes dépisté très tôt, vous avez l'espoir d'être guéri comme elle. Malheureusement, pour notre pays, cette dame-là, si elle était au Tchad, je me pose la question. Où est-ce qu'elle allait se présenter? Elle est au Cameroun, elle a pu trouver plusieurs endroits où on fait la chimiothérapie, éventuellement la radiothérapie, et c'est ci qui a pu la sauver. Et donc, elle aussi, elle a les moyens, si elle n'avait pas les moyens, elle n'allait pas partir en Tunisie. Et donc, elle a eu la chance aussi d'être prise en charge assez tôt et efficacement. Et donc, je l'encourage. Donc, le mental qu'elle a, si elle continue à l'avoir et qu'elle a confiance en son Dieu, je pense qu'elle va vivre comme tout le monde. Il n'y a pas un désespoir à ce qu'elle sache. Donc, je l'encourage à persévérer, à suivre normalement ses soins, parce qu'il y a des contrôles réguliers. Il doit continuer à suivre, puis il n'y a plus de problème. Je la félicite. Elle est là pour informer les Tchadiennes. Les personnes victimes du cancer n'est pas synonyme de la mort immédiate. Synonyme de la mort si vous n'êtes pas soigné, si vous abandonnez. Docteur Némian a dit qu'on ne meurt pas seulement de cancer. Vous pouvez quitter chez vous, vous avez un accident, vous mourrez. Vous avez d'autres pathologies qui vont vous tuer. Peut-être que 1000 personnes vont mourir avant elle, bien qu'elle ait le cancer. Beaucoup de gens vont mourir avant elle. Donc la mort, c'est une destinée. Dieu a prévu la mort de chacun. Tant que le jour n'est pas arrivé, tu ne mourras jamais.
0: Merci. Je reviens à vous, docteur Bouri. Nadège, vous êtes cancérologue. Alors, quels sont les cancers les plus fréquents ici au Tchad et surtout les signes pathologiques?
1: D'accord. En fait, ici au Tchad, concernant les femmes, c'est d'abord le cancer du sein qui vient en tête. Oui. Et comme elle a dit, dans son cas, elle, c'était un écoulement de sang qui provenait de son sein. Voilà. Mais à côté de cet écoulement de sang, on peut avoir des nodules, donc comme des boules dans le sein. On peut aussi avoir ça. On peut avoir comme des trous au niveau du sein également. La peau qui est au niveau du sein aussi, vous voyez la peau de l'orange où il y a des petits trous. Cette peau du sein peut se transformer également comme ça, avec de tout petits trous sur la peau du sein. Ça aussi, c'est un signe de cancer du sein. À côté de tout ça, on peut avoir une plaie qui ne cicatrise pas. Ça également. Quand vous voyez qu'une
0: plaie... C'est une plaie ouverte.
1: Oui, une plaie ouverte qui ne cicatrise pas. Il faut vite courir à l'hôpital pour savoir de quoi est-ce qu'il s'agit. À part tout ça là, on peut ne pas avoir quelque chose au niveau du sein, mais avoir un ganglion au niveau de l'aisselle. Et c'est ce ganglion-là qui va révéler quelque chose au niveau du sein également. S'il n'y a pas de ganglion, il n'y a rien au niveau du sein, on peut aussi avoir des localisations secondaires, par exemple, au niveau du dos, de la colonne vertébrale. La personne viendra, j'ai mal au dos, j'ai mal au dos, j'ai mal au dos. Mais quand on fera une imagerie, c'est-à-dire une radio ou bien un scanner, on verra qu'il y a des lésions au niveau de la colonne vertébrale. Et en recherchant, on peut retrouver également un cancer qui peut être au niveau du sein, au niveau de la prostate ou bien... En tout cas, on peut retrouver un cancer quelque part. Donc, je disais, donc, du côté des femmes, c'est d'abord le cancer du sein qui vient en tête. Ensuite, on a le cancer du col de l'utérus. Le cancer du col de l'utérus, comment est-ce qu'il se manifeste?

0: La plupart du temps, c'est d'abord des saignements de contact. Donc, la dame, elle va dire que dès qu'elle a un rapport, elle saigne. Ce n'est pas normal. Ou bien une jeune dame qui est en activité, qui saigne en dehors des règles. Ça également, ce n'est pas normal. Des pertes blanches à répétition qui ne se guérissent pas, qui récidivent à chaque fois, ça également, c'est des signes qu'il faut courir à l'hôpital pour comprendre pourquoi est-ce que j'ai cette perte blanche qui ne part pas. On peut aussi avoir des douleurs au niveau du ventre, du bas-ventre, qui va révéler quelque chose au niveau du col de l'utérus également. Et dans ce cas, il faut courir voir un gynécologue qui fera à son tour des examens en passant par le frottis ou bien la biopsie, qui nous donnera le résultat s'il s'agit vraiment d'une tumeur maligne ou pas. Ça, c'est du côté des femmes. Donc, le sein vient en tête, le col de l'utérus ensuite, et après, on peut suivre avec le foie. Du côté des hommes, c'est d'abord le cancer de la prostate qui est en tête. Le cancer de la prostate, comment est-ce qu'il va se manifester? Ce sera des troubles, des problèmes urinaires d'abord. Vu que la prostate est en dessous de la vessie, en avant du rectum, ce sera d'abord des problèmes au niveau de l'urine. Soit il y aura du sang dans les urines, soit il aura des difficultés à uriner, donc il sera obligé de pousser pour vider la vessie. Soit il va beaucoup uriner parce que la vessie ne se videra pas totalement. Du coup, il va pisser un peu, il revient, ça se remplit, il repart encore. Voilà, ça c'est quelques signes urinaires qu'il peut avoir. Il peut aussi avoir des signes digestifs à type de constipation. Vu que la prostate est juste devant le rectum, s'il prend du volume, il va boucher un peu la voie d'élimination des selles. Du coup, le patient peut se plaindre de constipation. En faisant l'examen physique, on peut tomber sur une prostate qui est augmentée de volume et tout, et profiter, faire une biopsie et avoir les résultats. C'est pourquoi il est recommandé à tous les hommes, à partir de 40 ans, d'aller voir l'urologue chaque année. Il fera l'examen physique et en même temps, il dosera ce qu'on appelle l'hormone masculine, là, le PSA, qui pourra donner des valeurs s'il faut surveiller ou bien s'il faut prendre en charge. Ça, c'est pour les hommes. Donc, le cancer de la prostate vient en tête. Ensuite, c'est le cancer du foie et les cancers digestifs qui vont suivre. Le cancer du côlon en particulier. Le cancer du foie, on sait déjà que c'est dû à un virus qu'on appelle l'antigène HBS, qu'on retrouve souvent incriminé dans le cancer du foie. Mais il n'y a pas que lui. Il y a d'autres facteurs qui peuvent entraîner ce cancer du foie. C'est pourquoi il est aussi recommandé de faire des dépistages de l'hépatite B, de l'hépatite C. Si on est dépisté positif et qu'on a pris le traitement, on peut être immunisé. Donc, il est recommandé de courir voir aussi les hépato-gastro-entérologues qui vous feront ces différents tests-là pour voir est-ce qu'il y a un virus qui vit en vous ou pas. Voilà.
1: Je me tourne vers vous, docteur Frédéric. Est-ce que le dépistage se fait régulièrement ici au Tchad? Quel est le vrai problème qui fait qu'aujourd'hui, les Tchadiens ne viennent pas souvent se faire dépister? Est-ce qu'ils arrivent parfois au moment où le mal est à un niveau un peu critique?
2: Oui, le dépistage se fait, si on dit, mais pour venir se faire dépister, il va falloir être envoyé par un médecin. Donc, le premier contact du patient, c'est le médecin traitant. Alors, quand il y a un malaise, il y a un dysfonctionnement, comme elle vient de citer, le patient viendra voir son médecin qui, en l'examinant, va demander des examens et aura le réflexe de demander ces examens de dépistage ou bien, voilà, de détection de ces pathologies. En matière de cancer, c'est vrai, il y a plusieurs examens à faire pour dépister. L'imagerie qui peut aussi détecter ou bien diagnostiquer plein de cancers. Il y a aussi la biologie, elle a parlé de prostate, elle a parlé d'un produit ou d'un antigène prostatique, le PSA, qu'on peut doser. Le C, c'est à 4 nanogrammes par millilitre de sang. Maintenant, on se dit, si ce PSA dépasse 4, il faut d'abord penser au cancer. Mais ce n'est pas pour dire que quand le PSA est déjà élevé, il faut voir cancer. D'autres pathologies peuvent aussi faire monter le PSA. Mais déjà, quand ce PSA est au-delà de ce seuil-là, il va falloir faire la biopsie. C'est l'histologie qui peut confirmer. Ils vont faire la biopsie et regarder. Dans 10 ans en arrière, tout ça, c'est un peu difficile de faire ces examens. Mais de nos jours, nous parlons. Je peux vous dire qu'à N'Djamena, il y a déjà 3 laboratoires d'anatomie pathologique qui peuvent déjà faire ça. Il y a le CHU-RN, il y a le CHU-Renaissance. Et puis, l'hôpital Tchad Chine, on peut déjà faire ce dépistage. Donc voilà, un peu. Mais là, je parle N'Djamena. Alors, nous ne parlons pas des régions de l'arrière-pays parce que pour le moment, c'est seulement N'Djamena. Donc voilà, on peut de nos jours faire quand même diagnostiquer si le patient vient pour voir, ainsi de suite. Mais il y a certaines formes où l'histologie ne suffit pas. Il faut encore voir au-delà, confirmer. Alors dans ce cas, nous sommes un peu freinés. Il va falloir encore, si le patient n'a pas de moyens, si on lui dit d'aller faire l'immunose chimie par exemple, ou bien on veut recourir à la biologie moléculaire, il va falloir chercher ailleurs qu'ici. Donc là, ça freine un peu l'accessibilité à ce plateau-là.
1: Oui, et là, c'est des problèmes financiers. La population tchadienne est pauvre. Hein? Alors, docteur, avant de revenir à vous, docteur Manikassé, quels sont les réels problèmes de dépistage ici au Tchad? Ce que vous vivez, parce que s'il y a des patients qui n'ont pas les moyens d'aller vers vous, ne va jamais se faire dépister. Comment ça se passe?
3: Merci. Comme vous savez, je suis le président de la Ligue tchadienne de lutte contre le cancer. Et la Ligue a été créée depuis septembre 2018. Et depuis lors, notre cheval de bataille, c'est de sensibiliser les gens. Et c'est dont nous nous sommes attelés depuis 2018. Et je vous assure que les résultats sont probants. D'abord, les sensibilisations...
1: Porte-fruits. Hein?
3: Voilà, porte-fruits, parce que dans la mesure où, actuellement, toutes les cliniques, tous les hôpitaux, avec la sensibilisation sur l'autopalpation du sein, les femmes, à moindre chose, se présentent à l'hôpital. Et donc, que ce soit dans les privés ou dans les hôpitaux, les gens savent très bien, quand il s'agit du sein, il faut faire l'échographie. Ils font l'échographie pour savoir s'il y a un nodule ou il n'y a pas de nodule. Et s'il y a des nodules, ils peuvent d'abord passer le test sérologique. C'est à 15-3 ou c'est à 19-9, qui ce sont des stigmates des cancers qui peuvent se trouver dans le sang. On fait ces tests-là et ensuite on poursuit les investigations pour aller faire la biopsie, éventuellement envoyer à l'ANAPAC pour confirmation. Mais ce n'est pas chose facile pour le citoyen lambda tchadien, surtout pour une femme. Et donc, ils sont obligés, quand on leur dit il y a tel, le médecin est obligé d'aller à la Renaissance, aller à l'hôpital général, on ne fait que des ping-pong. Parce que, évidemment, le gros problème, c'est la prise en charge.
1: Oui,
3: pose problème. Le dépistage, nous faisons beaucoup. Que ce soit le cancer de la prostate, les gens, quand ils viennent, ils ont des difficultés à uriner, comme la spécialiste qui vient de dire. Là aussi, en novembre bleu, nous avons mené beaucoup de sensibilisation envers les hommes. Et là, beaucoup des hommes se présentent dans des hôpitaux, à moins de choses. On dit, attention, si vous allez faire pipi 2-3 fois, dans la nuit, vous allez aux toilettes, faites attention, ça peut être du diabète ou ça peut être un problème de la prostate. Et donc là, les hommes viennent beaucoup. En tout cas, dans nos structures, les hommes viennent beaucoup. Ça veut dire que les messages sont vraiment bien perçus. Les gens sont conscients. Et le dépistage continue, mais la prise en charge pose problème.
1: Voilà. Et au niveau des zones les plus reculées, est-ce que les victimes peuvent accéder facilement aux structures sanitaires appropriées?
3: Malheureusement, non. C'est vrai que la Ligue a des points focaux dans toutes les régions. Et au moment des sensibilisations en octobre rose, nos points focaux organisent également les séances de dépistage. Mais le dépistage clinique...
1: Est-ce que ce n'est pas une goutte d'eau dans la mer? Attend le mois d'octobre... De chaque année?
3: Chaque année, bon, malheureusement, c'est ça. Hein. La Ligue fait des activités en octobre rose, en novembre bleu, et puis le 4 février, qui est une journée mondiale de lutte contre le cancer, nous faisons également des sensibilisations. Mais dans les provinces, c'est vraiment un problème, ça pose problème, parce que les gens ne savent à quel sein se vouer, à qui s'adresser. Et là, pour poser le diagnostic, c'est tout un tout problème. Les gens sont obligés de leur dire, venez à N'Djamena pour vous faire confirmer. Mais une citoyenne qui n'a aucun moyen, elle est obligée de se vouer au charlatan, aux tradis praticiens, aux marabouts, qui ne fait que compliquer leur situation. Et donc, c'est en désespoir des causes qu'elles sont obligées à se confier à ces gens-là. Et là, je pense que la responsabilité touche l'État directement. Donc, les dépistages, les gens sont conscients. Ils viennent se faire dépister, mais la prise en charge pose problème.
1: Oui, ce serait problème de prise en charge. Madame Lassiri, est-ce que c'est vous qui avez décidé d'aller à l'hôpital vous faire consulter quand vous avez senti des signes pathologiques? Ou bien c'est quelqu'un qui vous a annoncé ça?
4: Non, moi-même. Quand je voyais que quelque chose d'anormal se passait dans mon organisme, j'étais inquiète. J'ai d'abord commencé à aller vers les femmes comme moi. Je leur demandais, pardon, est-ce que vous avez eu un cas comme ça? Parce que ce n'est pas le cas pour tout le monde. Chez certaines personnes, comme le cancérologue l'a dit ici, ça se tait carrément. Oui, donc c'est ça.
1: Oui. Et aujourd'hui, la prise en charge, vous êtes suivie par un médecin?
4: Je suis suivie par un médecin.
1: Ça a un coût?
4: Oui, ça a un coût. Ça a vraiment un coût. Et actuellement, je pense que j'ai même limité les contrôles. Parce que j'ai compris qu'en réalité, c'est la prise en charge concerne... Il faut beaucoup plus se pencher vers l'alimentation, vers un autre mode de vie. Donc moi, je ne vis plus comme les autres. Je ne mange plus comme les autres. Alors voilà, et de ce côté, j'ai adopté ça et je me sens beaucoup mieux. Voilà.
1: Oui, docteur Frédéric, vous les spécialistes, vous avez pensé développer une autre stratégie que d'attendre, par exemple, le mois d'octobre rose pour aller vers la population. Est-ce qu'il n'est pas nécessaire de descendre sur le terrain, aller dans les zones les plus reculées, puisque beaucoup de Tchadiens qui se trouvent dans ces zones meurent sans être consultés? Est-ce qu'il y a une stratégie dans ce sens?
2: Comme on l'a dit, en matière de cancer, par exemple, si on n'a pas la solution sous les bras, il y a un adage qui dit « mieux vaut prévenir que guérir ». Donc la sensibilisation permet d'éviter d'arriver à cette fatalité ou d'arriver à une situation de non-retour.
1: Oui, mais alors, la sensibilisation ventre affamé n'a point d'oreille, parce que est-ce que ça peut rentrer? Est-ce que les gens peuvent réagir?
2: C'est ce que nous, en tant que techniciens, pouvons faire, c'est de parler. Comme le docteur Manikassé a dit, au départ, nous, par exemple, nous sommes au labo. C'est pour te dire. Au départ, c'était pas ça. Mais vous voyez, les cas viennent maintenant, la courbe est très ascendante. Moi, quand j'ai commencé avec le labo, j'arrivais à peine à 200 cas par année. De nos jours, je vous dis, je suis au-delà de 1000. Pourquoi? Parce que ce tapage, cette routine que nous faisons là, ne tombe pas aux oreilles d'un sourd.
1: Donc, nous sensibilisons,
2: et les patients, mais et les praticiens aussi. Au départ, vous voyez, par exemple, moi, je travaillais en périphérie avant de venir ici. Quand une femme a une boule, elle va d'abord voir l'infirmier. Notre système de santé, c'est un système pyramidal. Alors, l'infirmier de santé n'est pas informé de cette situation-là. Qu'est-ce qu'elle va prescrire? C'est des anti-inflammatoires. Elle va, elle revient, elle va, elle revient. Vous allez voir, peut-être 6 mois vont s'écouler. C'est en ce moment, elle dit non, ton cas-là, continue, va à l'hôpital et d'ici voir le médecin. C'est en ce moment qu'il a péri. Lui aussi va commencer par faire ses essais-là. À un certain moment avant de l'envoyer, je dis, vous voyez, quand la cellule a commencé déjà, le cancer, par définition, c'est d'abord une mutation. Les cellules normales, c'est une vitesse à une vitesse. La cellule normale qui doit se diviser à 2 cellules, par exemple, par semaine, à ce stade, elle se multiplie à 2000 cellules, peut-être par jour, vous voyez la vitesse. Alors avec tout ce temps, on va arriver à une situation où la femme, pour arriver au niveau central, c'est 10 fois la masse que l'infirmier a vue. Mais de nos jours, vous voyez, même en profondeur, les gens essayent avec leurs moyens pour venir. Ça veut dire que la sensibilisation, sauf que il va falloir t'accompagner. Nous ne pouvons pas comme ça aller ou bien descendre et puis sensibiliser de suite. Mais si aussi, au retour, on n'a pas la solution sous les bras, ça cause des problèmes. Moi, je vais te dire, voilà, viens, c'est ça, la maladie, il faut te faire dépister, ainsi de suite. Les gens vont affluer, d'accord. Mais maintenant, quand ils vont arriver, nous, on va dépister. Qu'est-ce qu'on dit? Voilà, tu es venu, moi, je t'ai dépisté. Tu as le cancer de la prostate, je n'ai pas de moyens de te traiter, va mourir. Et c'est ça la solution.
1: Non.
2: C'est pour ça que cette sensibilisation, c'est pas seulement à l'endroit de la population, à l'endroit des patients, mais à tout le monde, pour que en synergie, les choses soient établies, soient mises en place, pour que quand le patient va voir l'infirmier, l'infirmier a le réflexe de l'envoyer voir un spécialiste, le spécialiste dit, tiens, tu as cette maladie, va là-bas, va chez Nardes, il y a tous les médicaments là-bas, il y a toute la prise en charge, c'est en ce moment que tout va être parfait. Peut-être que nous sommes en train d'arriver là.
1: Oui.
2: Mais peut-être pas à pas.
1: Docteur Bouri Nadège, ici au Tchad, est-ce que vous essayez de vous organiser un peu en réseau, travailler avec les médecins, les infirmiers qui interviennent dans les zones rurales?
0: Oui, déjà pour la prise en charge d'un cancer, c'est toute une
1: chaîne. Hein?
0: Pas toute une chaîne, c'est un collège de médecins qui se rassemble pour pouvoir prendre en charge un cancer d'une personne particulière. Donc, dans le cas du cancer du sein, par exemple, on aura besoin du gynécologue, du cancérologue, de l'anatomopathologiste, du radiologue, parce que c'est lui qui va faire les différentes radios et autres. On aura besoin également du radiothérapeute, parce qu'après le traitement, après que le chirurgien gynécologue aura fait la chirurgie, il faudra bien irradier avec la radiothérapie. Donc, le radiothérapeute doit être là. L'infirmier également doit être là, parce que c'est lui qui administre les soins. Et le pharmacien également, pour voir si tous les médicaments sont sur place ou pas. Le psychologue, très important, parce que c'est
1: lui...
0: Pour la
1: prise en charge.
0: Oui, pour la prise en charge. Donc, c'est ensemble qu'on décide de quel traitement il faut pour tel patient. Et ici au Tchad, comme on a dit, la prise en charge thérapeutique en tant que telle n'est pas encore à son bon fixe. Donc ce qu'on fait, c'est toujours de la sensibilisation, beaucoup d'informations. Ici, dans N'Djamena, on essaye de faire des formations avec les médecins généralistes, avec les infirmiers, pour qu'ils puissent avoir également ces différentes notions-là pour informer déjà la population. Et dès qu'ils se retrouvent devant des cas particuliers comme ça, que ça puisse leur tiquer pour qu'ils puissent envoyer à, soit à un médecin généraliste, soit à un spécialiste. On a fait ça ici en N'Djamena, on a aussi fait ça à Abéché, on a aussi fait ça à Moundou. Pour le moment. Mais ce n'est pas encore étendu aux autres régions du Tchad, malheureusement. Pas pour le moment.
1: Oui. Votre LIC travaille déjà en réseau, mais c'est à l'occasion seulement d'Octobre Rose. Est-ce que vous avez envisagé, essayer de voir avec les infirmiers, par exemple, les infirmiers, est-ce qu'ils ont un niveau de connaissance permettant de déceler déjà les premiers signes?
3: Oui, la LIC, dans un premier temps, travaille en collaboration avec les infirmiers aussi. Par exemple, dans le dépistage des cancers du sein, on leur explique comment il faut palper, parce que les femmes ne peuvent pas trouver tous les gynécologues pour faire le nom. Donc, il fallait quand même former ces infirmiers. Donc, quelques infirmiers ont été formés, que ce soit les infirmières ou les infirmiers, et ils ont été formés sur comment révéler le cancer du sein ou bien du col de l'utérus, par exemple, l'occasion de dire. Les facteurs de risque de cancer du sein, par exemple, on leur dit, attention, si dans la famille, il y a une femme qui a eu un cancer du sein, il est évident qu'il va encore avoir des cancers du sein qui vont survenir, c'est des filles qui viennent. Donc, il y a des antécédents familiaux, c'est-à-dire des cancers. S'il y a une famille qui a eu un cancer, c'est qu'une fille qui se trouve dans la famille risque d'en avoir encore. Et donc, il y a d'autres facteurs comme l'âge.
1: Donc le cancer pourrait être héréditaire. Hein?
3: Une prédisposition héréditaire. C'est-à-dire, si par exemple cette dame-là a eu un cancer, ça veut dire que la probabilité que sa fille ait le cancer est multipliée par 5. Mais maintenant, si c'est ses tantes ou ses nièces qui ont eu le cancer, la probabilité qu'une fille dans la famille est multipliée par 3. Donc le risque est très élevé. Et donc, il faut également parler du facteur de risque. C'est surtout l'âge. Souvent, ça apparaît un peu plus tard chez ce qui concerne le cancer du sein, mais pas le cancer du col de l'utérus. Le cancer du col de l'utérus, ça, à n'importe quel moment, ça peut arriver. D'autres facteurs qui sont modifiables, c'est-à-dire l'obésité. Si une femme est vraiment obèse, on s'est rendu compte que la probabilité pour qu'une femme obèse ait le cancer est plus élevée par rapport à une femme qui n'est pas obèse. Et donc, l'obésité. Et évidemment, il faut parler des régimes. Vous savez très bien, l'alcool est un gros facteur de risque.
1: Oui, la cigarette aussi.
3: La cigarette. Qu'on crie tout le temps, qui sont des facteurs de risque d'apparition. Donc, l'obésité, surtout les gens pensent que quand on est obèse, là, on est bien assis. Et c'est une malnutrition. Quand on est obèse, on est malnutri. Et donc, il fallait lutter contre ces facteurs modifiables. Et aussi, il faut que j'insiste pour dire, par exemple, pour le cancer du col de l'utérus. Ça, c'est un problème lié essentiellement aux maladies sexuellement transmissibles. Et le cancer du col de l'utérus survient dans 90% des cas du virus qu'on appelle le virus du papillome humain. Et donc, et là, ça, c'est facile. À partir de 25 ans, toutes les filles doivent se faire dépister, soit au niveau du sang ou bien faire les frottis. Ce sont ces facteurs de risque-là que les femmes, nous attelons à expliquer aux infirmiers. Vous regardez le col de l'utérus, qu'est-ce qu'il y a? Est-ce qu'il y a des lésions? Il y a ça, ça. On essaie de faire les tests IVL, IVD, donc à base de l'ugol et de l'acide. Donc, on a formé quelques infirmiers. L'année dernière, par exemple, la Ligue a procédé à des dépistages à beaucoup de femmes. Et donc, nous contentons également de la sensibilisation associée au dépistage.
1: Alors, je me tourne vers vous, Madame Lasserie. Pourquoi vous vous êtes engagée dans la lutte contre ce mal?
4: Oui, moi, je me suis engagée là-dedans parce que quand on me disait cancer quelque part, je suis dans des milieux, on dit cancer, mais ça ne traversait pas. Ça ne me venait pas là. J'entendais que telle est morte de cancer, mais ça ne me disait toujours rien. Et pour moi, je pense que même maintenant, celles qui vivent avec moi, elles me voient un sein. Je suis sûre que ce n'est pas dans leur tête. Donc, je me suis engagée parce que dans cette maladie, dans le parcours de cette maladie, jusqu'à la pré-maladie, en pré-amputation, c'est vraiment des atrocités. Moi, je ne pense pas que quand je mets la main dans le feu et toi, tu viens aussi, je dois te dire, non, attends, là-bas, ça chauffe. Donc, c'est des atrocités. Et quand tu es déjà, tu vis déjà cette maladie, moi, je me dis que tu es exposé à l'hépatite, tu es exposé aux problèmes de poumons, tu es exposé à tous les problèmes, tu es exposé. Comme pour mon cas, je me suis retrouvée en train d'être arrachée de 17 ganglions. Donc, tout ça, vous voyez, c'est une lutte. Une lutte que ce n'est pas tout le monde qui peut lutter.
1: Et vous ne voulez pas rester seul dans cette lutte, mais aller quand même vers les autres.
4: Oui, parce que la maladie n'a pas de frontières, puisque le palu qui me prend au Cameroun, ce même palu te prend au Tchad, ce même palu prend les Chinois. Donc la maladie, c'est pour nous tous.
1: Et quelles sont vos cibles? Ce sont seulement les femmes ou bien les hommes?
4: C'est tout le monde, parce que d'abord, moi, je voudrais parler des jeunes, parce que nous autres, on est déjà à la limite des risques, mais les jeunes là, qui viennent là, si on les prend dans les préventions, les dépistages à temps, et puis la famille tout entière. Quand ta femme, ta maman, ta fille a ce genre de problème, toi-même tu ne vis plus. C'est même ton entourage.
1: Les enjeux économiques.
4: Oui, c'est tout le monde qui ne se sent pas bien. Même le président de la République, quand il entend qu'il y a le cancer dans son pays, ce n'est plus bien pour lui. Donc, y a tout ça. Je veux lutter parce que ailleurs, tout est réuni pour que la femme ne souffre pas, pour le bon dépistage et tout ça. Mais chez nous, ça n'existe pas. Ça n'existe pas encore. Et parfois, pour faire la mammographie, quelque chose comme ça, on est obligé d'attendre. On est obligé d'attendre. Et pourtant, ça n'attend pas. Avec le cancer, moi, quand on m'a dit... Dans un premier temps, on m'a retiré la tumeur. On m'a opéré le sein juste pour retirer la tumeur. On a raclé la tumeur. Il y a eu récidive. Quand il y a eu récidive maintenant... Ça a commencé à courir. Je me lance dans cette lutte parce qu'on ne sait pas qu'à un certain moment, il y a certaines choses qu'on ne doit plus consommer. Oui, parce que le virus du cancer, lui, il se nourrit par exemple du sucre industriel. Là, c'est pour lui. Ça, là, il court tout de suite. Quand on m'a dit, madame, vous êtes à risque à une semaine là, d'ici, il vous reste une semaine pour traverser ça là. Vous comprenez? Et je me bats, je reste dans cette lutte. Je veux lutter parce que moi, ça m'a coûté 13 millions. Et quand je pense à ça, il y a une là. Qui ne peut même pas avoir 10 000 francs pour se faire soigner.
1: 13 millions pour sauver sa vie. Nous allons progresser, docteur Némia Frédéric. Est-ce qu'on peut dire aujourd'hui que la maladie est en régression ou c'est en progression ici au Tchad? Ou bien c'est très difficile parce qu'il y a beaucoup qui meurent en cachette?
2: Voilà, on ne peut pas fermer tout ça. Mais on sait que la maladie est là, on est dedans. Je peux dire que tous les jours, je diagnostique quand même un cas de cancer. Donc la maladie, elle a été occultée avant. Vous voyez, la maladie de cancer fait partie des maladies qu'on appelle les maladies non transmissibles. Les maladies, on peut dire, orphelines. C'est-à-dire, quand c'est une maladie transmissible, tout le monde est mobilisé. Vous voyez, quand on a parlé de choléra, les ministres allaient siéger, rester à Abidjan et tout ça. Mais quand on va parler de cancer, à ça, est-ce qu'il va aller là, rester là-bas? Donc, les maladies transmissibles ont occulté ces maladies-là.
1: On appelle transmissibles.
2: Non transmissibles. Maintenant, ces maladies sont en train de faire surface. On dit des maladies émergentes. Donc, le cancer fait partie de ça. Quand on a commencé par en parler, vous avez vu, il y a eu des cas. Donc, l'indicateur pour savoir que cette maladie, ou même la sensibilisation a marché, vous êtes à 5 cas, par exemple. Aujourd'hui, 5 cas, demain, vous commencez par parler de la chose. Et puis, 2-3 jours, vous arrivez à 30 cas. À 100 cas, ça veut dire que la sensibilisation a marché. La sensibilisation, on a commencé comme Dr. Mankassé l'a dit. On a commencé il y a des années, octobre rose, on en a assez parlé. Ça a commencé par faire. Mais dire que c'est en régression, en progression, on ne peut pas tout cerner. Parce que nous sommes encore au stade Benjamina. Personne n'a eu le moyen d'aller dans les régions pour voir de quoi meurent les gens là-bas. Donc c'est un peu difficile. Et nous sommes dans un pays où, même si quand quelqu'un meurt, il n'y a pas ce cas de décès, pour dire que voilà, il y a ça, ça c'est difficile.
1: Oui, le sujet est vraiment intéressant, mais le temps nous prend à la gorge. Je me tourne vers vous, docteur Manikassé. Il faut, par exemple, une couverture sanitaire. Des prises en charge ici au Tchad, les structures appropriées et aussi il faut accompagner parce que là ça a un coût, elle a perdu plusieurs millions de francs CFA. Est-ce que ici au Tchad, ces structures, le personnel formé, est-ce qu'il y en a?
3: Merci beaucoup. Je pense que, Dieu merci, nous avons commencé à voir déjà recevoir les premiers oncologues, donc les spécialistes en la matière, Dieu merci. Mais cela ne suffit pas parce qu'il ne suffit pas d'avoir les spécialistes qui vont rester aucun instrument, donc pas d'éléments pour soigner les malades, ça n'a pas de sens. Malheureusement, depuis qu'on a commencé à sensibiliser, moi je dirais qu'il y a plutôt, le taux va en progression, parce que plus en plus, le taux augmente. Et ce plateau technique n'existe pratiquement pas chez nous. Donc s'il faut faire la radiothérapie, la chimiothérapie, d'accord, peut-être que l'oncologue peut prescrire l'ordonnance pour aller payer quelque part dans les pays étrangers, mais ça devrait être sur place, mais qu'on n'en a pas. n'y a pas tout le monde qui a les moyens pour aller à l'étranger. Et la plupart de la population, c'est des populations démunies. Et ils sont obligés de mourir dans l'anonymat, aux grandes dames de tout le monde. Et ça, la Ligue a fait de ses activités phares des objectifs principaux. Plaidoyer pour la construction de ce centre-là.
5: Oui.
3: Parce qu'il ne sert à rien. Bon, c'est vrai que c'est quelque chose. Vous faites la prévention. Il n'y a pas de prévention sans dépistage. Mm-hmm. C'est pas possible. Et quand vous faites la prévention, vous allez trouver les cas. Mm-hmm. Et vous faites quoi?
1: Oui. Est-ce qu'il y a une politique nationale de lutte contre le cancer?
3: Oui, heureusement, il y en a. Un programme national de lutte contre le cancer. Mm-hmm. Il y a une coordination qui est destinée uniquement pour la prévention contre le cancer. Mm-hmm. Nous travaillons souvent en collaboration avec cette coordination-là. Les bonnes nouvelles, c'est qu'il y a 3 mois, il y a eu un lancement, il y a eu une activité de pose de première pierre de construction de ce centre-là, qui nous a beaucoup ravis, parce que c'était piloté personnellement par le chef de l'État, semble-t-il, parce qu'il a envoyé son envoyé spécial pour aller parrainer la pose de pierre qui se trouverait à Farsha. Et donc, nous avons applaudi. Tout le monde était content. Mais, comme vous le savez, poser une pierre, c'est une chose. Construire le bâtiment, c'en est une autre. Je pense que le financement a été fait depuis 2020. Et c'est 2025 qu'on a posé la pierre.
1: Et on attend la construction.
3: On attend. Peut-être qu'il faut attendre 5 ans encore pour commencer à construire.
1: Et on espère que ça va aller vite.
3: Les malades, là, ils font comment? Ils meurent. Ceux qui ont les moyens, ils vont à l'étranger. Mais ceux qui n'en ont pas, ils font comment? Donc, nous sommes les seuls pays au monde. Vous voyez, au Cameroun, elle a cité plusieurs coins où les gens ont la chimiothérapie, où ils ont la radiothérapie. Mais chez nous, il n'y en a pas.
1: Malheureusement.
3: On est un État. On n'a pas une structure. Et ça, ça devrait être une urgence. Et même le plateau, il y a un plateau technique juste pour soigner les malades.
2: Les soins palliatifs.
3: Voilà, les soins palliatifs. Juste une structure de soins palliatifs qui devrait accompagner dignement les malades à la fin de leur vie. Il n'y en a pas.
1: Merci.
3: Et qui ne nécessite même pas de moyens.
1: Oui.
3: Il suffit seulement d'aller à l'hôpital, choisir 2-3 bureaux et puis installer l'État pour accompagner dignement ces malades-là.
1: Voilà ces goulots d'étranglement. La liste est longue. Docteur Nader, je vous dis en 10 secondes le dernier mot.
0: Ce que je voulais aussi donner comme information, c'est que le cancer du sein, il n'atteint pas que les femmes. Les hommes aussi sont concernés.
1: Oui.
0: Donc il est aussi important pour les hommes de palper les seins.
1: Précision des tailles, oui.
0: Oui. Et puis, vous avez demandé si on était en progression ou bien en régression. Moi, je pense qu'on est en progression parce que l'information et la sensibilisation passent. En consultation, nous recevons de plus en plus de cas.
1: Oui.
0: Donc ça veut dire que notre travail n'est pas vain. Ça donne... Les gens écoutent, ils se partagent les informations. Donc, c'est déjà une bonne chose. On ne va pas ralentir, on ne va pas se décourager, mais on va plutôt continuer dans cet élan-là, en attendant que les décideurs puissent mettre en place ce plateau technique-là pour pouvoir maintenant aider les patients qui seront dans le besoin pour la prise en charge complète. Parce qu'actuellement, c'est vraiment difficile pour un patient de se procurer même un antalgique. Et là, ce n'est pas bon. Le minimum serait au moins de le soulager, qu'il n'ait pas de douleur. Malheureusement, on se retrouve souvent avec des ruptures et tout. Et maintenant, pour la prise en charge spécifique en tant que telle, là aussi, c'est un très grand problème. Mais on espère que d'ici là, on aura gain de cause.
1: Merci beaucoup. Merci, docteur. Merci, docteur Manikase Paluma. Oui, très rapidement.
3: Oui, je voulais lancer un appel au chef de l'État. Parce que la construction, la pierre est posée. Mais la construction... On risque d'attendre. Si le chef de l'État, personnellement, lui, il suit, je pense que les Tchadiens gagneraient.
1: Merci.
3: Et c'est un appel que la Ligue lance en direction du chef de l'État.
1: Merci. Merci, docteur Manikase Paluma. Je rappelle que vous êtes président de la Ligue tchadienne contre le cancer. Merci également à madame Lasri Yadia. Vous êtes l'une des nombreuses victimes. Merci d'avoir accepté de venir participer à cette émission.
0: Merci.
1: Docteur Bouri Nadej, cancérologue, merci d'avoir accepté également de venir participer à cette émission.
0: C'est un plaisir.
1: Alors, docteur Frédéric Némia, merci. Merci d'avoir aussi accepté de venir participer à cette émission, nous donner quelques informations dans le cadre de la campagne de sensibilisation de lutte contre le cancer au Tchad.
6: Merci.
1: Merci. Mesdames et messieurs, c'est fini pour cette émission. Merci de nous avoir suivis. Prenez soin de votre santé car la vie est une vie. Merci.

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Le rythme de l'évolution de nos villes est un autre sujet qui préoccupe bon nombre de nos compatriotes, surtout les architectes, aménagistes et urbanistes. Pour débattre de ce thème, nous recevons M. Boreta Diasngar Roger, anthropologue et urbaniste, et M. Namsala, machiniste et enseignant-chercheur à l'École normale supérieure de Bangor. Chers auditeurs, bonjour et bienvenue à ce magazine que nous consacrons au rythme de l'évolution de nos villes. Bonjour, bienvenue à tous.

0: Monsieur Boretta Roger, nous allons nous intéresser au cours de ce débat à la manière dont nos villes évoluent. Si vous pouvez nous dire comment est-ce qu'on peut connaître l'évolution de nos villes.
1: Il y a ce qu'on appelle l'histoire et la mémoire d'une ville. Il faut partir de là et comment la ville a grandi. J'ai rencontré Monsieur Sébastien. Pour moi, Monsieur Sébastien commence à partir de la RNT parce qu'il m'a donné une opportunité pour l'émission L'Arbre à Palabre. Mais ceux qui vous connaissent, il y a plusieurs Benjamin Sébastien. Ceux qui auront vu Sébastien, tac, tac, tac, peut-être ce serait votre surnom quand vous avez 2 ans, je ne sais pas. Mm-hmm. Vous voyez, donc la ville, c'est un être qui continue de vivre. Nous allons partir un à un et on laissera cet être-là continuer à vivre. D'où la question de s'interroger, d'où venons-nous, où sommes-nous présentement et que faisons-nous et dans ce présent. Et où allons-nous et comment allons-nous envisager le futur de cet endroit-là pour les générations à venir, comme bien sûr les décideurs aiment bien le dire. Et ça, ça fait appel à plusieurs spécialistes. Je disais tout à l'heure, c'est pas très souvent que je révèle, j'ai eu à mener des études sur la ville de Saint-Louis du Sénégal. Des mois et des mois. Il fallait en fait prendre plusieurs casquettes. Étudier la ville de fond en comble depuis son histoire. Les petites ambiances, les danses, la course des piroguiers, etc., etc., etc. C'était des centaines de pages et l'aspect anthropologique. Et c'est pourquoi je pense que jusqu'à présent, nous n'avons fait que plairer les choses. Il faudrait, je ne sais pas s'il faut anticiper, mais parmi les gens qui doivent penser la ville, ce seraient donc des sociologues, des anthropologues, des décideurs, tout ce qu'il a cité, les différents techniciens en tant qu'ingénieurs et autres. C'est tout ce monde-là, bien sûr avec des chefs d'orchestre qui seront soit des architectes urbanistes ou des architectes économistes ou bien des planificateurs ou bien, je ne sais pas, des géographes ou des environnementalistes, etc. Et bien sûr, le décideur politique est le chef d'orchestre principal. Quel type de politique de la ville voulons-nous
2: mettre en place.
1: Dans ces études, nous avions eu à étudier comment les villes de l'Asie du Sud se sont développées. Quelles étaient les politiques mises en place? On nous a appris le cas de Kampuchea. On a appris le cas de la Corée, le cas du Cambodge, le cas de la Thaïlande, etc. Et suivant les tendances politiques, capitalistes ou socialistes, vous allez voir que ces villes-là ont bien sûr des images différentes. Et là, c'est un choix. Parce que les gens ont choisi peut-être une voie beaucoup plus équilibrée ou une voie où chacun n'a qu'à se débrouiller et puis faire pousser des bétons comme on veut et puis d'autres vont être dans des taudis comme ils veulent, etc. Donc vous voyez, tout ça, ça fait appel donc à une structure spécialisée. Et nous confondons urbanisme et ville. C'est ce que je voudrais enfin répéter et je ne cesserai de répéter.
0: Ça va être intéressant pour nos auditeurs.
1: Parce que actuellement, ce n'est même pas de l'urbanisme que nous faisons, c'est de l'urbanisation. C'est de l'urbanisation puisque c'est une amorce. Nous sommes en train d'amorcer l'urbanisation, mais nous ne nous chargeons même pas de l'ensemble de ce qui pourrait être l'urbanisme, avec tous ses corollaires, tous ses différents aspects.
0: Monsieur Namsala, vous avez quelques compléments par rapport à ce que Monsieur Boretta vient de dire.
3: Exact. Monsieur Roger, effectivement, en parlant de la ville, il a fait la différence entre la ville et l'urbanisme. La chose ne m'a pas échappé, je le savais si bien. Mais le problème est que nous nous adressons à Monsieur le citoyen lambda qui nous écoute. Oui. Il est très important. Pourtant, effectivement, qu'il sache aussi cette différence-là. Mais je dis, il a spécifié, hein, une ville, c'est une vie. La ville, c'est peut-être pas un être comme tel, mais attention, la ville est un être, entre guillemets. Comme les Allemands aiment le dire, das Dasein, Dasein, c'est-à-dire l'être. L'être pas en tant qu'être tout court, mais pas être en tant qu'être humain, ou bien...
1: Ce qui est en mouvement.
3: C'est-à-dire l'existant, en d'autres termes. L'existant, l'existentiel, n'est-ce pas? Nous rentrons dans ce que nous appellerons aussi l'existentialisme ici. Donc, la ville naît, mais une ville, elle meurt difficilement, sauf si c'est une catastrophe, soit naturelle ou humaine. Aujourd'hui, Fort Lamy a cédé la place à N'Djamena. Et une bombe larguée sur N'Djamena, une bombe H ou bien une bombe A, bien évidemment, on rayerait, ou la bombe à particules larguée sur N'Djamena, on rayerait N'Djamena de la carte du monde. Il ne resterait plus que ruine. Mais attention, N'Djamena n'est pas encore ruine. Et nous ne voulons pas que N'Djamena soit ruine. Raison pour laquelle nous parlons de la ville, puisque nous sommes dans N'Djamena, le nom de N'Djamena revient souvent. La mémoire de la ville.
0: Qu'est-ce qu'on peut comprendre par là?
3: Fort Lamy est une ville garnison. Que le citoyen lambda, qui nous entende, qui nous écoute en ce moment, le sache. Fort Lamy a été créé de rien du tout. Absolument rien. C'est une ville garnison. Fort Fourreau, Forlami. Deux villes qui portent des noms d'Européens. Cette ville-là, elle est née et nous y sommes actuellement et elle sera encore demain. Mais Djamena d'hier, Djamena de 1912, comme il venait de le dire, qui peut nous montrer un morceau de Djamena de 1912? C'est dommage ça. Et c'est triste.
1: Il y a un morceau, M. Namour. Le musée, a été construit en 1911.
3: Oui. Mais attention. Heureusement, ce bâtiment existe. Le musée, qui est aujourd'hui l'ancien musée, il a été construit en 1911, en réalité. C'est vrai. Bon. Mais le cimetière qui existait à l'époque, et nous disons qu'un cimetière, en principe, il est inviolable. On ne construit sur un cimetière que lorsqu'on ne sait pas que ça a été un cimetière, en principe. Et en 1912, il y avait un cimetière ici. Les noms, nous avons dans ce journal dont il parle, dans le document dont il parle, les noms de ceux qui sont inhumés dans ce cimetière-là. Et l'endroit existe encore. Mais il est rasé aujourd'hui. Le commun des mortels, je ne sais pas si les Lamy Fortin savent ça encore. Peut-être on pourra demander au sultan Kasser, s'il peut nous montrer où se trouve le cimetière d'antan, puisque son père a rien sur la ville à l'époque. Donc, c'est-à-dire que le patrimoine de la ville est détruit. On détruit le patrimoine de la ville de Forlami et partant de Djamena. Et nous n'avons plus d'histoire. Alain Foucault le dit, le répète chaque fois. Un peuple qui n'a pas d'histoire est un monde sans âme. Voilà à peu près ce que je voudrais dire. Pour dire tout simplement qu'il faudrait que nous pensions la ville, nous avons évolué du matériau et de procédé de construction pour arriver à la notion de ville, à la mémoire de la ville.
1: Pourquoi seulement Djamena?
3: Je n'ai pas seulement parlé de Djamena. Je voudrais dire de toutes nos villes. En d'autres termes, il y a Bangor. Je ne sais pas, ils sont combien ceux qui savent le peuple qui a habité Bangor en 1904. Il se trouve où aujourd'hui? Il se trouve à Glendin. Très peu de gens, même les Bangorois, très peu de Bangorois le savent. Je l'ai su il y a seulement une semaine.
0: Que les premiers habitants de Bangor.
3: Les premiers habitants de Bangor sont ceux qui habitent l'actuel Glendin. Ouais. C'est l'ethnie qui habitait Bangor avant, la famille qui habitait Bangor en 1904. Vous vous rendez compte? C'est pas important de le savoir ça? Donc, je dirais toutes nos villes. Il y a Fort Archambault.
1: Avec plein d'histoires.
3: Avec plein d'histoires, chargées d'histoires. Qui, aujourd'hui, s'appelle ça le terme Djamena. Je dirais même que, pour être conservateur, qu'avec le temps, il faudrait que Djamena reporte le nom de Fort Lamy. J'irais même plus loin que ça. Parce qu'au fait, il a été créé de rien. C'est une ville garnison.
0: Très bien. On peut également attendre vos conseils à l'endroit des auditeurs qui nous suivent en ce moment dans l'émission Arba Pala.
3: Le petit conseil que je donnerais aux citoyens lambda est que s'il veut construire, il est important, comme l'a dit M. Roger, de consulter tous les intervenants pour qu'ils construisent moins cher et très économiquement viable pour que, même après lui, on puisse penser que, ben, évidemment, sa bâtisse a été pensée. J'ajouterais par exemple qu'il y a un défaut à Djamena et dans presque toutes nos villes, nous l'avons discuté, la fenêtre et la porte se trouvent sur le même mur et cela empêche effectivement l'échange d'air dans la maison. Nous avons de toutes petites fenêtres qui ne respectent pas les normes. Nous avons peur des voleurs, mais nous ignorons que dans l'obscurité, les micro-organismes se développent et sont nuisibles à notre santé. Que l'on construise avec beaucoup d'aération, qu'il y ait beaucoup d'air, qu'il y ait l'échange d'air dans nos cases, que c'est beaucoup plus sain que de vivre dans l'obscurité.
0: Très bien. Il faudrait qu'il y ait des fenêtres pour que l'air entre et ressorte de l'autre côté.
3: Exactement. Que les fenêtres soient opposées à la porte ou fenêtres opposées à fenêtres.
0: Très bien. Merci. Monsieur Borita Roger.
1: Oui. Il faut dire que nous manquons donc d'une véritable planification urbaine. Parce que une ville est quelque chose qui grandit. Quelque chose qui vit. Et dans la ville, vous avez un tout. Vous avez l'aspect donc de l'aménagement, il y a la circulation, il y a la santé, il y a tous les actes de la vie sociale que vous connaissez. Et donc, comment faire, comment gérer tout ça, comment planifier? Donc, c'est carrément une opération spéciale qu'il faut mener quant à aborder l'aménagement quoi d'une ville. Cela suppose qu'il faut planifier. Et planifier et faire une planification sectorielle. On prend le cas, par exemple, de la santé. Comment pouvons-nous planifier la santé de l'urbain, sur le plan spatial et fonctionnel, temporel également. Je donne un exemple banal. Peut-être que tous les 5 ans, la ville s'étend de 2 ou 3 kilomètres et que tout le monde doit converger vers cet hôpital qui est central. Ben, imaginez, et un hôpital, par exemple, qui est construit pour une population peut-être de 200 à 300 000 habitants, tout de suite, ça crée un problème. Ça veut dire qu'il va falloir repenser, planifier la santé. Il faudra planifier également tout ce qui est équipement, que ce soit des équipements scolaires, universitaires, des équipements marchands tels que les marchés, les gares routières et bien sûr, les lieux de loisirs. Et nous manquons vraiment, crucialement, des lieux de détente, des lieux de loisirs.
0: Très bien. Merci. Monsieur Borita Roger, votre mot de fin à l'endroit de nos auditeurs.
1: Je voudrais enfin ici saisir cette opportunité pour lancer un appel aux anthropologues et aux sociologues et aux philosophes. Je souhaiterais que des techniciens penseurs, ceux qui portent leur pensée sur l'habiter, sur la manière d'habiter, sur la manière de vivre, puissent au moins se retrouver. Vous voyez, les médecins, les économistes, les uns et les autres ont des séminaires. Et je lance ici un appel donc à toutes ces bonnes volontés, avec bien sûr l'appui des décideurs, afin que tous les techniciens qui concourent à la pensée donc de l'aménagement de l'espace puissent se retrouver, réfléchir et apporter leurs fruits aux décideurs, à tous citoyens tchadiens.
0: Très bien. Oh.

0: Pourquoi est-il nécessaire de conserver la mémoire et patrimoine de nos villes? Les éléments de réponse, c'est à suivre dans le prochain magazine de l'émission Arbre à Pala. Prise de son, Félix Gondier.
1: Réalisation, Abdoulaye Touche. Au micro pour l'animation de ce débat, je m'appelle Mbaïwoudou Yamin Sébastien. Bon après-midi à toutes et à tous. Au revoir et à la semaine prochaine.

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1: Il est porté à l'attention de mesdames et messieurs les députés qu'en marge de la 153e assemblée de l'Union interparlementaire UIP, le groupe géopolitique africain a tenu le dimanche 4 octobre 2026 sa réunion à Arusha, en République unie de Tanzanie. À l'issue de ces travaux, le très honorable Ali Kouloutou Chaimi, président de l'Assemblée nationale du Tchad, a été élu président du groupe géopolitique africain à l'unanimité de ses membres et il succède ainsi à M. Alban Soumana Kingsford Bagbin, président du Parlement de la République du Ghana. Nous lui adressons au nom de l'ensemble des députés nos vives félicitations pour cette élection et lui souhaitons plein succès dans l'exercice de ce mandat au service de la coopération interparlementaire africaine. Au titre des comptes rendus, il y a deux comptes rendus. Compte rendu numéro 1 du 1er septembre 2026. Compte rendu 02 du 16 septembre 2026. Ces deux comptes rendus sont soumis à mesdames et messieurs les députés pour observation. Avez-vous des observations par rapport à ces deux comptes rendus ?

qui ne dit mot qu'on sent, je suppose que les deux comptes rendus sont adoptés. Passons donc à l'ordre du jour. Cet ordre du jour porte sur la question orale avec débat relative au dysfonctionnement et la déviation de la mission du Centre de contrôle de qualité des denrées alimentaires, CECOCDA, posée par Madame la députée Madame Ndougouna Bakassé Rirajim à Monsieur le ministre de l'élevage et de la production animale. Je voudrais m'assurer que l'auteur de la question est dans la salle. Bien. Je vais donc donner la lecture de cette question orale. Question orale avec débat. À l'attention de Monsieur le ministre de l'élevage et de la production animale. Conformément aux articles 154 de la Constitution de la Ve République, révisés et 163 à 172 du règlement intérieur de l'Assemblée nationale, je me permets de formuler à votre endroit une interpellation sur le dysfonctionnement et la déviation de la mission du Centre de contrôle de qualité des denrées alimentaires, CECOCDA. Monsieur le ministre, le Centre de contrôle de qualité des denrées alimentaires, CECOCDA, a été créé dans le but essentiel de garantir la qualité des denrées alimentaires consommées par nos concitoyens ainsi que celles destinées à l'exportation. Cet établissement public devrait être un instrument de recherche appliquée et d'action contribuant à l'assurance de la qualité des aliments et par conséquent contribuer à la bonne santé des Tchadiens, des Tchadiennes et des Tchadiens. Malheureusement,

Les constater que le SECOCDA s'est éloigné progressivement de sa mission première. Au lieu de se consacrer à la recherche appliquée, action, au contrôle de la qualité et à la protection du consommateur, il s'adonne désormais à des activités de recherche fondamentale relevant davantage de l'enseignement supérieur. C'est pourquoi je vous invite à éclairer la nation tchadienne représentée par l'Assemblée nationale sur les questions suivantes. 1. Comment expliquez-vous la déviation des missions du SECOCDA ? 2. Quelles mesures votre département entend-il prendre pour ramener cet établissement à sa vocation première qui est celle d'assurer la qualité des denrées alimentaires consommées par nos populations ? Monsieur le ministre, telle est la quintessence de mon interpellation. Je vous remercie. Auteur Ndjamena, le 16 février 2026. Auteur, député Ndougouna Mbakasseri Rajim, membre du groupe parlementaire MPS. Bien, le contenu de la question étant posé, je vais donc donner la parole à Monsieur le ministre de l'élevage et de la production animale, en lui demandant de se présenter donc devant le pupitre pour répondre aux questions de Madame la députée, auteure de cette question. Monsieur le ministre.

0: Merci beaucoup. Très honorable vice-président de l'Assemblée nationale, honorable député, en vos rangs, grâce et qualité, tout protocole observé. Permettez-moi tout d'abord, à la suite de cette communication, de présenter mes vives et chaleureuses félicitations au président de l'Assemblée nationale, le très honorable Aliou Kolotou Tchami, pour son élection à la présidence du groupe géopolitique africain. Très honorable président, mesdames et messieurs les députés, c'est avec un profond respect pour la représentation nationale que je prends la parole devant votre auguste assemblée avant d'apporter les éléments de réponse à la question orale avec débat relative au dysfonctionnement et la déviation des missions de SECOGDA et à l'exercice des missions du Centre de contrôle de qualité des denrées alimentaires, SECOGDA. Cette question, soulevée par l'honorable député Mme Dogna Mbakassé Riradim, porte précisément sur les deux questions spécifiques majeures. Premièrement, comment expliquez-vous la déviation des missions du SECOGDA? Deuxièmement, quelles mesures votre département entend-il prendre pour ramener cet établissement à sa vocation première, qui est celle d'assurer la qualité des denrées alimentaires consommées par nos populations? À cet effet, je voudrais avant toute chose remercier l'honorable député pour cette interpellation qui témoigne de l'attention particulière que la représentation nationale accorde aux questions de sécurité sanitaire des aliments et plus largement à la protection de la santé de nos concitoyens. Très honorable vice-président, honorable député, avant de répondre spécifiquement à ces deux questions préposées, permettez-moi de rappeler brièvement le cadre institutionnel, juridique et opérationnel dans lequel s'inscrit l'action du SECOGDA. En effet, le Centre de contrôle de qualité des denrées alimentaires a été créé par la loi numéro 21 du 10 novembre 2010 et placé sous la tutelle du ministère en charge de l'élevage. Il a été officiellement inauguré le 26 novembre 2014. Le SECOGDA est un établissement public à caractère administratif, doté de la personnalité juridique ainsi que de l'autonomie financière et de gestion. Son organisation et son fonctionnement sont définis par le décret numéro 573 du 23 avril 2012, tandis que ses attributions sont fixées par l'arrêté numéro 19 du 20 février 2013. Sur le plan organisationnel, le centre est administré par le conseil d'administration et dirigé par une direction générale. Il comprend trois directions techniques, à savoir la direction de contrôle de qualité microbiologique des aliments, eaux et boissons, la direction de contrôle de qualité physico-chimique des aliments, eaux, boissons et médicaments, et la direction de l'assurance qualité, hygiène et sécurité. Ces différentes directions sont à leur tour organisées en départements, divisions, sections et laboratoires. Très honorable vice-président, honorable député, la mission principale du SECOGDA est d'évaluer les risques et la conformité relatifs à toutes les denrées alimentaires, eaux, boissons et médicaments. Plus spécifiquement, il est notamment chargé de faire l'étude de l'écologie microbienne de tout produit destiné à la consommation, faire des analyses microbiologiques, physico-chimiques, biochimiques et toxicologiques des denrées alimentaires, contribuer à l'élaboration de normes nationales en matière de qualité hygiénique et nutritive des denrées alimentaires, participer à la formation professionnelle et académique, notamment dans le domaine de contrôle de qualité des denrées alimentaires, utiliser les résultats d'analyse à des fins scientifiques et d'enseignement, servir de bureau de conseil pour tout ce qui concerne la qualité et l'hygiène des denrées alimentaires auprès de producteurs et de consommateurs. Il importe également de souligner que le SECOGDA dispose de laboratoires d'analyse microbiologique et physico-chimique accrédités selon la norme ISO IEC 17025 version 2017 par le Tunisian Accreditation Council, TUNAC. Cette accréditation constitue un gage important de fiabilité des résultats produits par ces laboratoires. Le SECOGDA constitue ainsi un instrument essentiel du dispositif national de contrôle de qualité des denrées alimentaires, produites localement, mais également des produits destinés à l'importation ou à l'exportation, notamment la viande, la gomme arabique, les arachides, les sésames, etc. Les SATRA accompagnent également les producteurs de denrées alimentaires dans l'adoption de bonnes pratiques d'hygiène et de bonnes pratiques de fabrication, avec pour finalité l'amélioration de la qualité de la labellisation des produits. Honorable vice-président, très honorable vice-président, honorable député, s'agissant de la première question relative à la déviation des missions du SECOGDA au profit d'activités qui prévalaient davantage la recherche fondamentale et l'enseignement supérieur, je voudrais apporter des précisions suivantes. Il convient tout d'abord de distinguer la recherche fondamentale proprement dite des activités d'appui scientifique directement liées aux missions techniques du centre. La recherche fondamentale, telle qu'elle est traditionnellement conduite dans le milieu universitaire, vise principalement la production de connaissances nouvelles et de savoirs théoriques. Le SECOGDA, quant à lui, n'a pas vocation de se substituer aux universités ou aux établissements d'enseignement supérieur. Cependant, les textes régissant le centre lui confèrent expressément la mission de participer à la formation professionnelle et académique, notamment dans le domaine du contrôle de qualité des denrées alimentaires. C'est dans ce cadre précis que le SECOGDA accueille les étudiants et les chercheurs en stage. Les étudiants en licence y effectuent principalement des stages professionnels, tandis que les étudiants de master et les doctorants peuvent y réaliser des travaux académiques portant sur des thématiques directement liées au domaine d'intervention du centre. Ces travaux concernent notamment le contrôle de qualité physico-chimique et microbiologique des eaux de consommation, des aliments locaux, ainsi que certaines formulations basées sur des bioressources alimentaires. À titre d'illustration, au cours de l'année 2025, le SECOGDA a accueilli 127 étudiants de niveau de licence en stage professionnel et 30 étudiants de master et doctorat en stage académique. Il s'agit de stages de courte durée, n'excédant pas 3 mois. Il convient également de rappeler que le SECOGDA, à l'instar d'autres institutions nationales à caractère scientifique, telles que l'IRET et l'ITRAC, a été identifié comme une structure pouvant accompagner les écoles doctorales tchadiennes. L'accueil de ces stagiaires ne saurait donc en lui-même être assimilé à une transformation du SECOGDA en établissement universitaire. Il constitue plutôt un mécanisme d'appui à la formation de nos jeunes compatriotes et simultanément un moyen de renforcer les capacités scientifiques et techniques du centre dans des domaines directement liés à la sécurité alimentaire des aliments. En effet, les travaux conduits dans ce cadre contribuent notamment à approfondir des problématiques concrètes liées à la détection de contaminants chimiques tels que les aflatoxines, les métaux lourds, ainsi que les contaminants biologiques comme les salmonelles, le coriforme, le moisissure, etc., présents dans les denrées alimentaires. Honorable député, notre objectif est donc clair. Préserver l'ouverture du SECOGDA au monde scientifique et académique, tout en veillant à ce que cette collaboration demeure au service de sa mission fondamentale de contrôle, d'analyse et de protection des santé des consommateurs. Très honorable vice-président, mesdames et messieurs les députés, par rapport à la deuxième question intitulée « Quelles mesures votre département entend-il prendre Pour ramener cet établissement à sa vocation première, qui est celle d'assurer la qualité des denrées alimentaires consommées par nos populations. Je voudrais à cet égard rassurer la représentation nationale que le SECOGDA demeure pleinement engagé dans l'accomplissement de sa mission d'évaluation des risques et de contrôle de la conformité des denrées alimentaires, des eaux, des boissons et des médicaments. Il convient ainsi de rappeler que le SECOGDA demeure la seule structure nationale qui dispose de laboratoires accrédités, notamment les laboratoires d'analyse microbiologique accrédités en décembre 2019 et les laboratoires d'analyse physico-chimique accrédités en avril 2026. Cette accréditation traduit les efforts consentis pour garantir la qualité et la fiabilité des analyses réalisées par le centre. Au titre des réalisations du SECOGDA, il convient de souligner la progression remarquable de ses capacités d'analyse et de contrôle sanitaire des produits destinés à la consommation. Depuis le démarrage effectif de ses activités en 2015, le centre a procédé à plusieurs milliers d'analyses microbiologiques et physico-chimiques à travers le contrôle de routine ainsi que les différentes campagnes de prélèvement et de surveillance de la qualité des denrées alimentaires. Cette dynamique traduit un renforcement substantiel de l'activité analytique du centre au fil des années. En effet, sur la période de 2015 à 2018, le nombre moyen d'échantillons analysés s'établit à 409,75 échantillons par an contre 1782,5 échantillons par an entre 2022 et 2025. Il en résulte une augmentation moyenne de 1372,75 échantillons par an, soit une progression d'environ 335% entre les deux périodes. Ces résultats témoignent, en dépit des difficultés multiformes que rencontre le centre, des efforts consentis pour renforcer le dispositif national de contrôle de qualité et de sécurité sanitaire des aliments, ainsi que de la place croissante du SECOGDA dans la protection de la santé des consommateurs et de la sécurisation des denrées alimentaires mises sur le marché national. En outre, des campagnes de prélèvement dans les unités de transformation des denrées alimentaires, suivies de formations auprès de ces entreprises, ont été réalisées. Il convient également de rappeler que tous les retraits et les rétablissements des sociétés et entreprises exerçant dans le domaine alimentaire effectués par le ministère en charge du commerce ont été précédés préalablement de contrôle du SECOGDA. Dans le même esprit, et afin de renforcer le contrôle des produits entrant et sortant du territoire national, des agents du SECOGDA ont été déployés au niveau du poste frontalier d'Engeli ainsi qu'à l'aéroport international à Sandiamous afin d'assurer le contrôle et la traçabilité des denrées alimentaires importées et exportées. Honorable député, au-delà des actions actuellement menées, notre département entend poursuivre et renforcer la dynamique engagée afin de permettre au SECOGDA d'assurer plus efficacement ses missions et d'étendre progressivement ses capacités d'intervention sur l'ensemble du territoire national. Dans cette perspective, une attention particulière est accordée à l'opérationnalisation des laboratoires de biologie moléculaire et de toxicologie. Il est également envisagé de renforcer les capacités techniques du centre à travers l'acquisition d'équipements de laboratoires adaptés, à la formation continue des techniciens aux nouvelles technologies d'analyse, ainsi que le renforcement des capacités en matière de maintenance des équipements. Notre département entend également poursuivre le déploiement progressif des agents du SECOGDA au niveau des autres postes frontaliers du pays afin de renforcer le contrôle et la traçabilité des denrées alimentaires importées et exportées. Nos efforts sont portés en outre sur l'extension de la portée de l'accréditation des laboratoires de microbiologie ainsi que les laboratoires de contrôle physico-chimique des aliments, des eaux, des boissons et des médicaments. Enfin, l'une de nos principales perspectives pour l'exercice de l'année à venir consiste à étendre et systématiser les campagnes d'inspection, de prélèvement, de contrôle et d'analyse des denrées alimentaires sur l'ensemble du territoire national. Il s'agira de ne plus concentrer nos interventions uniquement sur certains postes, sur certains points de contrôle, mais de mettre progressivement en place des campagnes régulières à N'Djamena et dans les différentes provinces du pays afin de rapprocher davantage les missions du contrôle des écocdades des populations et des différents circuits de production, de transformation et de consommation des denrées alimentaires. À travers ces perspectives, notre ambition est de consolider les acquis du Sekogda, d'accroître sa couverture territoriale et de renforcer davantage son rôle dans la prévention des risques sanitaires et de la protection de la santé des consommateurs. La concrétisation de ces perspectives nécessite néanmoins des investissements conséquents et permanents que notre département en a fait une priorité et œuvre à leur prise en compte progressive dans les allocations budgétaires destinées au Sekogda afin de renforcer durablement ses capacités opérationnelles et de lui permettre d'accomplir pleinement ses missions.
1: Bien, Monsieur le ministre, timing. Vous pouvez conclure, s'il vous plaît.
0: Oui, ok. Pour conclure, je voudrais remercier l'honorable député Madame Dogona Bakasser Radim pour cette interpellation qui nous offre l'occasion d'éclairer la représentation nationale sur les missions et les acquis du Sekogda. Je voudrais en outre affirmer notre vocation, que la vocation première du Sekogda demeure le contrôle des qualités et de la sécurité sanitaire des denrées alimentaires, des eaux, des boissons et des médicaments. Toutefois, tenant compte des préoccupations exprimées par la représentation nationale, notre département veillera à renforcer l'encadrement de ces activités afin qu'elles ne puissent en aucun moment affecter les missions principales qui lui est assignée. Notre priorité demeure la protection de la santé de nos populations à travers un dispositif national de contrôle alimentaire fiable, moderne, crédible et progressivement étendu sur l'ensemble du territoire national. Je vous remercie de votre aimable attention.
1: Merci, Monsieur le ministre. Député Madame Ndougouna Bakasseri Rajim, vous avez la parole pour votre réaction par rapport aux éléments de réponse fournis par Monsieur le ministre.

0: très honorable vice-président de l'Assemblée nationale, monsieur le ministre en charge de l'élevage, monsieur le ministre EGG, honorables députés, chers collègues. Nous vous remercions, monsieur le ministre de l'élevage, pour les éléments de réponse que vous venez d'apporter à la représentation nationale. Les préoccupations qui fondent notre interpellation portent essentiellement sur deux questions. Comment expliquer la déviation des missions du SECOBDA et quelles mesures votre département entend-il prendre pour ramener cet établissement à sa vocation première? À cette déviation s'ajoute nécessairement la question des dysfonctionnements qui affectent sa capacité à remplir ses missions. Monsieur le ministre, comment expliquer la déviation des missions du Centre de contrôle de qualité des denrées alimentaires? Il ne s'agit nullement de remettre en cause la recherche scientifique, la formation ou les activités académiques. Elles sont utiles, mais elles doivent servir à la mission première du SECOBDA et non de s'y substituer. C'est pourquoi il faut réaffirmer trois principes simples. La recherche ne doit pas se substituer au contrôle sanitaire. La formation ne doit pas se substituer au contrôle sanitaire. Les activités académiques ne doivent pas prendre le pas sur la protection du consommateur. La recherche, la formation et les activités académiques doivent naturellement accompagner les missions du SECOBDA, mais elles doivent les servir et non les remplacer. Le centre a été créé avant tout pour contribuer au contrôle de la qualité des denrées alimentaires et à la protection du consommateur. Pour lui permettre d'accomplir cette mission, l'État tchadien a consenti un investissement d'environ plus de 4 millions de nos francs pour sa construction et son équipement. Or, au fil du temps, une part importante de ces activités semble s'être orientée vers la recherche, la formation et les activités académiques, pendant que ces capacités opérationnelles de contrôle se sont affaiblies. La question demeure donc, monsieur le ministre, comment cette déviation a-t-elle pu s'installer et quel mécanisme de tutelle et de contrôle aurait dû permettre de l'éviter? Monsieur le ministre, à cette question de déviation s'ajoute celle tout aussi préoccupante du dysfonctionnement du SECOBDA. Il convient de distinguer les deux. La déviation concerne l'orientation progressive prise par le centre par rapport à sa vocation première. Le dysfonctionnement, quant à lui, concerne sa capacité réelle à accomplir aujourd'hui les missions qui lui ont été confiées. Et ce dysfonctionnement, monsieur le ministre, apparaît notamment à travers l'état de plusieurs équipements essentiels, les difficultés de maintenance et l'insuffisance de réactifs et de consommables. Nos informations font état de difficultés concernant notamment l'ICP, la HPLC, la chromatographie en phase gazeuse, la CPJ, la chromatographie ionique, IC et l'extracteur AC, auxquels s'ajoutent des problèmes d'argon, de climatisation, d'eau ultra pure, de méthodes normalisées et de matériaux de référence. Mais le dysfonctionnement n'est pas seulement matériel, monsieur le ministre. Il est aussi humain. Le SECOBDA est une structure technique spécialisée qui exige un personnel hautement qualifié. Or, des agents qualifiés, recrutés et formés pour des missions auraient été progressivement écartés. À quoi servent des équipements de pointe si les compétences capables de les faire fonctionner et de garantir la fiabilité des analyses ne sont pas préservées. Ces difficultés limitent des analyses indispensables telles que les métaux lourds, les résidus de pesticides et de matériel et de médicaments vétérinaires, les aflatoxines et autres substances potentiellement dangereuses. Dès lors, Monsieur le ministre, lorsque les équipements nécessaires sont en panne ou indisponibles, sur quelle base scientifique et technique les produits concernés peuvent-ils être déclarés conformes ou propres à la consommation? Et lorsqu'une analyse importante ne peut être réalisée, cette limite est-elle clairement mentionnée dans le rapport d'analyse? Ces préoccupations ne sont pas théoriques. Nous avons évoqué certains alcools vendus en petits sachets dont la consommation est parfois associée à des manifestations particulièrement préoccupantes. Si ces produits ont été analysés par le SECOGDA, quel équipement ont-ils été utilisés? Quelles sont les recherches qui ont été faites? Et à quel équipement ont-ils été faits? S'est-on limité au degré alcoolique ou a-t-on également cherché, lorsque cela était indiqué, le méthanol ou d'autres substances dangereuses? Un autre cas concerne des poissons fumés qui, à l'achat et même après ouverture, paraissent normaux, mais lorsqu'ils ont été étalés à l'extérieur pour poursuivre leur séchage, les mousses qui s'y ont posées sont mortes par centaines et pendant très peu de temps. Ce phénomène inhabituel interpelle, Monsieur le ministre. Quelle substance ou quel traitement a pu provoquer une telle mortalité? Il devrait conduire à la recherche notamment d'éventuels résidus de pesticides ou autres produits chimiques utilisés pour la capture, le traitement, la conservation ou la commercialisation du poisson. Combien de denrées, Monsieur le ministre, apparemment normales, circulent ainsi sur nos marchés alors que seul un contrôle de laboratoire permettrait d'identifier certains dangers? C'est précisément face à de telles situations que le SECOGDA doit pouvoir jouer pleinement son rôle. La mission du SECOGDA ne doit pas se limiter qu'à la recherche que des produits dangereux. Le centre doit également contribuer à connaître la composition et la valeur nutritive des aliments produits, importés ou commercialisés au Tchad. Le consommateur doit savoir ce qu'il achète et ce qu'il consomme. Quelle est la composition du produit? Quelle quantité de lipides, de glucides, des protéines apporte-t-il? Les indications portées sur les étiquettes correspondent-elles au contenu? Dans un pays comme le Tchad, confronté à la malnutrition et au déséquilibre alimentaire, ces données scientifiques doivent aider les pouvoirs publics à orienter les politiques nutritionnelles et permettre aux consommateurs autant que possible de faire des choix alimentaires en connaissance de cause. Ceci nous conduit inexorablement, Monsieur le ministre, à la deuxième question relative à quelles mesures votre département pourrait prendre pour ramener le SECOGDA à sa première vocation.
1: Honorable député, vous devez vous souvenir que vous avez droit à 10 minutes. Vous êtes en train d'aller au-delà.
0: D'accord. Après le constat, il faut maintenant parler des solutions. Il ne suffit pas de reconnaître les difficultés. Le SECOGDA doit être remis en capacité d'exercer effectivement ses missions. C'est pourquoi nous demandons qu'un audit approfondi du SECOGDA soit réalisé. Il devra établir l'état des équipements et des infrastructures, les besoins en maintenance réactifs et consommables, les méthodes d'analyse disponibles, les besoins en formation ainsi que la situation administrative, financière et organisationnelle du centre. Il devra aussi vérifier l'adéquation entre les activités effectivement conduites et les missions pour lesquelles le SECOGDA a été créé. Mais cet audit ne doit pas devenir une étude supplémentaire destinée à rester dans les tiroirs. Il doit déboucher sur un véritable plan de redressement avec des objectifs précis et un calendrier des responsabilités clairement identifiées et les moyens nécessaires. Lorsqu'on évoque systématiquement l'insuffisance des moyens pour expliquer les dysfonctionnements d'un outil aussi important, il y a de quoi rester dubitatif. Certains équipements essentiels seraient restés indisponibles pendant de longues périodes, parfois pour des raisons ne paraissant pas nécessiter des investissements considérables. Plus préoccupant encore, leur remise en fonctionnement semble parfois avoir dépendu des projets ou des partenaires extérieurs, alors que le SECOGDA a été construit et initialement équipé entièrement sur le fonds propre de l'État. Cela pose une question de responsabilité et de priorité. Un établissement public chargé de la sécurité sanitaire des aliments peut-il durablement attendre l'intervention d'un projet ou d'un partenaire pour assurer la maintenance d'équipements indispensables? Derrière les appareils en panne, les réactifs indisponibles et les analyses non réalisées, il y a une réalité essentielle. La merci. Santé et la capacité de consommateur.
1: Merci, merci.
0: Je vais
1: madame.
0: Conclure. Je vais conclure.
1: Une seconde, rapidement.
0: Pour conclure, monsieur le ministre, le président de l'Assemblée, notre préoccupation est simple. Le consommateur tchadien doit pouvoir avoir confiance dans les institutions chargées de veiller à la qualité de la sécurité des aliments. Nous attendons donc du gouvernement non seulement des explications sur les causes de la déviation et des dysfonctionnements constatés, mais surtout des engagements précis, véritables et assortis de calendrier. Le SECOGDA dispose d'une mission trop importante pour que son affaiblissement devienne une situation anormale. Il est temps qu'il redevienne ce qu'il n'aurait jamais dû cesser d'être, un véritable instrument de contrôle de la qualité.
1: Merci, merci. Cette fois-ci, vous avez largement dépassé. Merci. Vous continuerez avec Monsieur le ministre après. S'il y a des questions, vous verrez après. Parce que là, on a dépassé largement le temps qui vous est imparti. Bien.
0: Merci.
1: Merci, Madame la députée. Donc, après la réaction de la députée Madame Douguna Bakassé, Rerajim, nous allons passer à l'ouverture de la discussion générale. La discussion générale est ouverte. Bien, on a une première liste d'interventions. Je crois que ceux qui vont intervenir devront respecter le timing. 5 minutes. 5 minutes, nous allons voir en fonction de la progression s'il faut réduire à 3 minutes. Mais respectez le timing, comme ça on va tenir, chacun va tenir les 5 minutes. Mais si vous allez au-delà, on va devoir revoir les choses. Bien, pour la... Le premier intervenant, c'est le député Dioulné Wabe.
2: Bien. Merci, Monsieur le Président, de m'avoir accordé la parole. J'ai dit bonjour à Monsieur le ministre de l'Élevage et son staff. Je salue la présence du ministre EGG. Je félicite la députée Ndoukouna Mbakassé Riradim pour la proposition du thème de la question orale. Monsieur le ministre, la mission principale d'un centre de contrôle de qualité des denrées alimentaires est de veiller à la sécurité sanitaire et à la conformité des aliments destinés à la consommation à travers l'inspection, le prélèvement, l'analyse et le suivi des denrées afin de protéger la santé publique. mais nous constatons que ces activités réellement réalisées par le centre ne correspondent pas à cette mission. Les interventions ou pressions extérieures, les conflits d'intérêts éventuels de contrôle insuffisant de certains opérateurs, la priorité donnée à des considérations administratives ou financières au détriment de la sécurité sanitaire, l'utilisation insuffisante des résultats des analyses pour protéger le consommateur est loin du sens de ses missions réglementaires. Les conséquences qui en découlent sont la commercialisation des denrées non conformes, les intoxications et maladies d'origine alimentaire, la perte de confiance des consommateurs, les pertes économiques pour les producteurs et commerçants, et enfin, l'affaiblissement du système national du contrôle alimentaire. Monsieur le ministre, à travers cette description très sombre de la mission du centre de contrôle de qualité des denrées alimentaires et quelques questions vous sont posées pour éclaircir les représentants du peuple à ce sujet. Premièrement, monsieur le ministre, quelle est la mission principale du centre de contrôle de qualité des denrées alimentaires? Deuxièmement, quels sont les principaux dysfonctionnements qui empêchent le centre d'accomplir correctement sa mission? Et troisièmement, quelles sont les conséquences de ces dysfonctionnements sur la santé humaine? Quatrièmement, quelles mesures faut-il prendre pour améliorer le fonctionnement du centre? Et enfin, cinquièmement, quelles réformes permettraient de garantir que le centre reste centré sur sa mission de protection de la santé publique? Honorable Président, une fois de plus, je vous remercie.
3: Merci. Député Dr Souleymane Abakelou, vous avez la parole.
4: Merci, très honorable Président, pour la parole accordée. Nous disons merci à la députée Douguna Louise pour l'opportunité qu'elle nous offre. Nous saluons la présence du ministre de l'élevage et des productions animales et son staff, ainsi que le secrétaire général du gouvernement. Monsieur le ministre, monsieur le président de l'Assemblée, au regard de l'importance de l'investissement consenti par l'État pour la création et l'équipement du SECOGDA, de la durée d'indisponibilité de plusieurs équipements et des dysfonctionnements relevés, la question ne peut être seulement posée de la réparation ponctuelle de quelques appareils. La représentation nationale demande qu'un audit technique, financier et organisationnel indépendant du SECOGDA soit diligenté afin d'établir clairement l'état des équipements, les causes des pannes et leur durée, les conditions de maintenance, l'utilisation des ressources, les responsabilités éventuelles, ainsi que les mesures nécessaires pour rendre pleinement opérationnel cet important outil de souveraineté sanitaire. Monsieur le ministre, dans quel délai cet audit serait-il diligenté et selon quel calendrier ces conclusions seraient-elles communiquées à la représentation nationale? Je vous remercie, Monsieur le Président.
3: Merci. Député Gandere Djimé, vous avez la parole.
5: Merci, très honorable Président. Je salue et je souhaite chaleureusement la bienvenue aux ministres, aux deux ministres et de leur délégation. Président, je voudrais tout d'abord féliciter et remercier Madame Dogona pour avoir pointé du doigt un problème crucial, un problème de santé publique. Et si Madame Dogona, en tant qu'ancienne directrice générale de l'institution, tirer la sonnette d'alarme sur cette question de dysfonctionnement ou de déviation de cette institution, je crois que nous devons prêter une attention particulière en tant qu'élus du peuple, et en tant qu'institution en charge du contrôle de l'action gouvernementale et du contrôle de l'exécution des politiques publiques. Raison pour laquelle, Président, moi je voudrais qu'au sortir ou à l'issue des débats que nous allons engager, je souhaiterais qu'un audit, comme quelqu'un l'a dit tout à l'heure, je souhaiterais la mise en place d'une commission parlementaire pour siéger sur cette institution, sur son fonctionnement. Parce que quand on parle de SECOGDA aujourd'hui, ça me rappelle l'IRED. En juin 2025, ici même dans cette salle, je crois que nous avons longuement débattu sur le fonctionnement de ces institutions que l'État a bien voulu mettre à la disposition de nos populations. Monsieur le ministre, la sécurité sanitaire n'est pas un luxe, c'est un devoir fondamental de nos populations. Et le fait qu'il soit des droits, ils deviennent des devoirs pour notre pays. Et nous nous posons souvent cette question de savoir est-ce que ces institutions qui ont été créées par-ci, par-là, est-ce que ces institutions-là, nos États, les mettent en place, c'est pour s'arrimer aux obligations sous-régionales ou bien en réalité, c'est pour vraiment pour le service de nos populations. C'est la question qu'on se pose. L'IRED, c'était la même chose. Aujourd'hui, nous sommes au niveau de SECOGDA, mais qu'est-ce qui ne va pas exactement? Qu'est-ce qui ne va pas exactement? Aujourd'hui, nous avons écouté beaucoup de choses, la définition, la mission du SECOGDA que nous connaissons bien, que nous avons lu quelque part. Mais en réalité, ce n'est pas ça ce qui nous intéresse. Est-ce que le SECOGDA remplit vraiment la mission pour laquelle l'État a investi des millions ou des milliards pour sa construction? Parce que imaginez un seul instant, avec cette mission mirobolante que M. le ministre a citée tout à l'heure devant l'hémicycle, comment comprendre qu'on dise que le SECOGDA est sous-exploité? Comment comprendre cela? Je vais vous expliquer, il y a des choses graves qui se passent et que nous vivons pratiquement tous les mois ici au Tchad. Nous avons assisté, nous avons suivi par-ci, par-là, des cérémonies d'incinération, des produits prohibés par-ci, par-là. C'est pratiquement tous les mois. À des montants faramineux, de 5 milliards dernièrement, des centaines de millions de produits. Et moi-même, personnellement, pendant mes vacances parlementaires, au mois d'août 2025, j'ai été accompagné par les forces de l'ordre pour constater un entrepôt en plein cœur de Sar dans le Moïchari. Un entrepôt qui existe déjà depuis 3 ou 4 ans et qui est chargé de falsifier des produits alimentaires, de changer les emballages. 3 ans, 4 ans sous la barbe des autorités sans pour autant qu'on ne puisse le découvrir. Ce problème est véritablement sérieux et il est question qu'on réfléchisse sur comment est-ce que le SECOGDA peut valablement servir nos populations. Aujourd'hui, le SECOGDA est sous la tutelle du ministère de l'Élevage. Quand on parle de sous-exploitation du SECOGDA, pourquoi ne pas étendre la co-tutelle à d'autres ministères? Parce que quand on parle de la sécurité sanitaire, cela ne concerne pas seulement la viande, le lait et l'élevage. Ça concerne l'agriculture, ça concerne le contrôle des produits à l'importation, à l'exportation, le contrôle de ces produits-là dans les industries de production à l'intérieur du pays. Pourquoi ne pas associer le ministère de la Santé dans la co-tutelle? Pourquoi ne pas associer la douane à travers le ministère des Finances et le ministère des Commerces pour créer un paquet supplémentaire d'activités de manière à ce que cette institution-là ne soit plus considérée comme une institution sous-exploitée. Et puis autre chose,
6: Pourquoi ne pas réfléchir à la privatisation du Secogda pour lui permettre de jouer pleinement son rôle avec comme actionnaire principal l'État tchadien? C'est des alternatives sur lesquelles il faudrait qu'on réfléchisse et il faudrait que cet audit que nous demandons de tous nos voeux puisse se pencher sur cette question parce qu'il est question de la santé de nos populations. Et nous devons le prendre au sérieux, Monsieur le Président. Donc, merci beaucoup. Je m'arrête à ce niveau-là et j'espère que, Monsieur le Ministre, va nous donner des réponses de manière à ce que cette institution qui est le Secogda puisse servir véritablement, puisse mettre en confiance nos populations en matière de sécurité sanitaire. Je vous remercie, Monsieur le Président.
3: Merci. Député Oudouane Hissène Mouktar, vous avez la parole.
7: Très honorable vice-président de l'Assemblée nationale, Monsieur le ministre de l'élevage et de la production animale, Monsieur le ministre secrétaire général du gouvernement adjoint, chers honorables collègues, avant de poser ma question, permettez-moi, Monsieur le ministre, de saluer le travail que vous accomplissez à la tête de ce département stratégique. Je tiens particulièrement à reconnaître votre présence régulière sur le terrain et votre proximité avec des réalités quotidiennes de nos éleveurs, auprès de nos éleveurs et de la population. Cette démarche traduit à nos yeux la volonté de mettre concrètement en œuvre les orientations de son Excellence le maréchal du Tchad, Mahamat Idriss Déby Itno, président de la République, chef de l'État, qui appelle le membre du gouvernement à ne pas être des simples bureaucrates enfermés dans des bureaux climatisés, mais des véritables serviteurs de la population capables de descendre sur le terrain, de constater les réalités, d'écouter les citoyens et surtout d'apporter des solutions concrètes à leurs préoccupations. À cet égard, Monsieur le ministre, je considère que vous faites partie des ministres qui incarnent particulièrement cette approche. Votre dynamisme et votre présence sur le terrain méritent d'être encouragés. Cependant, Monsieur le ministre, cette reconnaissance ne nous empêche pas, en tant que représentants du peuple, de poser une question. Au-delà de N'Djamena, votre département envisage-t-il de renforcer ou de décentraliser la capacité de ce Secogda dans les grandes villes du Tchad, notamment Moundou, Sar, Abéché et autres, pour que la protection sanitaire des consommateurs ne soit pas concentrée uniquement dans la capitale N'Djamena? Merci, Monsieur le ministre, pour votre aimable attention.
3: Merci. Député Alain Tchoroban, vous avez la parole.
8: Merci, très honorable président, monsieur le ministre de l'élevage, monsieur le ministre EGG et tous vos collaborateurs, mes très chers collègues. Monsieur le président, avant d'aborder le fond de ma question, permettez-moi d'adresser, tout comme mon collègue venait de faire, mes sincères félicitations et mes remerciements à monsieur le ministre de l'élevage pour la proximité remarquable qu'il entretient avec les éleveurs de toutes les provinces du Tchad. Cet engagement constant sur le terrain, son écoute des préoccupations du monde rural et les efforts qu'il déploie en faveur du secteur de l'élevage sont largement reconnus et appréciés. Vous êtes trois, vous ici présents, le ministre de la Santé et aussi le ministre de l'Eau. Je vous suis à la télé. Le but du sujet d'aujourd'hui, Monsieur le ministre, c'est ma préoccupation. Et cette préoccupation porte aujourd'hui sur l'efficacité du système national de contrôle des denrées alimentaires, en particulier sur le rôle du centre de contrôle des qualités des denrées alimentaires. dont la mission est de protéger la santé de nos concitoyens en garantissant la qualité des produits mis sur le marché. C'est ça le fond du problème. Or, malgré l'existence de ces dispositifs, Monsieur le Ministre, les inquiétudes demeurent nombreuses. Comment expliquer que des cargaisons de riz avariés, d'huile frélatée, de lait en poudre de qualité douteuse et d'autres produits impropres à la consommation puissent encore se retrouver sur nos marchés? Comment comprendre que certains produits sur nos marchés, que certains produits franchissent les frontières et arrivent jusqu'aux consommateurs alors que les contrôles et analyses devraient être systématiques et rigoureux? Monsieur le ministre, les conséquences sont graves. Les consommateurs perdent confiance dans les contrôles officiels. Les risques sanitaires augmentent et les opérateurs honnêtes se trouvent pénalisés tandis que les fraudeurs prospèrent. Comme le dit un proverbe africain, quand la chèvre broute là où elle est attachée, c'est le champ entier qui en souffre. Face à cette situation préoccupante, la représentation nationale souhaite connaître les mesures concrètes prises pour renforcer les contrôles aux frontières et sur les marchés nationaux, les moyens réels dont disposent aujourd'hui les laboratoires d'analyse, les sanctions appliquées aux éventuels contrevenants, ainsi que les réformes envisagées pour restaurer la crédibilité et l'efficacité du dispositif national de contrôle des denrées alimentaires. Monsieur le ministre, la sécurité alimentaire n'est pas une faveur accordée aux citoyens. Elle constitue une obligation fondamentale de l'État. Le peuple tchadien a le droit de savoir ce qu'il consomme et d'être protégé contre toute importation dangereuse ou frauduleuse. Nous n'attendons pas seulement des explications. Vous avez assez expliqué, mais des engagements précis, des mesures immédiates et des résultats vérifiables. Car, comme le rappelle une autre formule pleine de sagesse, quand on laisse entrer le poison dans la marmite, ce n'est pas seulement le repas qui est perdu, c'est la vie qui est menacée. Il est donc de notre responsabilité collective de garantir que le Tchad ne devienne jamais le déversoir des produits alimentaires de qualité douteuse. Pour vous permettre de vous appuyer un peu, Monsieur le Ministre, n'allez pas loin. Allez tout droit au but. Au niveau de ce Sokogda, il y a des agents véreux et il y a aussi des commerçants corrompus qui négocient avec les agents véreux et ils font entrer ces produits-là. Je ne sais pas si la douane est entraînée dedans ou pas. Il faut aller tout droit au but. Vous aussi, votre famille achète au marché et vous consommez aussi ces produits-là. Et donc, maladie, c'est dû à ces produits alimentaires-là. Moi qui vous parle, je suis diabétique. Je ne suis pas né diabétique. C'est dû à ces produits-là que nous consommons. S'il vous plaît, monsieur le ministre, il faut mettre de l'ordre. Ce Kogda Inti, 150 quelques millions de têtes de bétail m'a dépassé. Ta proximité avec la population du monde rural, Damakhilbag, ce Kogda Yahalbagwa. Il faut, s'il vous plaît, monsieur le ministre, il faut mettre de l'ordre. Nous, on veut consommer sain. Tamana Marabdullah. Et toutes ces maladies-là proviennent seulement de ces denrées et de ces agents véreux et ces commerçants corrompus. En plus, et permettre l'homme Yubou produit, Yubou Betaman Rechis, parce que produit en Amdoula périmé Mindiaïkou. Al commerçant à Razmi Yibi, al produit à Razmida, ils ont le même prix. Lui, il peut casser à 1000 francs, il n'est pas perdant. Anina Koulou, tu boutis de Nodjurofi al Kassorobe 1000 francs, alors que nous sommes en train de consommer du poison. Je vous remercie, monsieur le ministre.
3: Merci. Député Amoulatoa Robert Golbe, vous avez la parole.
9: Très honorable président, merci pour la parole. Je salue aussi la collègue. Et monsieur le ministre et sa suite, soyez la bienvenue. Monsieur le ministre, pendant votre intervention, je ne voudrais pas poser la question. Si j'avais eu à peu près la réponse, ce que nous attendons de vous, le ministre, le responsable. Monsieur le ministre, moi, je n'ai pas à faire la définition de la mission de ces CODA, mais je voudrais se poser un peu la question. Les usines, on se lève le matin, le ministre de Commerce dit « Farine, yes, suspendu. Hawan, talaf, mardan. » Demain,

0: c'est quel lot qui était déclaré mauvais pour qu'on retire du marché. Ou bien c'est depuis sa création que l'usine est en train de fabriquer les farines de mauvaise qualité et ou l'eau de mauvaise qualité aussi. Monsieur le ministre, je prends un exemple. Ici, dans le 9e arrondissement, on a crié sur Facebook, Internet, que oh, y a une usine qui est installée sur plus de 1 hectare qui fabrique de l'alcool frelaté et que on consommait, nos parents consomment ça à longtemps. Personne n'a découvert qu'une usine est ici en train de fabriquer de l'alcool frelaté. Et demain matin seulement, on voit tout le monde avec la télé, le ministre, le maire de la ville, devant l'usine, garde avec l'arme pour garder, dire que non, à l'intérieur de la Hawan Gai. Vous vous moquez de la population ou bien, pour, ou bien c'est quelle histoire? Alors nous parlons, monsieur le ministre, à l'entrée de Moundou, il y a une usine, je suis allé, ils disent qu'ils sont en train de faire du vin. Donnez-nous la qualité du vin qu'il y a à fabriquer maintenant à Moundou. Est-ce que exactement l'usine est en train de fabriquer seulement du vin ou bien il y a aussi de l'alcool frelaté? Le jour où les autres, quand ils vont perdre leur intérêt, ils vont se réveiller encore pour aller à Moundou, dire que non, il y a un guérec dedans. Eh, monsieur le ministre. Monsieur le ministre, si vous voulez, allons maintenant dans une alimentation ici à Gassi. Quand on rentre au marché, nous allons trouver simplement des boissons déjà expirées. Nous allons voir des coca, des fanta, tout ça qui est venu de n'importe quel pays, on ne sait pas. Il y en a tout près ici. Et comment vous allez s'en prendre pour retirer tous ces aliments-là sur le marché? En dehors de ça, monsieur le ministre, en venant, si vous habitez à Farcha, l'abattoir de Farcha, ça fonctionne correctement? Est-ce que les gens n'abattent pas les animaux en désordre? On ne sait même pas. Est-ce qu'on est en train de manger des chèvres, de moutons, de bœufs ou bien de cochons? De quoi même? On ne sait même pas c'est quelle viande qui vient au marché. On ne comprend rien. On est en train de manger simplement. Est-ce que c'est de bonne qualité? C'est de mauvaise? Allah gaye. Allah Saïdina, Alhamdulillah, Gamnad Madda, Alhamdulillah, Yumano Java. Et or pourtant, nous les autorités même là, on a l'origine de faire du mal à la population. Nos parents aussi meurent. Je ne peux pas continuer longtemps, sinon je vais tomber par avoir des crises parce que ça fait tellement mal. Pour moi, ces quotas là, c'est à fermer même. On partage le matériel aux différents laboratoires qui existent. On prend dans la toile, tu fais dans ce domaine, voilà. Et on ferme le quota parce que je ne connais pas l'importance depuis sa création. Depuis 2010, ce n'est pas seulement 2014, c'est l'inauguration de la loi créée par la loi 021 de 2010, ce quota. Jusqu'à aujourd'hui, monsieur le ministre, je ne connais pas l'importance. Si notre collègue qui était DG, directrice là-bas, elle était ministre et elle vous interpelle, elle sait déjà. Quels sont les lobbies qui sont en train de faire tuer? Elle veut se dédouaner parce qu'elle était déjà là-bas. Elle a vu, mais elle ne voulait pas parler. Maintenant que Dieu l'a fait grâce, elle est devenue débitée. Elle voulait enlever la corde au cou. Merci beaucoup, madame.
1: Merci, merci. Député Mohamed Bloki Kebir, vous avez la parole.
2: Merci, honorable président, de m'avoir accordé la parole. Bienvenue, monsieur le ministre, avec votre staff à l'hémicycle. Et je remercie aussi à collègue. Ma collègue qui est à l'origine de cette interpellation du ministre. Je voudrais directement aller au but. Monsieur le ministre, il y a de cela quelques jours, vous avez effectué une mission dans les différentes provinces du Tchad accompagné de vos collègues.

0: Avec membres du gouvernement, pour constater de vos propres yeux les différents manquements causés par l'insuffisance pluviométrique de cette année. Monsieur le ministre, quelles sont vos réponses face à ce genre de crise qui frappe la population tchadienne du nord au sud? Monsieur le ministre, lors de votre déplacement dans le nord, la partie la plus aride du Tchad, là où la pluviométrie est quasiment néant, zéro lieu de pâturage, vous avez donné plusieurs promesses, entre autres l'approvisionnement en alimentation animale. Est-ce que, monsieur le ministre, vous avez honoré vos promesses? Qu'est-ce que vous avez fait? Parce que la population attend toujours. Monsieur le ministre, depuis plusieurs années, le pays qui compte le plus grand nombre de dromadaires au Tchad, c'est grâce à la partie nord du pays. Et si vous voulez que notre pays garde son rang, vous allez sauver cette partie du pays. Et immédiatement, sans tarder. Par ailleurs, il me semble que vous vous êtes autoproclamé PCA de l'École nationale des techniques de l'élevage, ENAT. C'est un établissement public tchadien de référence situé à N'Djamena et spécialisé dans les formations des métiers de l'élevage et de la santé animale. Monsieur le ministre, vous êtes en train de percevoir plus de 8 millions. Je dis bien plus de 8 millions.
1: Restez dans le sujet.
0: Je suis dans le sujet, monsieur.
1: Ça ne concerne pas ce Cocdas.
0: Mais c'est toujours le ministre de l'élevage.
1: Oui,
0: et que nous allons garder les questions jusqu'à quand? Voilà. Donc, laissez-moi finir, ça ne prend que juste une minute.
1: Oui, ok.
0: Merci. Monsieur le ministre, cette perception n'est-il pas une perception indue? Je dis bien une perception indue. Monsieur le ministre, cela n'est-il pas cumul des fonctions? Parce que vous êtes juge et parti. Vous vous êtes proclamé PCA. Pourtant, les PCA au Tchad sont décrétés par un décret présidentiel.
1: Bon, revenez au sujet maintenant.
0: Ok, je vais revenir au sujet. Monsieur le ministre, il y a de cela quelques mois, il y a eu plusieurs de nos concitoyens ont perdu la vie à la suite de la consommation d'alcool frelaté contenant des substances chimiques dangereuses au niveau de la province de l'Enedi Ouest à Fada. Qu'est-ce que vous avez fait, monsieur le ministre? Est-ce que ce COPDA a une représentation dans les différentes provinces du Tchad? Ou bien ce COPDA est juste se contente de la population qui se trouve dans la grande ville de N'Djamena? Comment les populations dans les différentes provinces sont-ils protégés? Comment sont-ils assurés? Les denrées alimentaires provenant des différents pays sont-ils contrôlés ou bien pas? Monsieur le ministre, vous avez toujours parlé, vous avez toujours répondu à nos questions, mais nous ne sommes pas du tout satisfaits, monsieur le ministre. On veut des réponses concrètes. Qu'est-ce que vous avez fait? Est-ce que vous avez envoyé une équipe pour savoir la provenance la qualité de la provenance de ces denrées alimentaires dans les différentes provinces, surtout au nord?
1: Merci.
0: Dans la partie nord du Tchad.
1: Le timing est atteint.
0: Je suis encore dans le timing.
1: Non, je vous ai toléré 2 minutes, c'est beaucoup.
0: Merci.
1: Merci. On va passer au suivant. Député Amina Tidjani Yaya, vous avez la parole.
2: Merci, très honorable président, pour la parole accordée. Je voudrais aussi saluer la présence de Monsieur le ministre avec l'ensemble de ses collaborateurs. Et je tiens aussi à remercier ma collègue, Dr Bakassa, pour cette opportunité. Et je pense que nous sommes en train de discuter sur une question qui préoccupe, je pense, à beaucoup de nos populations, la question de ce COGDA. L'auteur même de la question orale, je pense qu'elle a tout dit. Elle a pris en compte, je pense, toutes nos préoccupations et certains de nos collègues qui viennent de prendre la parole avant moi. Moi, je voudrais juste parler d'une petite préoccupation, Monsieur le ministre. C'est vrai que nous sommes des parlementaires. Nous sommes ici pour... Notre rôle est connu par tout le monde et par les textes. Mais je voudrais parler d'une préoccupation dans le passé que j'ai vu moi-même. Je ne voudrais même pas citer les noms des cadres de votre ministère. Je dis bien des cadres de votre ministère, de ce COGDA même, qui font des complicités avec certains députés pour faire tomber un membre de gouvernement, un ancien ministre de l'élevage. Pourquoi? Il faut se demander pourquoi. C'est pour leur intérêt. Un cadre, il est désigné ou nommé pour gérer une institution, comme le CECOGDA. Il vient ici au niveau de l'Assemblée ou ailleurs pour faire tout, puisque le ministre lui met des pressions. Le ministre, il veut que la situation au niveau de ces centres, ça doit être amélioré. Raison pour laquelle ces personnes... Ils viennent ici à l'Assemblée pour chercher des députés avec qui pour interpeller un membre du gouvernement et pour le faire tomber.
1: Là aussi, restez dans le cadre du sujet.
2: D'accord. Et c'est une préoccupation, Monsieur le ministre.
1: CECOGDA, parlons de CECOGDA.
2: Je parle de CECOGDA.
1: Oui, mais pas de ça.
2: Je parle de CECOGDA.
1: Oui, laissez-la parler. Allez-y.
2: Je parle de CECOGDA, Monsieur le président. Ma préoccupation, c'est de voir des mêmes personnes qui sont à l'auteur de ces dysfonctionnements au niveau des centres d'arrêt alimentaire et qui se retrouvent toujours à la tête de cette institution et qui font du mal à la peuple tchadien, au peuple tchadien. Par exemple, si nous sommes là pour l'intérêt général et si nous sommes là pour bien gérer cette institution, qui est une institution très importante, si nos résultats ne sont pas appréciés par la population, par la majorité des Tchadiens, pourquoi on insiste de rester occupé des postes de responsabilité durant des années et des années dans la même institution? C'est ça ma préoccupation. Si aujourd'hui, les préoccupations des députés, de la population, de voir même le gouvernement, à la personne même des ministres de l'élevage, je pense qu'avec ces réseaux, ça va être très difficile, même pour les ministres, de faire de ce COGDA ce qui est attendu par tous les Tchadiens. C'est ça ma préoccupation, Monsieur le Président. Donc, s'il faut, c'est vrai que certains collègues ont parlé de privatiser, d'autres ont parlé pourquoi on donne le titre au ministère de l'élevage, pourquoi on n'implique pas le ministère de santé, celui du finance, du commerce et autres. Mais moi, je pense que, monsieur le ministre, la question, elle est très simple. Et vous pouvez trouver une solution, même à la sortie de cette plénière, de voir quel est le problème, d'où vient le problème, qui sont les personnes à l'auteur de ces problèmes. Si aujourd'hui il y a des produits qui ne sont pas certifiés qu'on trouve au marché et sont détectés plus tard par le ministère en charge du commerce ou d'autres institutions, qui donne les certifications? Il faut voir qui donne les certifications. Si vous vérifiez, vous allez trouver que les CECOGDA qui donnent la certification. Donc raison pour laquelle, c'est vrai, monsieur le ministre, si vous avez la volonté, Je sais très bien que le gouvernement aussi a la volonté de changer les choses, mais il faut voir changer les choses là où il faut changer. Là où il faut changer. Je vous remercie.
1: Merci. Député Djibril Moussa Abdoulaye, vous avez la parole.
3: Merci, Monsieur le Président, pour la parole accordée. Nos remerciements vont également à mon collègue, la députée, Madame Dogona. Merci à Monsieur le Ministre d'avoir répondu à l'interpellation qui a été adressée par notre collègue et à Monsieur le Ministre aussi, EGG. Soyez le bienvenu à l'hémicycle. Sans vous jeter de fleurs, Monsieur le Ministre, c'est-à-dire vous faites d'excellent travail en vous rapprochant auprès des éleveurs. Ça, c'est quelque chose que tout le monde peut témoigner et ne peut retirer en vous. Ça, c'est un excellent travail. Et nous vous remercions pour ce travail-là, Monsieur le Ministre. Maintenant, revenons un peu à la question du jour, c'est-à-dire le centre de contrôle de qualité d'un denrée alimentaire que le CECOGDA. Ici, c'est une mission, institution nourrie par le défunt maréchal Idriss Déby en 2010, avec des initiatives salutaires pour sauver le peuple tchadien des produits nocifs. Avec le temps, on a vu un peu de recul de cette institution, Monsieur le Ministre. Je vois les techniciens de l'institution que je salue d'ailleurs, Monsieur le Directeur Général, c'est Monsieur Soudi, c'est un éminent personnalité de la science. Il est à la tête de cette institution, il pouvait faire l'affaire quand même. Mais il y a des missions qui ont été adressées, des prérogatives de cette institution-là, parmi lesquelles, c'est-à-dire faire les études écologiques, l'écologie microbienne de tout produit destiné à la consommation. Ça, c'est parmi les missions régaliennes même de cette institution-là. De deux, c'est-à-dire faire des analyses microbiologiques, physiochimiques, biochimiques et toxicologiques de tous les produits alimentaires. Or, ce que nous constatons actuellement sur le marché, Monsieur le Ministre, je prends un exemple plus probant. Le poisson frais acheminé de l'Actia directement dans nos marchés en Yamena ici. Si vous constatez avec nous, il y a des commerçants véreux. Parce que souvent, les commerçants n'ont pas de moyens de conditionnement de ces produits-là, de ces poissons. Ils prennent un produit, ce qu'on appelle le pia-pia, qu'ils mettent sur le poisson frais afin d'éloigner un peu les mouches pour que ces poissons ne pourrissent pas. Et nous, paisibles citoyens, on ne sait rien. On part au marché, on achète le poisson frais. On vient, on mange. La plupart de nos maladies actuellement, quand vous partez à l'hôpital, c'est-à-dire lui-là, il a le gastrique, lui-là, il a la tension, lui-là, il a l'hypertension. Donc, c'est des choses basiques que cette institution doit mettre en place, des études, et suivre ces commerçants véreux-là et sauver les populations, Monsieur le Ministre. Ça, c'est un. De deux, quand vous prenez maintenant les entreprises qui produisent de l'eau embouteillée, l'eau minérale, moi, j'ai fait le tour de presque 4 entreprises. J'ai essayé de voir, de faire un peu la comparaison des compositions chimiques de cette eau-là. Il y a ce qu'on appelle le résidu sec à 180 degrés. Et le résidu sec à 180 degrés, je l'ai trouvé que sur une entreprise étiquetée sur sa bouteille. Une entreprise. Je crois sur une bouteille de 350 millilitres, ils se sont limités à 33 mg par litre. Je crois que suivant la norme, et j'ai fait un peu de recherche là-dessus, c'est abordable et c'est consommable. Ça ne peut pas créer quand même des problèmes de santé publique. Or, ces entreprises-là, ce COGDA doit mettre des pieds là-dedans et contrôler encore davantage. Parce qu'il s'agit de la question de santé de nos populations. Il y a encore, Monsieur le Ministre, d'autres préoccupations sur la qualité de la farine produite qu'il a évoqué tout à l'heure mon collègue le député Amoula, d'une entreprise CPL, ça a créé un peu de remous. Et vous demandez à toutes les femmes qui sont ici à l'hémicycle, vous lui demandez, est-ce que la farine du CPL, que je ne peux pas encore employer le terme de l'entreprise parce que du produit, peut-être on faisait la publicité. Ce produit, quand on fabrique ça, ça donne un chenay. Les femmes là l'ont utilisé de toutes les manières. Et c'est toujours nay. S'il y a un problème sérieux, monsieur le ministre, quel est le produit que les gens la mettent là-dedans et qu'on ne comprend pas? Or, c'est la question qu'on devrait aussi penser là-dessus, monsieur le ministre. Autre question, monsieur le ministre, que je voudrais savoir maintenant. Parce que le Sokogda a eu ses missions régaliennes. Il y a encore ce qu'on appelle la contribution à l'élaboration des normes nationales. Or, il y avait une agence que l'État tchadien a pu mettre en place, l'agence tchadienne de normes, de normalisation, qui est l'ATNOR, et qu'on salue d'ailleurs la direction à la tête de cette institution qui fait d'énormes travail. On l'a vu, la dame là, c'est-à-dire elle descend sur le terrain. C'est ça, c'est-à-dire, quelles sont maintenant la différence que le Sokogda fait sur le terrain et l'ATNOR fait sur le terrain? C'est important.
1: Ok. Merci.
3: Une seconde, monsieur le président. Maintenant, monsieur le ministre, je voudrais savoir, entre la police sanitaire, le Sokogda et l'ATNOR, est-ce que vous évaluez, vous descendez sur le terrain pour faire vos évaluations et analyses ensemble ou bien en équipe dispersée? Merci beaucoup, monsieur le président.
1: Merci, député Fujari Djimi Molo, vous avez la parole.

0: Très honorable président de l'Assemblée, je vous remercie pour la parole accordée. Monsieur le ministre, les ministres membres du gouvernement, soyez les bienvenus à dans cette émission ainsi que de vos collaborateurs. Nous allons parler ce matin de ce COGDA. C'est pour en venir à la santé de nos concitoyens. Monsieur le ministre, c'est là quelques jours, nous avons commémoré la journée internationale de la rage. À cette occasion, vous avez annoncé 27 cas de rage enregistrés au Tchad. Et rappelez-vous, je vous cite, la rage est une zoonose majeure et à l'absence d'une prise en charge adéquate avant l'apparition des symptômes, la maladie est inévitablement mortelle. Cette déclaration rappelle notre attention, notre conscience sur la situation qui s'est produite dans le département de Gouro, province de l'Indi Ouest, où des morsures répétées des animaux sauvages avaient été signalées. 17 cas recensés dans la même province, dont 10 dans le seul département. Face à cette situation, le conseil provincial de l'Indi Ouest avait saisi vos services ainsi que ceux de la primature. Par correspondance, du 16 juin et 19 juillet, afin de solliciter une intervention vétérinaire urgente. Or, selon les informations dont nous disposons, aucune équipe vétérinaire n'aurait été dépêchée sur le terrain, alors même que le ministre de la Santé, saisi conjointement, avait mis à disposition des vaccins anti-rabies. Monsieur le ministre, monsieur le professeur que vous êtes, au-delà de ces initiales de Gouro, cette situation interroge la réactivité de notre système national d'alerte précoce et l'efficacité de notre politique d'élimination des rages à l'horizon 2030. Cette préoccupation demeure d'autant plus actuelle qu'à Gouro, des cas sporadiques continuent d'être signalés. Dans ce contexte, une descente des services compétents sur le terrain apparaît nécessaire afin d'évaluer la situation, de renforcer la surveillance et de prendre des mesures appropriées pour prévenir toute nouvelle propagation. Monsieur le ministre, dès lors, la question de fond demeure. Quelle réponse l'État, à travers le ministère de l'Élevage, a-t-il apporté aux alertes qui lui ont été adressées? Et quelles mesures attend-elle prendre face à la persistance de ces cas? Je souhaite donc obtenir 4 éclaircissements, si ça ne vous gêne pas. Premièrement, si les 27 cas annoncés au niveau national, combien ont été malheureusement évolués vers le décès? Deuxièmement, ces 27 cas annoncés, je dis bien 27 cas annoncés, au niveau national, intègre-t-il effectivement les situations signalées dans les zones rurales, notamment dans l'Indi Ouest? Troisièmement, quelle suite a été donnée aux alertes de 16 juin et 19 juillet 2026 et quelles mesures ont été prises en faveur des personnes exposées? Enfin, quelles mesures le gouvernement, à travers le ministère de l'Élevage, a-t-il prendre enfin des mesures alertes sanitaires face l'objet d'une évaluation diligente et d'une réponse à la hauteur des risques signalés. Monsieur le ministre.
1: Merci.
0: Pour finir, je voudrais rappeler en principe l'essentiel. Lorsqu'une alerte sanitaire grave est portée à la connaissance du ministère, elle ne doit pas rester sans suite.
1: Ok.
0: Elle ne doit pas
1: être
0: dans le casier. Merci,
1: député professeur Mohamed Saïd Ali, vous avez la parole.

0: Merci, Président, pour la parole accordée. Franchement, c'est un peu difficile s'il faut parler de Sukukda. Qui a créé le Sukukda et pourquoi on l'a créé? Il faut qu'on commence par cette question. Vers les années 99-2000, j'étais stagiaire. Docteur Oscar, le seul nutritionniste au Tchad, beaucoup le connaissent. À l'époque, il y a Jean Laoukoulé Baptiste. Il y avait Nanga Takia. Tous ceux dont j'en parle sont partis. Nous, on était très jeunes. Arrivés au Centre national de nutrition et technologie alimentaire, Kedela Younous Hamid était le ministre de la Santé publique, avec lequel nous avons eu cette idée de créer les centres de contrôle de qualité et de denrées alimentaires. Lydie Biasenda, la sénatrice, est au courant parce qu'on était ensemble. Très jeune. Alors, qu'est-ce qui s'est passé? Le Sukukda, monsieur le ministre, ne doit pas être rattaché au ministère de l'élevage et de la production. Si vous voyez qu'il y a beaucoup de questions qui arrivent, parce que dans les TEDER à l'époque, que ça doit être une institution pluridisciplinaire. Il y a des gens qui ont parlé des finances, de la santé, de l'agriculture. Et justement, ce n'est pas pour rattacher au ministère de l'élevage. J'ai oublié même l'enseignement supérieur, parce que c'est ça le problème. Alors, en toute sincérité, c'est un problème d'ancrage institutionnel qui se pose pour le Sukukda. À l'époque, le Sukukda n'avait pas de moyens. Si en est le cas, peut-être qu'il va s'étendre ses missions sur 23 provinces, que compte le pays. Malheureusement, ce Sukukda, c'est devenu un centre de N'Djamena, tout simplement. Ça se limite seulement au niveau de N'Djamena. Donc, ce que je voudrais dire, monsieur le ministre, vous allez revenir. Vous vous rappelez, la fois dernière, quelqu'un l'avait dit, l'IRET, tout comme les Sukukda, ont des missions. Mais leur ancrage institutionnel avait posé des problèmes. Ça, je ne vais pas revenir. Mais essayez de faire le tout possible. Parce que moi, sincèrement, j'ai 22 thésards, doctorants dans mon laboratoire. On travaille en étroite collaboration avec le professeur Soudi qui est là. Et je fais beaucoup de choses. C'est vrai? Sa mission principale est de faire de telle sorte que tout ce qui arrive et entre, n'est-ce pas, dans le ventre des Tchadiens soit contrôlé pour un profane. Tout ce que nous mangeons, ça doit être contrôlé. Et nous exportons beaucoup. Et il faut que ça soit au niveau de frontières. Mais dès que ça entre, c'est déjà directement dans le ventre. Donc il n'y avait pas de contrôle préalable. Donc je ne vais pas m'étaler là. Je vous encourage, monsieur le ministre, vous êtes en train de faire de votre possible. Je vous remercie.
1: Merci. Député Tahir Bamad Tahir, vous avez la parole.
2: Merci. Merci, monsieur le président, pour la parole accordée. Je souhaite la bienvenue à monsieur le ministre ainsi que son staff. Monsieur le président, beaucoup de choses ont été dites. Et ce matin, j'ai eu la curiosité de parcourir le décret 573 du 23 avril 2012 portant organisation et fonctionnement du Sukukda. En son article 2, Le SICOGDA a pour mission d'évaluer les risques et la conformité relative à toutes les denrées alimentaires, eau, boissons et médicaments en République du Tchad. Sans entrer en détail dans les autres alinéas, ces mêmes prérogatives que le décret 573 attribue au SICOGDA sont exercées par l'ANATOR, placé sous la tutelle du ministère du Commerce. Monsieur le ministre, ma question est de savoir comment pourriez-vous nous éclairer sur les répartitions exactes et les compétences de ces deux entités, parce que nous constatons qu'il y a un chevauchement réel. Donc, nous voulons, Monsieur le ministre, comme les collègues l'ont rappelé tout à l'heure, tantôt c'est l'ANATOR, tantôt c'est la SICOGDA. On ne sait pas qui est habilité à faire quoi, et quand et comment. Donc, aujourd'hui, le SICOGDA est relégué à un rang que nous ne connaissons pas. Parce que, personnellement, on attend peut-être le mois de Ramadan pour voir le professeur Abdussalam ou le professeur qui est derrière vous, j'ai pas retenu son nom, vienne nous expliquer quand est-ce qu'on doit prendre la soupe et comment la prendre et comment manger les beignets. Donc vraiment, il faudra que ça change. Si c'est un problème de budget, il faudra nous dire clairement ici que le SICOGDA n'a pas de budget et on ne peut rien faire sans budget. Effectivement, sans budget, rien ne peut se faire. Merci, Président. J'en ai fini.
1: Merci. Député Koulbou Yalo Hissène, vous avez la parole. Député Koulbou n'est pas là. Bien. Député Tahir Mamad Tahir, vous avez la parole. Oh, c'est vous qui venez d'intervenir. Député Oumar Sidi Senoussi.
3: Merci, Monsieur le Président, pour la parole accordée. Soyez la bienvenue, Monsieur le Ministre, Madame la EGG, Monsieur EGG, autant pour moi, excusez. Et je disais au passage, merci, Madame, notre chère collègue, l'auteur de la question, pour le suivi avec débat. Je voudrais vous dire ici, cette question est très importante dans la mesure où ça entre dans la santé publique. Moi, je n'ai pas aussi assez dire, mais toutefois, il y a une préoccupation qui me préoccupe depuis longtemps que je voudrais soulever dans cet hémicycle. Une question qui est en adéquation avec la santé publique. Vous savez, Monsieur le Ministre, l'agriculture et l'élevage constituent les deux mamelles de l'économie tchadienne. Ça, c'est ce qu'ils nous ont appris depuis l'école primaire. Mais après ça, il y avait eu l'exploitation de l'or, les ressources minières et autres. On n'a jamais parlé de ça. Mais ce secteur où je voudrais mettre l'accent dessus, c'est le secteur où on exploite les ressources minières. Vous savez très bien, pour extraire l'or, les gens utilisent des produits chimiques non conventionnels, à savoir le mercure et le cyanure. Peut-être il y en a d'autres aussi. Lors de nos missions parlementaires ou bien en vacances parlementaires, nous avons eu l'audace de voir nos chers compatriotes vivant dans ces secteurs. Ils utilisent ces produits chimiques hautement dangereux sans toutefois avoir des conditions préalables. Au-delà de ça, vous conviendrez avec moi que le cyanure et mercure constituent un poison qui peut vivre aussi longtemps que l'homme. Donc, c'est un héritage qu'on est en train de léguer à nos arrière-petits-fils. Donc, bien que le Tchad a signé des conventions, disons, a ratifié des accords internationaux dans lesquels nous ne devons pas utiliser ces produits chimiques. Mais, par surcroît, il y a des populations à la recherche de gains faciles, ils utilisent ces produits dans des conditions très dangereuses. Alors, c'est là que les conséquences sont déjà visibles sur le terrain. Il y a autant des animaux, des oiseaux qui meurent en utilisant des eaux, des mares et autres. Et aussi des maladies cutanées, comment on appelle, des maladies de peau qui apparaissent sur nos différents paisibles citoyens qui sont à la recherche des ors. Donc, comme étant Sekogda est un centre spécialisé dans le domaine de sécurisation des aliments et autres, je voudrais vous humblement poser la question, quelles sont les dispositions entreprises par ce centre où les gens même ils ont mis en cause déjà, ils ont demandé la fermeture, mais nous avons toujours l'espoir à travers votre ministère, quelles sont les dispositions à court ou à moyen, voire même à long terme, pour vraiment atténuer cette situation qui se passe dans nos différents sites des orpaillages. Merci, Monsieur le ministre.
1: Merci. Député Dr Nojimaji Rirabe, vous avez la parole.

0: Micro, vous avez des problèmes avec micro? Micro.
1: Pour la parole accordée, honorable collègue, monsieur le ministre, je prends la parole aujourd'hui à double titre, comme représentante du peuple et cadre technique de votre ministère. Quand nous avons mis en place cette institution, notre vision était claire, doter le Tchad d'un outil scientifique d'excellence pour protéger la santé publique et certifier nos exportations. Aujourd'hui, voir ma collègue interpeller votre département sur les dysfonctionnements et la déviation de la mission du centre me touche au plus haut point. C'est le cri d'alarme d'une technicienne qui voit son outil de travail se fragiliser et d'une députée qui exige des comptes. Monsieur le ministre, le chef de l'État a fait de la sécurité des citoyens et de la refondation des institutions une priorité absolue. Pourtant, le mal qui ronge le Sekouda est purement structurel et s'oppose à cette ambition. D'un côté, nos laboratoires de pointe sont paralysés par des ruptures chroniques des réactifs et des consommables chimiques. De l'autre côté, une guerre de tranchées administratives qui vide le centre de sa substance. Le cœur du problème réside dans le chevauchement conflictuel des compétences interministérielles. Sur le terrain, c'est la cacophonie totale. Les agents du Sekouda, les inspecteurs de la répression des fraudes du ministère du Commerce, les inspecteurs sanitaires et des services de la salubrité publique du ministère de la Santé se disputent les mêmes prérogatives. Pour couronner le tout, le ministère de l'Enseignement supérieur revendique lui aussi la légitimité du volet de la recherche scientifique. Cette guerre de compétences autour du contrôle de l'eau, des aliments, des boissons et des médicaments crée un vide institutionnel dramatique. En réalité, plus rien n'est contrôlé efficacement. Nos opérateurs économiques sont asphyxiés par des contrôles redondants, alors même que des produits toxiques ou périmés continuent d'inonder nos marchés, menaçant la vie de nos concitoyens. Monsieur le ministre, nos fonctionnaires se battent entre eux pour des chasses gardées administratives, pendant que les Tchadiens consomment des produits de qualité douteuse. Rappelons que le Sekouda a été institué pour être l'unique autorité centrale d'évaluation scientifique des risques et non pour devenir le terrain d'une rivalité interministérielle. Monsieur le ministre, la seconde cause de cette paralysie est budgétaire. La subvention publique accordée au Sekouda reste dérisoire au regard de l'immensité de sa mission. Financer cette institution n'est pas une dépense superflue. C'est un investissement vital là où se joue l'avenir et la santé de nos enfants. La sécurité sanitaire des aliments et des médicaments n'est pas un luxe. C'est une question de souveraineté nationale. Si le gouvernement ne donne pas à ce centre des moyens nécessaires à son fonctionnement, qu'il ne s'étonne pas de voir nos laboratoires capituler face aux crises sanitaires. Face à ce désordre institutionnel, monsieur le ministre, je vous pose deux questions fondamentales. Sur l'infrastructure qualité, comment s'articule concrètement la relation sur le terrain entre le Sekouda, votre bras séculier pour le contrôle analytique, et l'ATNOR, l'agence tchadienne de normalisation? Alors que l'ATNOR adopte les normes nationales de sécurité sanitaire, pourquoi assistons-nous à un manque de synergie pour que le Sekouda en devienne le laboratoire officiel d'application incontournable? Sur l'augmentation budgétaire, le Sekouda est doté d'une ligne spécifique. Pouvez-vous prendre un engagement solennel devant la représentation nationale dans le cadre du prochain projet de loi de finances de défendre une augmentation significative et sanctuarisée de ces crédits? C'est la condition sine qua non pour garantir l'approvisionnement continu en réactifs microbiologiques et en intrants chimiques. Monsieur le ministre, sans une délimitation stricte des compétences avec l'ATNOR et sans une augmentation forte de ses moyens de fonctionnement, la science restera impuissante et la santé des Tchadiens en danger. Je vous remercie.
0: Merci. Député Moussa Hamidi Elimi, vous avez la parole.
2: Merci, Monsieur le Président. Je vous souhaite la bienvenue à l'hémicycle, messieurs les ministres de l'élevage, messieurs les ministres secrétaires généraux du gouvernement et vos staffs. Messieurs les ministres, moi je ne voudrais pas poser des questions, je voudrais faire quand même quelques constats. Parce que beaucoup de questions que je voudrais poser ont été déjà posées par mes collègues, donc ce n'est pas la peine de revenir sur les mêmes questions. Le constat que j'ai fait, le Secopta a été un problème. Le premier problème, c'est l'immensité du secteur informel. Parce que le secteur informel du Tchad est tellement immense, compte tenu des moyens limités de Secopta et compte tenu des personnels qualifiés limités de Secopta, vous avez des difficultés à descendre sur le terrain, sur l'ensemble du territoire national pour vérifier et contrôler ce que les Tchadiens consomment. Ça, c'est un problème majeur. Et le deuxième, c'est un problème d'ordre structurel et institutionnel. Tel que Dr. Rirabe vient de citer, il y a un chevauchement de rôle entre Secopta, Anator et beaucoup d'autres institutions. Donc il faut clarifier, Monsieur le ministre, le rôle de Secopta avec les autres institutions. Et aussi, la bonne moralité. Parce que ce que les Tchadiens consomment, sa qualité dépendra de Secopta. Et si Secopta, avec les agents que vous envoyez sur le terrain, ne font pas de travail avec une bonne moralité, ça veut dire que vous êtes en train de mettre la vie des Tchadiens en danger. Et ça, c'est quelque chose de très dangereux. L'argent, c'est bien, oui, mais prendre l'argent sous la vie des autrui, c'est très mauvais, chers concitoyens. Donc, Monsieur le ministre, essayez de moraliser vos agents, même s'il y a lieu de faire de formation, de moralisation dans leur mission, il faut le faire. Parce que notre santé, c'est très important. Et je voudrais parler d'une certaine province du nord, du centre, qui sont alimentées par des produits à 80% venant de la Libye. Et ce Secopta, comme beaucoup de collègues viennent de dire ici, est limité seulement à N'Djamena. Monsieur le ministre, vous-même, vous venez de dire que le Secopta contrôle l'aéroport de N'Djamena et l'entrée de Ngueli ici, alors que le Tchad est immense. Dans le nord, aujourd'hui, nous constatons beaucoup de maladies qu'il y a 10 ans, 20 ans que nous ne connaissons pas. Le cancer, l'arrêt cardiaque, beaucoup d'autres maladies que les gens ne connaissent pas dans le Nord, aujourd'hui commencent à apparaître. Parce qu'il n'y a pas de contrôle sur ce que les gens consomment aujourd'hui. Et le rôle de ce Secopta, ça ne doit pas se limiter seulement à N'Djamena, comme quelqu'un d'autre vient de dire, Mundu, Abéché, non, il doit se limiter aux frontières de notre pays. Partout où les produits alimentaires entrent, ce Secopta doit être là pour sécuriser le bien-être des Tchadiens. Je vous remercie.
3: Merci. Député Mamad Koti Yacoub, vous avez la parole.
4: Merci très honorable président pour m'avoir accordé la parole. Monsieur le ministre, soyez la bienvenue. Presque toutes mes préoccupations ont été prise en compte par mes collègues qui ont intervenu. Et, monsieur le ministre, moi je pense que quand il y a une répétition, c'est que le problème est sérieux. Donc, en matière de santé, les gens, quand ils insistent, c'est que ce problème est réellement existant. Pendant votre intervention, quand même, vous avez donné des réponses. Et nous souhaiterons que vraiment tout ce que vous avez promis soit réalisé sur le terrain. C'est-à-dire, pour que Secopta se déplace aussi dans les autres provinces et pour assurer ce travail. Parce qu'aujourd'hui, à N'Djamena, moi je pense que aussi vous n'êtes pas le seul. Votre collègue de commerce est aussi interpellé dans cette situation. Aujourd'hui, à N'Djamena Centre, nous avons beaucoup d'usines qui sont installées par des expatriés. Ça, ce n'est pas un secret pour quelqu'un. Et il n'y a aucun contrôle. Et des produits qui se déversent dans le marché et qui n'ont aucune origine. et sont fabriqués au niveau de N'Djamena, tout simplement. Donc, soyez très vigilants. Il faudrait que vraiment cette situation-là soit contrôlée pour que les gens puissent avoir une bonne santé. Et je profite de cette occasion, monsieur le ministre, en tant que ministre de l'élevage, pour vous dire que cette année, la situation pluviométrique est catastrophique. Et comme vous le savez, le centre, le nord et l'est, c'est des éleveurs et aujourd'hui le Tchad regorge beaucoup des élevages. Donc, cette situation de manque de pluie va occasionner vraiment beaucoup de problèmes et va mettre en difficulté les éleveurs de ces provinces. Et comme vous avez fait déjà le déplacement sur le terrain, vous-même peut-être vous avez constaté tout ce qu'il faut. Donc, nous, ce que nous souhaitons, c'est d'agir très rapidement, avec promptitude, pour qu'on sauve ces animaux et pour qu'on puisse aussi alléger la souffrance de ces éleveurs. Car dans cette zone, non seulement l'alimentation de bétail, il y a l'eau aussi qui fait rare. Jusqu'à aujourd'hui, les gens sont en train de puiser de l'eau dans des puits à profondeur de 40 mètres, même au-delà. Donc c'est pour dire qu'il y a vraiment une urgence dans ces zones-là, et si vous pouvez vraiment intervenir très rapidement pour quand même trouver des solutions dans cette zone-là. Je vous remercie.
3: Merci. Député Dingamoudel Mbaïmia Sébastien, vous avez la parole.
5: Très honorable président, merci pour la parole accordée. Bienvenue aux deux ministres et leurs collaborateurs. Je félicite aussi ma collègue, l'auteur de ce thème très important. Beaucoup de mes préoccupations ont été déjà prises en compte, mais j'ai au moins une ou deux questions à poser. Monsieur le ministre, Sekouda est chargé de veiller à la sécurité alimentaire. Alors, monsieur le ministre, plusieurs machines importantes du Sekouda étaient tombées en panne pendant longtemps. Pouvez-vous dire à la représentation nationale quelle analyse le Sekouda pouvait encore faire pendant ce temps et quelle analyse il ne pouvait plus faire? Et surtout, comment vous avez fait pour garantir que les résultats donnés pendant cette panne était fiable et juste? Merci, honorable président.
3: Merci de nous faire économiser quelques minutes. Député Abbas Kamis Oumar, vous avez la parole.
6: Merci, très honorable président. Monsieur le ministre et son staff, monsieur le EGG adjoint, très honorables collègues députés, recevez mes chaleureuses salutations. Je tiens aussi à féliciter et à remercier ma collègue qui est l'auteur de la question. Monsieur le ministre, parlant du Sekouda, les missions assignées à cette structure sont très bien claires. Nous pouvons citer entre autres l'analyse en laboratoire, l'inspection sur le terrain, régulation et normes, et enfin la prévention sanitaire. Mais force est de constater que ces missions sont très loin d'être consolidées sur le terrain. Je vais axer mon intervention sur la vente de la viande dans nos différents marchés. Beaucoup des autres sujets, les différents députés qui se sont sont intervenus ont déjà abordé. Récemment, monsieur le ministre, si vous vous rappelez bien, nous avons assisté à une saisie d'une grande quantité de viande d'une qualité douteuse par la mairie centrale, que je tiens ici à les féliciter. Cette viande constitue vraiment un danger pour la santé humaine. Et la population exposée, du moment où le choléra est présent, et aussi d'autres maladies. À ce niveau, j'ai deux ou trois questions à vous poser. La première est de savoir comment peut-on concevoir une telle attitude déviante, inhumaine et dépourvue de toute norme d'hygiène et d'hygiène. La deuxième, comment des individus se permettent d'opérer dans l'informel et mettre en danger la santé de la population. Ces gens sont-ils arrêtés? Si oui, quel est leur sort? Existe-t-il une coordination de contrôle entre les différents ministères concernés, tels que l'élevage, l'agriculture, l'environnement et tant d'autres ministères sectoriels? Monsieur le ministre, le cheptel tchadien constitue une richesse aujourd'hui pour la population. Il est estimé à peu près à 150 millions de têtes, toutes catégories confondues. Représente aussi à peu près 20% du PIB national. C'est une richesse stratégique et un pilier économique national pour la population tchadienne. Comment expliquer que la population consomme de la viande de qualité douteuse? Monsieur le ministre, d'après votre lecture, il est tout à fait légitime de reconnaître certains progrès, malgré les obstacles structurels, environnementaux, socio-économiques majeurs, mais avec une volonté politique commune. Un plan d'action clair et des moyens conséquents, nous pourrons espérer à une amélioration saine de nos denrées alimentaires. Et ce qui fait aussi partie intégrante du projet de société du maréchal du Tchad, maréchal Madri Zébitno. Pour finir, monsieur le ministre, ces derniers temps, vous avez effectué une mission de terrain, une mission gouvernementale dans certaines provinces du pays, telles que le Wadaï, le Bata, le Bahr el Ghazal, le Wadi Fira, et dans les deux Zénédis, Est et Ouest. Mais nous nous attendons à une réponse, à une stratégie. Quelles seront les méthodes qui seront déployées maintenant, les moyens qui seront mis en œuvre pour faire face à cette crise pluviométrique qui se fixe à l'horizon? Parce que si on perd nos denrées, si on perd notre cheptel, il y aura plus de ce coq d'ac qui fera l'objet de notre discussion peut-être. Je vous remercie, très honorable président.
3: Merci. Député Dr Habib Alkali Adam, vous avez la parole.

0: Merci, très honorable président. Je voudrais remercier notre collègue Dogona d'avoir posé cette question qui a permis aux collègues de changer avec monsieur le ministre sur une question qui est d'une importance capitale pour le peuple tchadien. Monsieur le ministre, je voudrais vous adresser mes sincères salutations à vous et à votre collègue secrétaire général adjoint du gouvernement ainsi qu'à vos collaborateurs. Monsieur le ministre, je ne voudrais pas revenir sur les missions qui sont dévolues à cette institution parce que vous les aviez amplement expliquées. Et il faut également reconnaître que la plupart de mes questions ont été prises par les collègues qui m'ont précédé à prendre la parole. Mais néanmoins, j'ai quand même deux ou trois préoccupations qui méritent d'être portées à votre haute attention. Monsieur le ministre, il faut reconnaître que tout autour de la ville de N'Djamena, il y a des entreprises, de nombreuses entreprises de transformation de produits alimentaires qui ont été implantées, que ce soit par des nationaux ou des expatriés. Mais la question que nous nous posons, est-ce que les responsables du Sokokda, s'ils sont ici présents, ont la possibilité d'accéder à l'enceinte de toutes ces entreprises pour pouvoir effectuer des contrôles. Parce que il y a certaines réalités que beaucoup de gens n'aiment pas dire. Ces entreprises sont implantées, comme je l'ai dit tantôt, par des expatriés et des nationaux, et qui sont souvent couvertes par des personnes puissantes. Est-ce que le Sokokda a la possibilité d'y accéder pour effectivement faire un contrôle qui puisse rassurer le peuple tchadien? Parce que il faut le reconnaître que le peuple tchadien a perdu la confiance vis-à-vis de cette institution. Il faut que ces responsables quand même prennent leurs responsabilités devant Dieu et devant la nation tchadienne. Il faut qu'ils s'assument. Parce qu'ils ont une très grande responsabilité, une lourde responsabilité par rapport à la mission qui leur a été dévolue par l'État. Donc il faut qu'ils évitent les pressions, qu'ils évitent la peur pour s'assumer. Ça, c'est la première préoccupation. La deuxième préoccupation, monsieur le ministre, les collègues ont soulevé quand même que le Sokokda a les mêmes missions qu'une autre institution qui est au niveau du ministère du Commerce. Je pense que au niveau du gouvernement, il faudrait quand même clarifier les choses. Un point qui a été inscrit sur notre calendrier, qui est relatif à la propagation de la fraude au Tchad, cette question a été adressée au ministre de la Sécurité. Mais lors de la conférence du président, les gens se sont posés beaucoup de questions. Est-ce que cette question-là seulement doit être adressée au ministre de la Sécurité? Est-ce qu'elle doit être adressée également au ministre des Finances, parce qu'il y a la douane qui est au niveau de la frontière? Est-ce qu'il faut associer le ministère du Commerce? Parce qu'on est un peu perdu. Une question qui est transversale, et on est en train de vouloir seulement l'adresser à un seul ministre. Même pour le cas de la mission du Sokokda, si effectivement il y a une autre institution au niveau du ministère du Commerce, il faudrait quand même que les choses soient clarifiées ou bien que des missions conjointes soient organisées entre cette institution du ministère du Commerce du Sokokda et la police sanitaire au niveau du ministère de la Santé pour que au moins les Tchadiens puissent s'assurer qu'il y a un contrôle qui a été fait et qui répond aux normes. La troisième préoccupation que je voudrais soulever, d'ailleurs elle vient d'être tout à l'heure soulevée par la collègue Dobona, quand elle a parlé du personnel qualifié qui a été formé pour les besoins de la cause au niveau du Sokokda et qui a été viré au profit d'un autre personnel qui n'est pas qualifié. Et là, ça pose problème, monsieur le président, monsieur le ministre plutôt. Il faudrait quand même, si cette information se vérifie, que le ministère de l'élevage prenne les responsabilités qui s'imposent pour que au moins il faut un personnel qualifié qui puisse rétablir la confiance entre les citoyens tchadiens et cette institution. Je vous remercie.
1: Merci. Député Garadjina Robokwa, vous avez la parole.
2: Merci, très honorable président, de m'avoir accordé la parole. Je voudrais saluer la présence des membres du gouvernement et leurs collaborateurs. Je voudrais aussi remercier l'honorable député Mbakas Louise Nougona qui nous a donné l'occasion aujourd'hui de nous parler sur cet organe qui est vraiment très important pour la vie et la santé du peuple tchadien, puisqu'il y a des services dont on ne bénéficie pas tous de leurs effets, mais au moins le SECOCDA, c'est un organe, comme sa mission initiale l'a prévu. Il doit contrôler la qualité des aliments que le peuple tchadien doit consommer. Des aliments importés, tout comme les aliments produits localement. Et donc, c'est vraiment une occasion rare d'avoir un sujet qui nous réunit tous et dont chacun tire un intérêt particulier là-dedans. Le constat a été déjà fait par beaucoup de collègues qui m'ont précédé, car prendre la parole une heure ou deux heures de temps après l'ouverture d'une plénière et parler d'autres choses en dehors de ceux qui vous ont précédé, ça devient un peu difficile. Tout ce que tu as prévu dire, ça a été largement déjà pris en compte par les intervenants qui ont précédé. Toutefois, je vais quand même faire un rappel de quelques points avant de chuter sur des exigences. En rappel, je précise qu'en août 2025, le SECOCDA lui-même avait publié un rapport accablant. Plus de 80% des denrées alimentaires de N'Djamena ne respectent pas les normes sanitaires de base. Sur 17 boulangeries, a-t-on dit, un seul est conforme. 11% des eaux en bouteille contiennent des micro-organismes dangereux. Aucun échantillon d'huile artisanale appelée Andruya ne respecte le codex alimentarius avec des mycotoxines dangereuses. Alors, le SECOCDA n'est pas une coquille vide quand même. Le SECOCDA est un rempart. Ce rempart, on l'a laissé se fissurer puis s'effondrer. Il est donc de notre devoir de le reconstruire. C'est pourquoi je ne me contenterai pas tout simplement de faire ce constat, mais de faire des propositions et même des exigences. Mon groupe exige en premier point la publication intégrale et immédiate du rapport d'août 2025 avec la liste nominative des établissements non conformes. Deuxièmement, l'ouverture d'un débat parlementaire dédié à la sécurité alimentaire avec audition des responsables du SECOCDA et des ministères concernés. Troisièmement, une dotation budgétaire d'urgence et un plan de mise à niveau des laboratoires et du recrutement du personnel qualifié. Notre collègue Louise Ndougona l'a dit, elle a parlé d'un personnel qualifié formé, mais qui n'est pas utilisé, et le collègue qui m'a précédé l'a dit tout à l'heure. Donc, il nous faut un recrutement de personnel qualifié. Il faut aussi la création d'une commission d'enquête parlementaire sur la gestion administrative, financière et technique du SECOCDA depuis sa création.
1: Monsieur le député, vous avez parlé plus que l'on vaut.
2: Ok, je finis très rapidement pour déterminer quand et pourquoi cette institution est déviée de sa vocation initiale et tenter de le restaurer. Je vous remercie, très honorable président.
1: Merci. Député docteur Awatif El Tidjani, vous avez la parole.
3: Gracias.

0: Merci, Monsieur le Président. Je salue la présence du ministre de l'Élevage et son staff. Et surtout, félicitations à notre collègue, Madame Dogona, qui a touché du doigt le problème de la santé de la population que nous représentons ici. Ainsi, le SECOCDA, je crois que dès l'entame, le ministre a mis vraiment l'accent sur la spécialité, il a même décrit les appareils, les instruments qui doivent être de taille pour contrôler tout ce qui concerne le service de SECOCDA pour l'intérêt de la population tchadienne. Aussi, je réitère que le SECOCDA seul ne peut pas couvrir le territoire tchadien en matière de sécurité alimentaire. Donc, j'aurais souhaité maintenant même la présence du ministère de la Santé ici, puisque avant, il y avait le service d'assainissement, qui est une école créée au sein du ministère de la Santé, qui s'occupe au moins de contrôle et qui joue le rôle de la police alimentaire, sanitaire, quoi. Et je voudrais que le ministre me précise comment cette école a été disparue, ou bien ils l'ont remplacée par une autre école que j'ignore, ou bien il y a un autre statut qui leur permet de recruter. Puisque je vois dans les arrondissements la police municipale qui joue le rôle de la police sanitaire, qui joue le rôle de service de l'assainissement dans les boutiques, qui contrôle la date, la péremption de certains aliments que nous consommons. Et ces policiers n'ont jamais mis pied à l'école de santé. Et je ne sais pas comment ils peuvent informer, relayer les informations jusqu'au SECOCDA. Je voudrais précisément que le ministre m'explique et nous explique tous et à la population tchadienne pourquoi il n'y a pas le service d'assainissement. Parce que ce service tend à disparaître. Et s'ils l'ont remplacé, ils n'ont qu'à nous informer. Il y a beaucoup de mes collègues qui ont déjà parlé de déclaration au niveau de SECOCDA sur l'eau qu'on consomme. À savoir, c'est bon. Mais quand on déclare officiellement que ce produit est mauvais, il faut aussi déclarer officiellement que c'est déjà bon. Comme disait l'autre là, mon collègue Amoula, qui a marché un peu sur ma langue, mais jusqu'à aujourd'hui, psychologiquement, dans ma tête, je ne peux pas acheter cette eau-là encore, parce qu'on ne m'a jamais dit encore que cette eau est bonne à boire. Non. Je ne sais pas, dans 2 mois seulement, on peut dire de retirer cette eau de rayon. Et 2 mois encore après, on dit que c'est bon comme son nom l'indique. Je crois qu'il y a quelque chose qui ne va pas là. Bon, sur le plan des céréales qu'on nous envoie de l'extérieur, avant le SECOCDA, j'avais même vécu l'expérience, c'est venu charger les mille au niveau de FDAR pour la population du 8e arrondissement. Arrivé au marché de Diguel, comme Dieu fait son travail, un sac est tombé. Et ça s'est éclaté au niveau de la route. Je vous dis que les bœufs n'ont pas pu manger ça.
1: Okay. Bien,
0: député. Ils ont fait le rôle, ils ont joué le rôle de l'assainissement là. Et au vu et au su de tout le monde, on a conduit la benne directement dans les trous pour les brûler, les insérer.
1: Merci, merci, parce que vous avez atteint...
0: Le temps l'a passé déjà ?
1: Ah ben oui, évidemment. Merci.
0: Merci.
1: Merci. Député Diasnabaï Faustin, vous avez la parole.
2: Merci très honorable président de l'Assemblée nationale. Merci à notre collègue l'auteur de la question. Bienvenue aux deux ministres et leur estape à l'Assemblée nationale. Monsieur le ministre de l'élevage, la mission initiale du SECOGDA est de protéger les consommateurs par le contrôle de qualité, l'inspection et la formation des acteurs. Mais aujourd'hui, cette mission est dévoyée. Et cela m'amène à vous poser quelques questions, monsieur le ministre. Le SECOGDA protège-t-il les consommateurs ou crée-t-il la méfiance? Deux, pourquoi les résultats des analyses ne sont-ils pas publiés systématiquement? Trois, comment s'expliquent les contradictions dans les retraits des produits alimentaires variés? Et en quatre, quelles sont les garanties pour éviter ces dérives dans l'avenir? En dehors de ces questions, j'ai également quelques propositions, monsieur le ministre. Une réforme urgente pour clarifier le rôle du SECOGDA. Il faut que le rapport annuel du SECOGDA soit publié obligatoirement. Il faut que le suivi parlementaire s'effectue au niveau du SECOGDA. Monsieur le ministre, pour finir, permettez-moi de vous dire que si les Tchadiens meurent par dizaines tous les jours, le SECOGDA est en partie responsable. Parce que, généralement, la plupart de nos maladies sont d'origine alimentaire. Comme disait un collègue derrière moi, aujourd'hui, on déclare officiellement que tel produit est de mauvaise qualité, ne consommez pas. Quelques jours après, on revient, on dit que non, le produit est déjà certifié, donc vous pouvez consommer sans problème. Donc ça sème beaucoup de confusion, il y a beaucoup d'amalgames, et psychologiquement, même si le produit est sain, quand tu prends, ça te rend malade. Alors c'est pourquoi j'ai dit que le SECOGDA est en partie responsable de nos maladies. Je vous remercie.
1: Merci. Député Guidinger-Dosner, vous avez la parole.

0: Merci, très honorable président, pour la parole accordée. Je salue la présence des membres du gouvernement et de leurs collaborateurs. J'ai saisi aussi cette occasion pour remercier la collègue qui a bien voulu nous faire débattre d'une question aussi fondamentale. Monsieur le ministre, le SECOCDA, depuis sa création, a un mandat large sur la qualité des denrées alimentaires, des eaux et des boissons au Tchad. C'est une institution dont la mission est claire, garantie à ce que nos citoyens consomment sans danger. C'est une mission de protection et de sauvegarde des vies. Mais force est de constater que cette institution ne remplit pas pleinement sa mission, car chaque jour, des légumes, des tomates, des salades, des gombos arrivent sur les marchés, issus de maraîchages urbains et périurbains. Ces produits sont cultivés avec un recours croissant aux intrants chimiques, souvent sans encadrement technique. Ils sont parfois lavés avec une eau non potable. Le directeur général de SECOCDA lui-même a rappelé en pleine épidémie de choléra que les fruits et légumes lavés avec une eau impropre sont un facteur de propagation de la maladie. Le risque est donc connu, mais connaître un risque sans agir pour le contrôler, c'est manquer à sa mission. Monsieur le ministre, sur la question de contrôle des denrées alimentaires importées, le SECOCDA a installé des agents au port sec d'Ngueli et à l'aéroport international à Saint-Djamous. Ces deux postes frontaliers de contrôle sanitaire semblent essentiellement se limiter à la vérification des dates de fabrication, des dates de péremption et de la provenance des produits. Aucune analyse sérieuse microbiologique, chimique ou toxicologique ne serait systématiquement effectuée sur ces produits alimentaires importés. Aucune donnée publique ne permet de savoir combien de cargaisons alimentaires ont été réellement inspectées depuis leur installation, ni combien de produits non conformes ont été refusés ou saisis et combien de sanctions ont été prises. Une telle situation constitue une source de préoccupation majeure au regard des risques potentiels sur la santé des concitoyens. Il nous revient aussi que certaines cargaisons alimentaires franchiraient ces postes sans vérification réelle et que des pratiques de complaisance ne seraient pas à exclure. Si de tels faits sont avérés, ils videraient de leur sens tous les efforts de contrôle, aussi bien à la frontière que sur nos marchés intérieurs. Alors le gouvernement ne doit pas laisser planer le doute sur l'intégrité d'un dispositif censé protéger la santé publique. Pour ce faire, Monsieur le ministre, je voudrais savoir, existe-t-il une coordination formelle entre le SECOCDA et la douane Ngueli, garantissant que chaque cargaison alimentaire est systématiquement présentée au contrôle sanitaire avant sa mise en circulation? Avez-vous connaissance de manquements ou de pratiques de complaisance dans l'exercice du contrôle par les agents du SECOCDA Ngueli? Si de tels faits sont avérés, quelles sanctions sont prises pour garantir l'intégrité des contrôles à ce poste frontalier. Je vous remercie, Monsieur le Président.
1: Merci. Député Jean-Michel Ndiarané, vous avez la parole.
2: Merci, Monsieur le Président. Mes préoccupations ont été déjà prises en compte par les interventions précédentes, dont je vais laisser passer mon tour. Merci.
1: Merci de nous avoir permis de gagner du temps. Député Dr Nasra Timosnga, vous avez la parole.
3: Merci, Monsieur le très honorable Président. Bienvenue aux différents ministres qui sont avec nous ce matin, particulièrement le ministre concerné. Merci à notre collègue, l'honorable Madame Dogona, de nous permettre de nous exprimer sur une question qui touche à la santé de nous tous. Merci aussi pour la pertinence des questions qu'elle a soulevées, sur lesquelles je n'y reviens plus. Mais permettez, Monsieur le Président, que je m'exprime en profane, juste parce que je ne suis pas du domaine, c'est un domaine trop technique, mais je parlerai comme un citoyen tchadien lambda qui pense que le SECOGDA n'est qu'un instrument entre les mains des agents donc de cette institution pour faire pression sur d'autres Tchadiens pour un enrichissement purement personnel. Parce qu'on agite le contrôle pour faire peur à certains commerçants ou aux personnes concernées qui s'empressent de procéder systématiquement à la corruption pour que le contrôle n'ait pas lieu. Et lorsque celui-ci résiste, il arrive de fois où on procède effectivement au contrôle et les résultats de ce contrôle qui ne peuvent pas être contrôlés par une autre institution en contre-expertise déclare le denrée alimentaire non consomptible à la population et deux, trois semaines après, le commerçant concerné se rendant compte de la perte donc de son chiffre d'affaires procède à la corruption et on revient déclarer le produit bon à la consommation. Monsieur le ministre, est-ce que vous confirmez ce qui se dit par le citoyen tchadien lambda? Je pense aussi comme ça, puisque cela dénote d'une simple observation, ce qui peut nous conduire à une telle affirmation. La deuxième chose est que... Est-ce que la protection de la santé de la population doit-elle se limiter simplement aux produits industrialisés ou aux produits importés? Est-ce que cette protection-là ne doit-elle pas s'étendre aussi aux produits locaux? On peut citer quelques exemples. Le argot que nos femmes produisent, la bilibili, les zougultagier ou je ne sais pas quel genre encore d'alcool, produit localement au Tchad. Les Kondrong et autres, oui, il y a d'autres collègues qui ajoutent à la liste d'autres noms et tout. Est-ce qu'il y a un contrôle? Est-ce que le SECOGDA étend son contrôle aussi à ces produits qui sont plus consommés que les produits importés, que les produits industrialisés? Parce que ces boissons-là sont produites donc même au fin fond des villages et dans des conditions hygiéniques très déplorables. Est-ce qu'il y a déjà eu des contrôles allant dans ce sens-là? Je voudrais citer aussi le poisson fumé. Aujourd'hui, quelqu'un a parlé du poisson frais, mais j'étends au poisson fumé qui n'a pas de goût. Lorsque vous mangez du poisson à N'Djamena, c'est un goût. Lorsque vous sortez, vous partez en province, le poisson des provinces ont un autre goût, un goût plus naturel. Est-ce que cela a attiré l'attention du SECOGDA pour procéder à ce contrôle-là? Je vous remercie, Monsieur le Président.
1: Merci. Député Alangom et Sadinga, vous avez la parole.
4: Merci, Monsieur le Président, pour la parole accordée. Je voudrais également saluer la présence des membres du gouvernement. Je félicite et j'encourage notre collègue, l'honorable Mbakasri Radim, pour la pertinence de cette question. Monsieur le Président, permettez que j'aille simplement au constat et que je fasse des propositions. Je ne voudrais plus revenir sur la mission de SECOGDA, mais le constat est que le SECOGDA, ce n'est pas seulement l'affaire du ministère de l'élevage. Ce n'est pas l'affaire d'une institution. Ce n'est pas seulement l'affaire de la représentation nationale. Il s'agit de la vie de nous tous. Et je voudrais revenir sur un constat qu'un de nos collègues a évoqué ici. Lorsque le soir, vous sortez à N'Djamena vers le côté nord, N'Djamena vers le côté sud, ce scénario quotidien n'est pas un petit jeu. Nous perdons nos compatriotes tous les jours. Si vous allez dans les grands hôpitaux et les grandes cliniques de la capitale, les maladies aujourd'hui, il y a 10 ans par le passé, il n'y a pas cette fréquence des maladies. Je voudrais parler des maladies rénales, la tension, les maladies cardiovasculaires. On continue la liste. Nous mourons et nous souffrons. Est-ce que le ministère de l'élevage, qui est la tutelle du SECOGDA, comme quelqu'un l'a dit ici aussi, se rend compte de sa responsabilité dans aujourd'hui ce que nous vivons à N'Djamena? Et comme on l'a dit, SECOGDA, c'est beaucoup plus un joyau pour N'Djamena. Ce n'est même pas étendu dans les 22 autres provinces. Oui. Ce que je voudrais dire, Monsieur le Président, c'est que les conséquences de ce dysfonctionnement du SECOGDA a des conséquences terribles sur la vie de nos compatriotes et nous-mêmes. Nous sommes tous des malades ici qui s'ignorent lorsque nous regardons aujourd'hui le niveau de la propagation de la maladie où il y a des maladies rénales et des maladies cardiovasculaires. Il y a quand même la question de se poser, il y a quand même intérêt de se poser la question. Ce que je voudrais dire, Monsieur le Président, c'est que il faut dire les choses quand il concerne l'intérêt général. Le SECOGDA a été un échec. Il faut qu'on l'admette. Au-delà de nos discours partisans, c'est que le SECOGDA a été un échec aujourd'hui. Et ce qui est honnête, il faut le dire. Moi, j'invite simplement Monsieur le ministre de l'Élevage. Vous êtes en train de faire beaucoup d'efforts, mais vous seul, vous n'allez pas redresser la situation du pays. C'est impossible, Monsieur le ministre. Ayez le courage de faire une proposition, un projet de loi qui impliquerait tous les autres ministères concernés et faites une agence nationale indépendante qui concerne la qualité de tout ce que nous consommons au Tchad. Ayez ce courage-là. Le Tchad retiendra vos efforts. Dieu connaît ce que vous avez fait pour le pays. Ce que je voudrais dire, passons à cette situation, voir, et peut-être ça attirerait un peu les financiers qui se soucient peut-être pas de cette qualité-là à financer beaucoup plus une agence indépendante nationale qui veillerait à ce que nous consommons au Tchad. Peut-être qu'ils mettront plus de moyens que ce que vous avez aujourd'hui. Ce que je voudrais dire pour terminer, Monsieur le Président, je voudrais, en ce qui concerne la représentation nationale, suggérer une enquête parlementaire qui va veiller à ce que sur le travail fait par Sekokda pour permettre donc à la représentation nationale de réorienter la politique en ce qui concerne donc ce que nous consommons. Nous voudrions, j'appelle tous les représentants qui sont ici à un effort conjugué. Il ne s'agit pas de l'intérêt d'un groupe ou d'un groupe de personnes ou des individus. Il s'agit de l'intérêt national. Et nous devons veiller à cela, Monsieur le Président. Je voudrais terminer. Aujourd'hui, moi j'habite juste à 2 kilomètres du palais ici. Nous parlons de l'eau potable, c'est-à-dire que nous parlons toujours en termes de l'eau qui est l'eau minérale. Mais disons-nous aussi combien sont les Tchadiens qui ont la capacité d'avoir accès à cette eau minérale. Une bouteille d'1,5 litre coûte 500 francs environ. Il y a aussi le niveau même de Tchadiens en termes économiques qui ne leur permet pas d'arriver à cela. 2 kilomètres derrière l'Assemblée, nous n'avons même pas l'eau potable. Et même cette eau potable-là qui sort de notre société tchadienne d'eau-là, c'est-à-dire la qualité même, elle est encore douteuse. Nous sommes en N'Djamena, je parle de N'Djamena, je ne parle même pas des environs. C'est pour vous dire que la question, elle est plus importante qu'on le pense. Et si nous ne faisons pas quelque chose, bon, nous allons tous mourir avant l'âge. Je vous remercie, Monsieur le Président.
1: Merci. Député Béral Mbaye Koubou, vous avez la parole. Il n'est pas là? Bien. Nous poursuivons, hein, c'est ça, les interventions. Il ne reste pas beaucoup, on va épuiser avant de voir. Bien. Député Odengar Brice Baymon Gedmbay, vous avez la parole.
5: Merci, Monsieur le Président. Je voudrais saluer chaleureusement mes collègues députés, mais souhaiter la bienvenue au ministre et l'ensemble des hauts cadres qui l'accompagnent. Moi, je voudrais dire, Monsieur le Président, que à chaque fois, nous ne discutons que des détails. Notre problème ici, c'est la conception même des politiques publiques dans notre pays. Vous savez, le Sekokda est né comme toute autre entité qu'on a vue, avec la soulardise donc de l'excédent budgétaire. Les gens ont eu beaucoup d'argent du pétrole. Et chaque haut cadré allait demander qu'on lui crée son institution pour qu'il gère. Certaines, là, on les avait dissous ici il y a quelque temps. Donc, il y a des entités qui peuvent être simplement sous la tutelle des ministères, mais on est allé créer d'autres agences, des unités et autres, et puis projets, programmes, etc. Et les gens ont créé de tas de choses simplement pour se soucier de la tutelle donc des ministères. Et aujourd'hui, voilà les conséquences. Mais moi, je ne remercierai pas ma collègue Mbakas pour avoir... Non, je l'en veux pour n'avoir pas accompagné ça d'un projet de résolution qui peut appeler à la dissolution de cette histoire. Parce qu'après tout, qu'est-ce qu'on a gagné dans cette affaire? C'est devenu un centre de business. C'est devenu un centre de business véritable. Et donc, désormais, que le gouvernement même ça donne à une sorte de cohérence pour s'entendre et produire ce qui est vraiment bien pour les Tchadiens. Parce qu'aujourd'hui, même ceux qui nous voient à la télévision ne savent pas de quoi nous parlons. Ils ne savent même pas de quoi nous parlons. Contrôle de qualité. Qualité de quoi? Tout ce que nous mangeons ici, là, est-ce que c'est contrôlé? Ce n'est pas contrôlé. Et donc, c'est pour ça que, effectivement, ce centre ne sert absolument à rien du tout. Le gouvernement doit désormais s'entendre pour que quand il y a une politique publique à mettre en place, il faudrait qu'on réfléchisse et qu'on mette en place au profit de l'ensemble des citoyens au lieu de faire des choses au profit des entités à la tête du client, etc., etc. Et c'est malheureusement la situation dans laquelle nous nous trouvons. Et la deuxième chose que je voudrais dire, Monsieur le Président, il y a aussi dans ce pays le gouvernement et le pouvoir. Il y a certaines situations où le gouvernement n'arrive pas à gérer parce qu'il n'a pas le pouvoir. Et c'est le pouvoir qui impose ce qui devait être fait. Vous me comprenez très bien. Et donc, dans cette situation, si on ne revient pas sur terre pour dire qu'effectivement nous sommes ensemble, nous sommes des Tchadiens et que nous devons travailler pour que les politiques publiques se mettent en place de manière durable et qui doit être tout le monde et que les règles sont tracées de manière très transparente pour que, même si nous disparaissons tous ici, certains viendront trouver des chemins tracés pour mieux travailler. Bon, c'est en ce moment-là seulement qu'on peut commencer par mieux fonctionner. Donc aujourd'hui, qui dirige les entreprises? Toutes ces entreprises qui produisent des denrées alimentaires. Ce sont les membres du gouvernement, ce sont les DG, ce sont les autres, tout le monde. Il y a ce qu'on a eu. J'ai proposé qu'on fasse même une loi sur les conflits d'intérêts. Mais vous pensez qu'ici, qui va voter? Personne ne va voter. Puisque tout le monde dispose de sa majorité ici, bon, personne ne va voter. Donc, ce n'est pas la peine qu'on perde le temps. Je crois qu'il y a une prise de conscience que nous devons donc faire une sorte une campagne de prise de conscience à chacun de nous pour que désormais nous gérons mieux notre pays. Mais ici, ça, ce sont des détails. Demain, on discutera du charbon. Après, demain, on discutera du fagot. Après, on a empêché les gens de circuler ici, machin. Donc, tout ça, c'est des détails. Quotidiennement, on s'annonce ça. Mais il n'y a pas une mise en place d'une politique publique claire. Je vous remercie, Monsieur le Président.

0: Merci, merci, député. Mohamed Hassan Koudji, vous avez la parole.
1: Merci, monsieur le président. Merci, le ministre de l'élevage. Merci, le ministre secrétaire général et toute l'équipe l'accompagne. On a parlé beaucoup de ce que là. J'espère que ce centre a le droit et le devoir, la vie ou la mort de toutes les Tchadiens. Il y a un problème qui existe. Est-ce qu'il y a une direction de communication qui communique réellement de ces centres? Ça nous manque, parce que beaucoup de Tchadiens qui ignorent même l'existence de ces centres. Ma question se passe, où vont les recettes de ces centres, ce quota? Et parfois, on trouve des denrées périmées qui entrent dans le marché sans passer sous contrôle de ce centre Soukouada. Monsieur le ministre, ayons vraiment une conscience nationale. J'espère que beaucoup de gens ont dit, j'espère que la vie ou la mort de tous les Tchadiens, ça dépend de ce centre d'analyse. Et ces consciences, faisons normalement notre travail. Et seconde, on ne peut pas voir le ministre de l'élevage devant nous sans parler de l'élevage. Monsieur le ministre, vous avez emprunté le pas, vous avez fait des missions, cette année s'annonce mal. On parle de l'élevage sans parler des éleveurs. Aujourd'hui, beaucoup de nos éleveurs, ils ont des difficultés pour le mois ou les quelques mois à venir. Mais quelles sont les mesures d'accompagnement pour que ces éleveurs, ou bien on dit qu'on peut manger, mais peut-être sans le viande. Et la seconde, monsieur le ministre, à travers vous, je veux poser une question au DG de Soukouada. J'avais une entreprise juste au nord, à la sortie nord, elle fait du jus. C'est une entreprise chinoise, elle produit. Même les Chinois, ils refusent même de consommer ces jus. Est-ce que c'est contrôlé par le Soukouada? Je me pose la question. Si on dit à un Chinois de consommer, il refuse. Mais pourquoi les Tchadiens consomment? Est-ce que c'est réellement contrôlé? Ou bien il y a un problème? Merci.
2: Merci. Député Bila Nukur Sougui, vous avez la parole.

0: Bonjour, très cher honorable président de m'avoir accordé la parole. Et je félicite ma collègue pour cette opportunité qu'il nous a offerte. Et je souhaite la bienvenue à l'hémicycle, monsieur le ministre et ses staffs, et monsieur le EGG. J'ai quatre questions à me poser. Monsieur le ministre, quelles sont exactement les missions et les responsabilités du centre de contrôle des qualités? La deuxième question, le gouvernement a-t-il constaté des dysfonctionnements dans le fonctionnement actuel du centre? Si oui, quelles sont les mesures prises pour y remédier? Le centre dispose-t-il des moyens humains, matériels et techniques nécessaires pour effectuer correctement les analyses et contrôler d'arrêts alimentaires? Monsieur le ministre, pour finir, combien de contrôles et analysés des arrêts alimentaires sont réalisés chaque année? Merci, Monsieur le Président.
1: Merci. Député Assia Ahmad Mamad Izam, vous avez la parole.
2: Merci, Monsieur le Président, pour la parole accordée. Je remercie notre collègue député pour cette question combien de fois importante. Je salue également la présence des ministres et leur équipe. Monsieur le Président, j'ai deux questions à poser à son Excellence. Question 1. Monsieur le ministre, face aux critiques récurrentes et à la perte de crédibilité du SECOGDA, comment expliquez-vous la déviation du centre de sa vocation première? Et quelle action de redevabilité, de transparence et de communication entendez-vous mettre en œuvre pour restaurer la confiance? Question numéro 2. Monsieur le ministre, pouvez-vous indiquer chiffres et rapports à l'appui combien de ces enquêtes ont été réellement menées jusqu'à leur terme avec conclusion, résultat et suite administrative ou judiciaire? Et quels obstacles empêchent les enquêtes d'aboutir ou de produire des résultats?

0: Merci, Monsieur le Président. Merci, Monsieur le Ministre. Je me suis posé deux questions. Sal, Mapsike. Est-ce que l'institution a un moyen financier ou la Mainda? Ça, c'est un. De deux, est-ce qu'il y a un moyen, technicien, y a un ou la Mainda? Parce que souvent, on a refouqué, on crée des institutions. À la fin, on a un chez. Ça, c'est un. De deux, monsieur, et quelque part, je trouve que la douane aussi a fait quelque chose. Fille, Alima Algay, du fille Tchata. Coca, on a caoutchouc, allié du fille plastique. Un, voilà une de gaz. Deux, Gaï Fihara peut-être inda un an ou deux ans. Ou inda que j'y vois que colère à Gahamar, ou à Asfar, ou à Akhadar. Donc, si la douane ne voit pas d'ailleurs de le commande de Gaïdou le Bouin. Donc, je crois que quelque part, ma ministère en a élevage ou aide, parce qu'il a une responsabilité en a contrôle à quel Gaïdou de ce fichat, mais la douane aussi a une responsabilité quelque part. Et puis, merci, monsieur le président.
1: Merci, merci beaucoup. Député Mariam Hachène, vous avez la parole.
2: Merci, monsieur le président, pour la parole accordée. Je remercie notre collègue Bakas qui nous a donné l'occasion de rencontrer le ministre de l'élevage qui a un ministre de terrain. Pas un terrain à l'extérieur, mais un terrain à l'intérieur du pays. Et ça, vraiment, monsieur le ministre, vous méritez notre félicitation. Monsieur le ministre, vous avez souligné les provinces où il y a le pastoralisme, la transhumance. Et si vous avez remarqué, actuellement, on est en train de perdre ce qu'on appelle le crêpe, c'est-à-dire le fognon. Parce que les agriculteurs utilisent actuellement les herbicides. Et certains herbicides sont des herbicides non homologués. Et ça circule, ça se vend au marché. Je sais que ce n'est pas seulement votre secteur qui doit s'en occuper. Il y a beaucoup de ces... C'est un travail multisectoriel. Mais vous avez aussi votre part de responsabilité parce que vous occupez l'élevage. Actuellement, les animaux meurent en consommant l'eau, en consommant les herbes qui sont infectées par ces produits. Alors, la question que j'aimerais poser, quelles sont les mesures au niveau de votre ministère que vous avez prises pour vraiment limiter, parce que vous ne pouvez pas éradiquer, mais pour limiter cette prolifération qui dérange notre écosystème. La deuxième question que j'aimerais poser, Monsieur le Président, le CECOGDA n'est qu'un laboratoire. Un laboratoire qui produit des résultats et qui donne ce résultat-là à d'autres ministères qui seront chargés de la mise en œuvre de ce que peut donner ce résultat. Or, les ministères, quand le laboratoire produit un résultat, ils donnent des résultats à ces ministères. Ils sont dans l'incapacité de mettre en œuvre ces produits. C'est pour cela, si vous avez remarqué nos questions s'adressent à plusieurs ministères. Il y a le commerce, il y a le ministère de finances, ainsi de suite. Et on n'arrive même pas à se situer. Je crois que tout à l'heure, le professeur avait dit que même à la création de CECOGDA, ils étaient incapables de situer le CECOGDA. Où est-ce qu'il fallait placer CECOGDA, sous quelle tutelle? Alors, il y a quelqu'un qui avait déjà fait cette proposition que je voudrais aussi faire mienne. Si on peut créer une agence, une entité indépendante, pour que si cette entité indépendante, peut-être qu'on va la rattacher à la présidence ou bien, je ne sais pas, pour qu'on ait vraiment ce contrôle. Autre chose, monsieur le ministre, on plaide pour qu'il y ait des moyens conséquents pour que la mise en œuvre au niveau du laboratoire soit efficace. Parce qu'actuellement, CECOGDA rencontre, c'est vrai qu'on

0: peut acculer Sekogda de beaucoup de questions, mais Sekogda rencontre aussi beaucoup de problèmes qu'il fallait aussi prendre en charge. Je vous remercie, Monsieur le Président, pour la parole accordée.
1: Merci. On tend vers la fin. Je voudrais m'assurer. Il y avait deux qui n'étaient pas là. Ils sont revenus dans la salle? Non, Koulbou n'est pas là. Député Beral Maïkoubou n'est pas là. Je vais donc passer la parole à la députée Amsaden Maïdé Angata. Vous avez la parole.

0: Merci, honorable président, pour la parole accordée. Moi, j'aimerais d'abord souhaiter la bienvenue aux deux ministres qui sont là avec leurs collaborateurs au sein de l'hémicycle. Et j'aimerais aussi remercier ma collègue pour nous avoir donné l'occasion de débattre sur le COGDA, qui est une question transversale, comme mes collègues viennent de le souligner. Alors, monsieur le ministre, Anama a une question que tire, parce que question que tire, cool que ça a été déjà posé par mes collègues. Lakin, est-ce que une tique une conscience que allium fichada en nasgarin yu mutu kalam si kogda magati seyak limita? Al moyen, là, c'est une autre question. Je suis sûr que Baden Kamjoutura, vous allez répondre pour dire que si kogda mal y a un moyen pour faire son travail. En nasgarin yu mutu. Parce que magatu so khidmitkum o magatu so contraire alimentaire da al khumam al badkhul fi souk khumam perime nas ba'rfu bahajju foga, et des gens ont des preuves aussi que shokhol perime bajju badkhul hini o nas bi changer d'attaq o ga takhallu circuler, parce que y a un réseau peut-être ga balga foga maslaha o anina sha'abna ta'aban o ga yimut. Donc je voudrais vraiment attirer votre attention. Pour les questions, je vous épargne parce que toutes les questions ont été posées. Nardia réponse à Nakum. Lakin, nous voulons tout le chat. On a salga yakulu da minum ahalko yalko kulum tchadien. Donc, khalina khalou intérêt personnel hagina da, on se travaille hagina. Ana, je sais personnellement que intiga takadim ketir, gagne suivre action anak, mais ce n'est pas suffisant. Je crois qu'il faut savoir dire la vérité parfois, à qui de droit. Parce que nous comptons vraiment sur le gouvernement pour faire son travail. Nous faisons le plaidoyer en tant que député de Khidma Guinée-Hinida. C'est pour faire le contrôle gouvernemental et c'est ce qu'on est en train de faire. Il ne faut pas que ça soit une lettre morte. Vous faites la même chose. On veut un changement. Merci beaucoup.
1: Merci. Bien, nous avons ainsi... achever la liste des intervenants. On va devoir donc donner la parole à Monsieur le ministre de l'élevage et de la production animale pour répondre aux questions posées par Mesdames et Messieurs les députés. Monsieur le ministre, vous avez la parole.
2: Merci beaucoup, très honorable Monsieur le Président. Bon, il y a eu beaucoup d'interventions, il y a des conseils, il y a des recommandations, il y a des suggestions, il y a des questions. Il y a des encouragements, merci pour ceux qui nous ont encouragés pour le travail que nous sommes en train de faire. Mais quand même, je vais commencer à donner, par exemple, il y a beaucoup de questions qui se recoupent. Donc je vais répondre globalement, Inch'Allah. Mais... je vais commencer par une question qui m'a été posée directement et puis après je vais revenir en tout cas sur les autres aspects. On m'a posé une question ou bien on m'a dit clairement que je me suis autoproclamé pour être PCA de l'École nationale de technique d'élevage. Non, c'est pas vrai. Parce que le texte, c'est dans le texte qu'ils disent que le ministre de l'élevage est le président du conseil d'administration de l'ENAT. Et moi, je ne vais pas m'autoproclamer ou bien aller directement prendre de l'argent comme ça seulement, ce n'est pas dans mes habitudes. Mais quand c'est le texte, je vais respecter le texte jusqu'à ce que... on nomme un autre, peut-être, PCA de l'ENAT. Je vais revenir maintenant en ce qui concerne les différentes questions. L'auteur même de la question a parlé de dysfonctionnement et elle a parlé des états des équipements, en tout cas le personnel qualifié et autres. Mais quand même, en ce qui concerne les équipements, peut-être que ça fait longtemps que la députée n'a pas eu peut-être des informations, mais quand même parmi les appareils qu'elle vient de citer, il y a par exemple le HPLS qui est fonctionnel, Il y a aussi les HP, dans l'autre c'est analyse aflatoxine, et il y a un autre aussi qui est HPLC pour les analyses, en tout cas des médicaments, sont fonctionnels en ce moment. Il y a d'autres qui ne le sont pas parce que depuis leur installation en 2012, ils n'ont pas eu, par exemple, de séance de maintenance. Mais quand même, la majorité de ces appareils-là sont, par exemple, remplacés par des tests qui sont de tests vous appelez ça comment, là, les tests là? Oui, les kits de tests rapides qui sont en train de faire le même travail. Le problème de gaz et autres, ça, par exemple, il y a le protocole qui sont là et les gens suivent le protocole, donc je pense qu'il n'y aura pas beaucoup de problèmes. Bon, les agents écartés, la personne qui écarte les gens qui sont là, et ainsi de suite, qui sont nommés par décret, c'est moi. Ce n'est pas les 2G du Sekogda. Mais moi, en tout cas, les gens ont dit, par exemple, il y a quelqu'un qui a parlé des gens qui ne sont pas du domaine, ou bien il faut mettre l'homme qu'il faut à la place qu'il faut. Et donc ça, c'est mon objectif principal depuis que je suis dans le ministère de l'élevage. Et donc, je ne déraille pas. Moi, je prends les CV des gens et puis en fonction des CV, je vais voir les compétences de la personne et je la nomme. Donc, les personnes que vous dites qui sont écartées ou bien les agents qui sont écartés, ils ne sont pas écartés seulement comme ça. Il y a un règlement du Sekogda qu'ils ont enfreint et puis les gens sont écartés, ça c'est le règlement. Quand quelqu'un enfreint au règlement, il y a les sanctions aussi dans le même règlement du centre, que peut-être que vous êtes l'auteur même de ce règlement intérieur. Donc vous savez comment ça se passe. Il y a aussi, par exemple, je vais vous donner un exemple, parce qu'il y a un agent qui a été aussi écarté, mais quand il nous a fait une requête, nous avons analysé, et puis on a donné à l'inspection générale qui a fait des analyses, et puis la personne, elle n'a pas enfreint les règles, on l'a ramené. C'est pour vous dire que nous, on n'a pas de complaisance dans ça, et puis on ne peut pas faire, en tout cas, je ne sais pas, favoriser les uns sur les autres. Maintenant, vous avez parlé aussi des produits frélatés. Les boissons frélatées sont interdites. Est-ce que le Sekogda a besoin de faire des analyses sur ça quand c'est interdit? Ça ne rentre pas, et ça, ce n'est pas le rôle du Sekogda. Quand c'est interdit de rentrer, il ne rentre pas. Ça, c'est autre chose maintenant. Mais le Sekogda n'a rien à voir encore comme analyse quand c'est interdit. On ne fait pas des analyses sur ça. Pour les poissons fumés ou autres, en tout cas, il y a des pratiques qui se font. Il y a une dame qui est venue au Sekogda dire que, en tout cas, elle remarque que, par exemple, les mouches qui descendent sur le poisson fumé sont systématiquement mortes. Et c'est pour cela que le Sekogda a mis en place un protocole qu'ils sont allés voir exactement ce qui se passe. Ça, au moins, ils sont laissés. C'est la même chose, peut-être, que pour les poissons qui viennent du lac. Ça, par exemple, il n'y a pas eu de contrôle à ce niveau-là. Mais quand même, nous sommes en train de progresser doucement, si vous voulez la vérité. Combien de marchés circulent dans nos de denrées circulent dans nos marchés? Il y en a beaucoup. Il y en a beaucoup. Mais quand même, lorsqu'on dit que, d'une manière générale, en tout cas, les gens meurent à cause de ces aliments. Moi, je m'inscris un peu en contraire, je ne peux pas dire en faux, mais quand même un peu en contraire, parce que les gens qui ont vu, il y a quelqu'un qui a invoqué les infections rénales. Les infections rénales, c'est la prise, par exemple, des aliments qu'on connaît, hein, énergétiques et autres. Là. Les gens les prennent pour autre chose, et quand ça retombe sur eux, encore, on revient pour dire que c'est le Sekogda. On sait qui ne connaît pas, par exemple, que les boissons énergisantes, c'est ça, non? Énergisantes ont un danger, ça on le connaît tous. Mais nous sommes en train de consommer. Parce qu'on a besoin de ça quelque part. En tout cas, je ne veux pas rentrer dans les choses un peu... Bien. Il y a aussi, elle a parlé de l'étiquetage. correspondant aux réalités. C'est pour cela que nous, par exemple, on a vu, on ne peut pas le Secogda, s'il vous plaît, le Secogda qui est à 94 seulement agents, ne peut pas faire tout ce que vous avez demandé là au même moment, que ce soit à N'Djamena ou bien dans un petit marché de N'Djamena ou autre. Nous, qu'est-ce qu'on a dit? Il faut contrôler, par exemple, les aliments au niveau des frontières. Ça, on l'a fait depuis 2024, je crois. 2024. On a dit qu'il faut contrôler à l'entrée. Parce que dès que ça entre dans le marché, nous, on ne peut pas contrôler. Donc, c'est comme ça qu'on a mis, par exemple, des agents au niveau d'Ngueli et à l'aéroport de N'Djamena. Mais, c'est-à-dire que c'est des procédures. On a dit, pour cette première phase, il faut faire la traçabilité. On veut voir les aliments viennent d'où, est-ce que l'origine, c'est-à-dire que l'entreprise qui fabrique ces aliments, est-ce qu'elle est compétente de le faire, elle est qualifiée ou pas, on voit tout ça d'abord et puis après on va passer par étapes. Nous avons commencé à faire, parce qu'avant ça n'existe pas. Et ça par exemple, ce n'est pas une déviation, même si c'est une déviation positive. Avant on ne le fait pas, maintenant si on le fait, ça ne pose pas de problème je crois. Et ce n'est pas un dysfonctionnement aussi. On me dit qu'il ne faut pas dire que l'insuffisance des moyens peut être une raison. Ça peut être une raison. Ça peut être une raison. Parce que sans moyens, on ne peut rien faire. Il faut même avoir les moyens humains, les moyens financiers et les moyens techniques. Les équipements dont le député est en train de parler, c'est des équipements de 2012. Entre 2012 et 2026, il y a par exemple des équipements qui vont être obsolètes, tu penses, avec l'évolution de la technologie. Donc ça aussi, il faut avoir. C'est comme ça que nous, on a demandé à ce qu'on ait d'autres équipements qui seront performants et à jour pour, par exemple, faire le nécessaire.

0: mesdemoiselles, messieurs, et voici l'international Chalal et Maître Gazonga depuis Abidjan. Les amis, est-ce qu'on peut y aller?
1: Ah, ouais,
0: ok, d'accord, d'accord.
1: Ah oui, bien sûr.
0: Je suis

Les gens, vous dites que d'un autre côté, on dit que les gens ne connaissent même pas le Sekokda. De l'autre côté, on dit que non, les gens ont perdu confiance au Sekokda. Moi, je ne me retrouve pas personnellement, mais quand même, le Sekokda est en train d'évoluer, si vous voulez la vérité. Parce que c'est une institution jeune de 2000, l'inauguration c'est 2014. Nous sommes aujourd'hui en 2026, il n'y a que peut-être 12 ans de vie. Dans 12 ans, on ne peut pas remplir toutes les missions. Il y a beaucoup de missions qu'on a citées tout à l'heure. Mais quand même, on va essayer de faire de notre mieux pour aller vers aller travailler sur...

exactement ce qui se passe sur le terrain. Et c'est là où on a vu qu'il y a un problème de pluviométrie, il y a un problème de fourrage, et puis on va essayer de trouver des solutions. Donc le Sekokda est parti avec nous. On rencontre des problèmes, comme il y a un des députés qui a dit ça, il y a des problèmes. Arrivé dans une localité, on trouve une eau embouteillée. On dit d'accord, comme ça, on va aller vers la société qui fait ça. La histoire a refusé l'accès aux gens de Sekokda. On va faire quoi? À ce qu'on tourne le contrôle au niveau de Niamena, un jour, les gens de Sekokda sont partis dans une société ou bien une entreprise. Ah, on a fermé la porte sur eux, ils sont dedans. Et puis maintenant.

0: miracle.
1: On a signé. Après, on a fait des prélèvements dont les gens demandent des rapports. Ces prélèvements, lorsqu'on l'a fait, ce n'est pas pour, par exemple, sanctionner les gens. Et la police sanitaire nous a accompagnés. Parce que pour sanctionner quelqu'un, dites-lui ce qui ne marche pas, s'il n'a pas récidivé. En ce moment, on peut le sanctionner. C'est comme ça que nous avons pensé faire les choses. Et lorsque nous sommes partis, on a vu ce qui ne marche, pas. Ce qui est beaucoup flagrant, c'est le problème de l'autre, des boulangeries. Ou par exemple, sur le Bifos, il y a une seule boulangerie qui respecte les normes, qui ne doit pas passer une formation à toutes les boulangeries du Yémen. Il y a une 50 boulangeries qui sont formées pour, par exemple, bien produire. Et en pratique, ils sont tous partis au niveau de la boulangerie qui est en norme pour voir exactement ce que les gens font. Moi, je pense qu'il y a des réalités qui sont là qu'on ne peut pas écouter comme ça. Nous avons nos réalités aussi. Ah oui, si vous revendiquez même pour l'eau de bouteille, là, c'est bon, c'est pas bon. Est-ce qu'on a pensé à ceux qui sont en bruit, là, qui boivent avec leurs animaux là? Ça aussi, il y a des gens. Moi, j'ai pris le DG du Sikonga, mais ils sont partis sur le terrain. Ils ne parlent pas des normes. Ah, est-ce que ça, là, on parle de l'économie avec nous? Parce que la réalité est différente. On ne peut pas tout occuper. Il y a beaucoup à faire, ce qui est sûr. Il y a des gens qui ont fait de bonnes propositions. Le Sikonga, à seul, ne peut pas faire tout.
2: Ne peut pas faire tout ce qu'on a demandé tout à l'heure. Le Sikonga a peur, ça, je ne peux pas le faire. Mais on va essayer de travailler avec mes collègues qui sont concernés. Ceux que je viens de citer, là. On va essayer de voir s'il faut mettre autre chose en dehors du Sikonga. On considère le Sikonga comme un laboratoire qui va nous dire que si on fait des analyses pour voir si, par exemple, l'aliment il est aux normes ou pas. Et puis ensuite, maintenant, les décisions vont être collégiales avec tous les autres ministères. Sinon, jusqu'à aujourd'hui, nous sommes en train de travailler avec le ministère du Commerce. Tout ce que vous avez vu, tout ce qu'on a dit, il faut retirer ou bien il faut ramener, ainsi de suite. Ça, c'est suite à la demande du ministère du Commerce que les analyses ont été faites. Après, on donne les résultats à celui qui a demandé. On a donné au ministère concerné, le ministère de Commerce. Et puis après, il y a eu des réunions pour voir exactement, pour, par exemple, je prends le cas que vous avez beaucoup cité, le « c'est bon qui n'est pas bon », là. Celui-là, lorsqu'on a trouvé qu'il n'est pas bon, il y a eu une réunion autour du ministère, de Commerce, et puis on a vu le manquement. On a demandé à l'entreprise de pallier à ces manquements-là, et puis après, on est reparti encore faire des analyses pour tout si c'est on a trouvé que c'est bon. En ce moment, d'abord, on a donné encore les analyses au ministre de Commerce qui a ramené, par exemple, le produit au niveau du marché. Quelqu'un l'a dit, c'est pas tout le produit qui va être mauvais, c'est les lots. Il y a des lots qui sont là. Les lots, c'est, par exemple, on a fait ça aujourd'hui à la production d'aujourd'hui. Peut-être ça serait un lot. Celle de demain, c'est un autre lot, mais le problème ne peut pas être dans tous les lots. S'il y a un problème dans un lot, c'est qu'on écarte le lot. Et si, par exemple, ça contamine c'est toute la chaîne, donc on arrête toute la production. Il y a des gens qui ont parlé même que le Sikonga va certifier. Non, le Sikonga ne certifie pas. La certification, c'est une mission de l'ATNOR. C'est l'ATNOR qui certifie. Parce que lui, il donne les normes. Le Sikonga, il fait les analyses. Il donne le résultat, si c'est aux normes ou c'est pas aux normes. Et puis après, c'est l'ATNOR qui va essayer de certifier maintenant pour dire que c'est certifié par l'ATNOR. Mais si vous trouvez un produit où on écrit certifié par le Sikonga, c'est faux. Le Sikonga ne certifie pas. C'est pas sa mission. Certes, c'est pour cela qu'il y a quelqu'un qui nous a demandé la contribution. On contribue à la mise en place d'une norme, parce que le Sikonga fait partie du conseil d'administration, ou bien c'est ça, de l'ATNOR. Donc, le Sikonga contribue à la mise en place des normes. Il y a quelqu'un qui m'a posé une question en dehors du thème, mais quand même, il a parlé par exemple de la rage. Dans mon discours, j'ai dit il y a eu 27 cas suspects et les 23 sont positifs. Ça, c'est sur les chiens. C'est les chiens, c'est les animaux chez nous là. Donc, sur les 23 et les 27 cas, il y a 23 qui sont positifs. Et même l'analyse qu'on est en train de faire, l'IRET le fait, c'est qu'on prend la tête de l'animal pour le faire avec. Mais maintenant, si par exemple il y a eu un cas de morsure, et puis on veut savoir si le chien il est enragé ou pas, on l'isole, on le suit, il y a des signes qui montrent qu'il est enragé ou pas. S'il est enragé, nous on n'a rien à faire, on le tue. Donc c'est pour cela que je vais répondre à celui qui a demandé le problème de Ngour, c'est ça non? Goguro, pour le problème des chacals, c'est ça non? La faune sauvage, c'est pas notre responsabilité. Nous, quoi, on a si on détecte qu'il est enragé, on le tue. Mais ça, maintenant, c'est la responsabilité du ministère de l'Environnement. Il faut qu'on parte ensemble, on va voir, essayer, on va travailler ensemble, parce qu'eux, ils ont leur rôle. Nous aussi, notre rôle, c'est de faire l'analyse sur la tête d'un animal. Qu'on nous coupe ça, on nous donne, on fait l'analyse. Si c'est positif, on lui dit positif. Si, par exemple, on peut, ces animaux sauvages-là, les mettre en quarantaine pour les suivre, on va les faire avec eux. C'est pour ça que nous, on ne peut pas, nous ne pouvons pas nous déplacer pour aller vers les animaux qui ne sont pas domestiques, qui sont féroces, et puis il faut travailler. Si on les tue, on va avoir des problèmes avec le ministère de l'Environnement. Le ministre de la Santé, il est parti, c'est normal. Dès qu'il y a morsure, il y a un protocole qu'il faut suivre, et ils vont le faire. Peut-être qu'il y a des gens qui ont un peu parlé de produits chimiques non conventionnels en ce qui concerne par exemple les pesticides et autres, les herbicides et autres. Ça, il y a un travail, hein, il y a eu un travail au niveau du secrétariat général de la présidence de la République. On a commencé un travail qui est en train de se poursuivre parce qu'il y a un risque qui est là. Ça concerne le ministère de l'élevage, de l'environnement et, par exemple, le ministère en charge de l'agriculture. Et donc, ce travail est en train de se poursuivre. On a besoin de beaucoup sensibiliser et d'interdire aussi les intrants qui sont nocifs et toxiques. Pour ça, on va essayer de travailler encore plus pour régler ce problème. Mais ça nécessite aussi une sensibilisation. Rien ne peut se faire sans la sensibilisation. Et la sensibilisation n'est pas une affaire du gouvernement seul, non. La sensibilisation est une affaire de tout le monde. Donc nous tous, nous sommes tous des Tchadiens, donc s'il y a des gens qui meurent à cause de quelque chose, donc ça nous intéresse tous, et puis on va essayer de sensibiliser la population pour qu'on ne retombe pas sur ces morts-là. Il y a aussi des produits qui viennent d'autres pays comme la Libye, le Soudan et autres. Nous avons commencé avec Niéli et l'aéroport, mais nous, dans nos projections et dans ma déclaration, tout à l'heure, j'ai dit, nous allons essayer progressivement de placer des agents au niveau des frontières. Parce que on est en carence de nombre, en ce qui concerne le nombre de cadres du ministère. C'est pour cela que c'est l'occasion pour nous de vous demander de plaider pour nous pour qu'on ait un peu des agents au niveau du ministère de l'élevage. Nous sommes au total 700 pour tous les pays. Ça dit tout, non, maintenant. Donc, aidez-nous à trouver, par exemple, à nous ravitailler avec des gens. Oui, il y a des gens qui nous ont demandé d'être vigilants. C'est bon, on va être vigilants, ça, il n'y a pas de problème. Quelqu'un a parlé de cyanure et de mercure. Ça sort un peu de notre compétence. Ça sort un peu de notre compétence, mais quand même, si nous avons eu l'installation de notre laboratoire de toxicologie et autres, on va essayer d'aller dans ce sens-là aussi. Bon, il y a des gens qui nous ont parlé de la crise, de la réponse à la crise. Nous avons fait une descente sur le terrain, au moins on a ciblé six provinces qu'on a sillonné avant même la mission ministérielle. Et on a remarqué qu'il y a un problème de pluviométrie dans certaines provinces. Et donc il faut une réponse. Et c'est pour cela qu'il y a eu des promesses lorsque la mission ministérielle est partie sur le terrain. Mais la réponse, nous on veut faire d'une pierre deux coups, bien plusieurs coups, si vous voulez la vérité. Nous avons remarqué avant même cette mission-là, c'est que nous avons un problème qui est très sérieux. Avec le changement climatique, c'est-à-dire qu'au début, on a remarqué d'abord que l'alimentation de notre bétail ou bien de notre cheptel dépend seulement de la pluviométrie. Une bonne pluviométrie, on n'a pas un problème. Mauvaise pluviométrie, que ce soit il y a l'arrêté de pluie ou bien inondation, on a un problème de pâturage. Donc nous, on a dit, il faut qu'on soit un peu autonome de la pluviométrie. Comment être autonome? Si on veut être autonome, il nous faut beaucoup de points d'eau, que ce soit les puits, que ce soit les stations pastorales, que ce soit les forages, ou bien les mares de rétention, les grandes mares pour les rétentions et autres, pour subvenir au problème de l'eau, et au même moment, nous allons vers les cultures fourragères. Parce que sinon, s'il y a une mauvaise pluviométrie, c'est que c'est tout. Notre cheptel est à haut risque, et ça ne marche pas. Nous avons un grand cheptel, on cherche des solutions. Et donc c'est pour cela que lors de notre descente avec les autres ministres, on a prévu par exemple installer dans les 10 provinces concernées, hein, parce que ce n'est pas tout le pays qui est concerné, dans les 10 provinces concernées, nous avons promis dans chaque province installer 5 stations pastorales, dont l'une sera réservée pour les cultures fourragères. Et, en tout cas, comme la crise, elle est prévisible, il nous faut d'alimentation pour le bétail. Et donc, nous sommes en train de travailler sur ça. Les gens qui me demandent quand est-ce que vous allez le faire, on va le faire. On l'a souvent fait, ce n'est pas cette année seulement. En 2021, on a fait ça. En 2023, on a fait ça dans les provinces qui sont touchées. Comment c'est pour ça, quand ça commence, on va avoir des procédures et autres à faire. Et maintenant même, c'est-à-dire que ce n'est pas le moment même d'intervenir en ce moment précis, parce qu'il y a un peu de résidus qui sont là, et donc on va essayer de travailler. La chose la plus déplorable qu'on est en train de voir, il y a des gens qui ont commencé, dès qu'on a dit à arrêter des plis, il y a un problème de pâturage et autres, il y a des gens qui partent en brousse pour, par exemple, ramasser les herbes, et puis aller les stocker quelque part pour qu'après, quand ça devient trop cher, ils vont enlever. Et ça c'est un autre problème encore. Et c'est pour ça qu'on va aller vers le malheur des uns, faire le bonheur des autres, et ça, c'est pas bon. Il y a quelqu'un qui a parlé en arabe littéraire, mais j'ai retenu certaines choses. Je vais lui répondre. En résumé, ce qu'il a dit,
0: laissez le monsieur le ministre parler. Allez-y.
2: Moi, j'ai pas très bien compris, donc je vais répondre. Si j'ai un peu déraillé, il va me remettre en route. Monsieur le député. Intahadjet Bella Koma Malga Bagavis Kogda. Goutelé n'est que mal mérite la relation à Nanachim. Mais il a parlé pour toute la population, non, je crois. Mais moi je vais répondre en tout cas. Où Kala Malga Regale ne se Koda Raga Bahadim? 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Wallah, je travaille avec des CV, moi. CV, les jabots, chiffres, chiffres, dans l'île de compétence, Adil Khadam, Adil Jifta Nouta. Qu'est-ce que tu as dit? 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
0: monsieur le ministre ramassez les questions et vous répondez
2: parce ouais.
0: Si vous répondez parce que les questions se recoupent hein,
2: ouais ouais allez. Dans tous les cas, très honorable président, vice-président de l'Assemblée, moi je pense qu'en ce qui concerne les différentes questions, j'ai fait le tour hein, de tout ce que les gens ont dit. Peut-être qu'il reste le problème de publication des rapports et autres. En tout cas, dans le règlement, par exemple, du SECOGDA, les publications, on ne peut pas les mettre souvent à la portée de tout le monde. Quand quelqu'un demande une analyse, on fait l'analyse, on lui donne le résultat. Et puis s'il y a des choses qui ne marchent pas, on lui donne et on lui dit, il rectifie. En principe, nous avons un comité qu'on appelle Comgra qui est là avant, et donc maintenant il y a chevauchement avec la police sanitaire, donc la police sanitaire fait la même chose que le Comgra, et donc nous sommes en train de travailler avec la police sanitaire. S'il y a quelque chose qui ne marche pas, on leur donne, et ils vont décider, par exemple, de détruire ou faire autre chose de ce qui de l'aliment qui est incriminé.

0: La réserve de fonds de Signaka Minia dans le Salamat, tout comme dans ce studio, il est 14h. L'actualité midi, c'est la voix de Dien Diemte Dimassal. Bonjour.
1: Nadège, bonjour. Nous aurons au menu de ce journal de 14h du 5 octobre 2026 la plénière à l'Assemblée nationale, la célébration de la journée mondiale des anciens et puis la religion. Voilà pour les titres. Mesdames, Messieurs, bonjour. Je disais en titre au Palais de la démocratie, le ministre de l'élevage et de la production animale, professeur Abdrahim Awad Ateib, répond en ce moment même à la question orale avec débat introduite par la députée Ndungona Mbakas Riradjim, question relative au dysfonctionnement et à la déviation de la mission du Centre de contrôle de qualité des denrées alimentaires Secogda. Détail à suivre dans nos prochaines éditions. En marge de la 53e Assemblée de l'Union interparlementaire UIP. Le groupe géopolitique africain a tenu hier sa réunion à Arusha en Tanzanie. À l'issue des travaux, Ali Kourtou Djaïmi, président de l'Assemblée nationale du Tchad, a été élu à l'unanimité à la présidence du groupe géopolitique africain. Quels sont les enjeux politiques de cette élection? Vourbo Bepassiri explique.
2: C'est la première fois qu'un parlementaire tchadien accède à la présidence de ce groupe géopolitique africain majeur au sein de l'Union interparlementaire. La désignation de Ali Kourtou Djaïmi à la tête du groupe géopolitique africain qui rassemble les 52 parlements africains membres de l'Union interparlementaire constitue un succès diplomatique pour le Tchad. Il est chargé de coordonner les positions des parlements africains au sein de l'Organisation mondiale. Le groupe africain intervient sur des questions telles que la paix, la démocratie, les droits humains et le développement. Pour le Tchad, cette désignation offre plusieurs avantages, à savoir renforcer sa présence dans la diplomatie parlementaire africaine et porter les priorités du Sahel et de l'Afrique centrale dans les instances internationales. Ali Kourtou Djaïmi pourrait désormais défendre la position africaine plus coordonnée sur les conflits et les tensions politiques, le renforcement de la médiation parlementaire dans les crises régionales et la meilleure prise en compte des défis du Sahel. Il s'agit de la sécurité, des réfugiés, de la pauvreté et du changement climatique. Le compatriote tchadien Ali Kourtou Djaïmi succède à Alban Soumana Kingsford, président du Parlement de la République du Ghana pour un mandat de 2 ans renouvelable selon les règles du groupe géopolitique africain.
1: 14h03, la suite du journal. Le syndicat national des formateurs du métier du Tchad, Sinaform, a célébré ce 5 octobre la journée mondiale des enseignants. La cérémonie s'est déroulée au lycée d'enseignement technique commercial ici à N'Djamena. Aux côtés du personnel enseignant, 60 ans à protéger la profession, promouvoir la condition enseignante et façonner nos futurs en est le thème. Yassine Ibn Ahmad.
3: Cette journée du 5 octobre représente pour le syndicat national des formateurs du métier du Tchad de Sinaform un moment privilégié de reconnaissance, de renouvellement de son engagement en faveur de l'éducation, de la formation et de la transmission des savoirs et des compétences. C'est ainsi qu'au cours de cette célébration, les enseignants du métier ont remercié les plus hautes autorités pour leur disponibilité à améliorer les conditions de vie des enseignants, tout en exigeant, entre autres dans leur motion de recommandation au gouvernement, de rembourser les moitiés des salaires du mois de février 2026 retenus, d'octroyer des primes de risque à tous les enseignants du métier et de procéder au recrutement en nombre suffisant des formateurs dans les centres de formation technique et professionnelle. Le secrétaire général national du Sinaform, Dr Témoin Apmon, se prononce sur la valorisation du métier enseignant.
4: L'enseignant et le formateur doivent bénéficier d'une considération à la hauteur de contribution à la construction de la nation. Cette valorisation ne saurait se limiter au discours de circonstance. Elle doit se traduire par des mesures concrètes touchant aux conditions de travail, aux perspectives de carrière, à la formation continue, à la protection sociale et à la reconnaissance professionnelle.
3: Il est à noter que la Journée mondiale des enseignants a été instituée par l'UNESCO en 1994 pour pour commémorer la signature de la recommandation de l'OIT UNESCO relative à la condition du personnel enseignant le 5 octobre 1966.
1: Reportage signé Yassine Ibn Ahmad, la journée mondiale des enseignants toujours, la plateforme du syndicat, des syndicats, j'allais dire, du secteur de l'éducation au Tchad, PSET et le collectif des enseignants du secteur de l'éducation au Tchad, COSETTE, ont commémoré ce matin cette journée à travers un point de presse au siège de COSOCID à Moursal. Suivez plutôt le porte-parole du PSET et du COSETTE, Tao Kouei, lui, dans un enregistrement de Ndiegedum Edith.
5: La journée mondiale des enseignants 2026 se tient dans un contexte de réclamation pour l'amélioration des conditions de travail et de vie des travailleurs du secteur de l'éducation, réclamation face auxquelles le gouvernement reste dubitatif. C'est ainsi que le thème retenu par les deux plateformes pour cette édition 2026, valorisons la carrière enseignante, 60 ans à protéger la profession, promouvoir la condition enseignante et façonner nos futurs, n'est pas fortuit. Il est évocateur et interpelle tous les partenaires du système éducatif tchadien. Il marque le choix qu'occupe notre profession dans un monde qui fait face aux nombreux problèmes. En effet, chers collègues, vous êtes sans ignorer qu'être enseignant dans ce monde bouleversé par les conflits complexes où l'ordre mondial est de plus en plus menacé suppose une résilience face aux défis sociopolitiques, les crises sanitaires et surtout les effets du changement climatique, sans oublier la maîtrise des nouvelles technologies de l'information et de communication. Dans cette dynamique, le rôle de l'enseignant est crucial en ce sens qu'il est le pilier et l'éclaireur de la société.
1: La célébration de la journée mondiale des enseignants également à Mongo dans la province du Guéra. Mamad Oumar Moursal nous en dit plus.
6: Pour honorer leur métier, les enseignants du Guéra ont également célébré la Journée mondiale des enseignants édition 2026. Le secrétaire général de cette session du Guéra, Hassan Akuna, plaide pour une solution des droits et primes des enseignants impayés. Saluant le dévouement des enseignants, le président du conseil provincial du Guéra, Amasoto Ramadan, a réaffirmé l'engagement de son institution à accompagner le secteur de l'éducation nationale à travers le recrutement de 100 enseignants. La première autorité du Guéra, général Abdoulaye Ibrahim Siam, explique l'importance de la commémoration de cette journée. Après la remise des attestations de reconnaissance, la cérémonie a pris fin par un défi des enseignants des différents établissements de Mongo sous les applaudissements nourris du public. De Mongo, Mohamed Marmoussal pour la radio Tchad.
1: De Mongo, direction Mao, où la section 7 du CANEM a célébré cette journée, des motions de recommandation pour l'amélioration des conditions de vie et de travail ont été formulées. Moussa Mboudou Abdoulaye, correspondance.
7: Cette journée est une occasion pour les éducateurs de réfléchir sur leurs conditions de vie et de travail, mais aussi de formuler des recommandations aux décideurs publics.
8: Au gouvernement, doter les établissements du matériel didactique approprié, affecter massivement les enseignants qualifiés en français et en arabe pour l'application du bilinguisme, mettre en application le décret numéro 2850, prendre en charge les maîtres communautaires et verser régulièrement leurs subsides.
7: Le délégué général du gouvernement auprès de la province du CANEM, le général Issaka Koti Yacoub, a d'abord rendu un hommage mérité aux enseignants avant de réitérer l'engagement du gouvernement pour l'amélioration des conditions de vie. Pour lui, les enseignants occupent une place centrale dans le programme politique du chef de l'État, Maréchal Mohamed Idriss Déby Itno. À ce titre, le général Issaka Koti Yacoub rassure les enseignants que leurs recommandations seront concrétisées au profit des élèves d'aujourd'hui et cadres de demain. De Mao pour la radio Tchad, Moussa Mboudou Abdoulaye.
1: Merci Moussa Mboudou Abdoulaye. Tout autre chose à présent, le délégué général du gouvernement auprès de la province du Moyen-Chari a organisé samedi dernier à Sarre une réunion sur la prévention des conflits intercommunautaires, notamment ceux opposant les agriculteurs et les éleveurs. Plus de détails avec Mamad Moussa Aboud.
9: L'objectif est d'élaborer un document pour orienter les actions à entreprendre afin de parvenir à freiner tout genre de conflits et garantir la sécurité lutter pour une paix durable dans le Grand Moïchari. Pour y parvenir, la délégation générale a impliqué 4 délégations principalement concernées, notamment celles de la culture et de la production animale, de l'environnement, de la pêche et du développement durable, du commerce et de l'industrie, et enfin de l'élevage et de la production animale, qui ont respectivement présenté des plans d'action et des préventions face aux probables conflits. Pour le président du conseil provincial du Moïchari, Dieudonné Donabay, face au retour précoce du transhumant à la période sensible de récolte, il est primordial de sensibiliser massivement les acteurs concernés. Et c'est là, à travers l'implication des autorités administratives traditionnelles et religieuses, qui constituent les principaux leviers pour prévenir les conflits et préserver la sécurité et la paix dans le Moïchari. La paix entre agriculteurs et éleveurs est une condition essentielle de la sécurité alimentaire, du développement durable et de la cohésion sociale dans le Moïchari. Pour le délégué général du gouvernement auprès de la province du Moïchari, Abdrahman Ahmad Bargou, il est donc nécessaire et impératif d'agir de manière coordonnée pour que la campagne agricole 2026-2027 se déroule dans le respect du calendrier. Pour lui, de cette rencontre sortira un document de prévention des conflits dans la province du Moïchari suite à la situation pluviométrique de cette année. Sar Mahamoud Moussa Aboud, Radio Tchad.
1: Mahamoud Moussa Aboud Afada, le délégué général du gouvernement auprès de la province de l'Enendi Ouest, a dirigé ce matin une réunion hebdomadaire sur la sécurité, rencontre qui a regroupé les responsables des forces de défense et de sécurité et autres couches socio-professionnelles, nous informe Oumar Tidjani Mahamat. L'association Marif a fait un don de tricycle au profit des personnes handicapées de la commune du 2e arrondissement. C'est le maire de la dite commune, Karim Hadji Karim, qui a présidé la cérémonie. Des responsables

0: Marif permettent désormais aux personnes handicapées de la commune du 2e arrondissement de s'émouvoir en toute liberté. Cette initiative s'inscrit dans le cadre des soutiens sociaux. Au nom des bénéficiaires, le président de l'association des handicapés de la commune du 2e arrondissement, Ousmane Orché Haliki, a salué et félicité les donateurs pour ce geste. Shanzi Ataï, le directeur général de l'association Marif Turc, a souligné que ces tricycles permettront aux bénéficiaires de se déplacer pour leurs activités économiques.
1: La fondation Marif est présente dans 66 pays à travers le monde. Notre mission est avant tout éducative, mais elle s'appuie aussi sur le solidarité et le rapprochement entre le peuple. À travers ce don, nous souhaitons faciliter le déplacement des bénéficiaires, les aider dans leur vie quotidienne en renforçant leur autonomie.
0: Le maire de la commune du 2e arrondissement, Karim Hadji Karim, invite les participants à une utilisation rationnelle de ces vélos à trois roues. À travers ces dons, l'association Marif Turc entend garantir et faciliter les déplacements interurbains des personnes handicapées de la commune du 2e arrondissement.
2: Merci Mamad Kiel. En religion, les étudiants de la 24e promotion du centre de formation biblique des pasteurs et responsables des églises ont reçu ce week-end les diplômes de fin de formation. C'était à l'Assemblée chrétienne La Paix au quartier Gassi en présence de plusieurs responsables des églises et du représentant du secrétaire général de l'Entente des églises et missions évangéliques au Tchad. Reportage Isabelle Népité.
3: Après 2 ans de formation biblique, 26 pasteurs et responsables d'églises issus des différentes communautés chrétiennes ont reçu leur parchemin. Au terme de leur formation, les nouveaux serviteurs et servantes de Dieu ont exprimé leur reconnaissance envers leur formateur, l'Église, ainsi que leur famille pour leur accompagnement et leur soutien durant ces 2 ans d'apprentissage de la parole de Dieu. À cette occasion, le représentant du secrétaire général de l'EMED, Dr Tao Élisée, a exhorté les lauréats et lauréates à demeurer fidèles aux enseignements reçu et a veillé sur la transmission de la parole de Dieu. Il les invite également à exercer leur ministère avec ordre, discipline, intégrité et crainte de Dieu afin que leur engagement contribue à l'édification de l'Église. Au-delà du parchemin reçu, cette cérémonie marque donc le début d'une nouvelle mission pour ces 26 serviteurs et servantes de Dieu, désormais appelés à mettre leurs connaissances et leurs dons au service du Seigneur et de leur communauté.
2: Suite au décès du président du Conseil constitutionnel de la République du Cameroun, Clément Atangana, le président du Conseil constitutionnel du Tchad, Maître Jean-Bernard Padaré, au nom des membres et personnel du Conseil constitutionnel de la République du Tchad, présente ses condoléances les plus attristées au Conseil constitutionnel du Cameroun et l'ensemble de ses membres et son personnel et assuré de sa profonde compassion. Il est 14h15 à Amabile, même heure à Djouna et à Daha, province du Salamat. Point final à cette édition, le rappel des titres. Vous aviez donc suivi au menu de ce journal la plénière à l'Assemblée nationale dont les travaux se poursuivent, la célébration de la journée mondiale des enseignants et puis la religion. C'est fini pour ce journal réalisé par Amat Maki, collaboration technique Mahmoud Gassara. Présentation Digne Djemte Djimassal. Merci à toute l'équipe de la rédaction qui m'a aidé à la confection du journal. Je vous retrouve Dieu voulant demain à la même heure. Excellent après-midi à toutes et à tous. Au revoir.
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0: 14h20 dans ce studio de radiodiffusion nationale tchadienne. Vous venez là de suivre le direct concernant l'interpellation du ministre de l'Élevage à l'Assemblée nationale. Tchad Actualité, midi 14h, présenté par Diendiumte Dimassal. Nous reprenons donc l'antenne pour la suite de nos programmes. Sachez que l'équipe de ce midi au niveau de la régie recette, c'est Abakar Djouma, Mamad Nour aux enregistrements, régie d'antenne Fatime Kadjamaloto, mon copilote mon beau-père Mahmoud Gassara à l'écoute de la station mère, c'est vous nos fidèles auditeurs. Dans ce studio, nous sommes deux.
1: Mach Dolm Israël.
0: Et moi-même, Nadej Demba Dolmia. Nous soufflons en musique à partir de 14h30. Ce sera vos avis et communiqués. Antenne midi, ça se poursuit.

0: mesdemoiselles, messieurs. Et voici l'international Chalal et Maître Gazonga depuis Abidjan. Mes amis, est-ce qu'on peut y aller?
1: Ah, bien sûr. Ok, d'accord.
2: Ah oui, bien sûr.

0: 14h29 minutes dans ce studio de radiodiffusion nationale tchadienne. Vous venez de prendre le train en marche. Mesdames et messieurs, vous êtes dans Antenne Midi de ce lundi 5 octobre 2026. Nous ouvrons à présent la chemise dont vous avez communiqué avec Israël.
1: 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L'étude Maître Hissène Garo informe le public qu'une vente volontaire aux enchères publiques sous pli fermé des équipements du programme des Nations Unies PNUD en examinant dans la cour de la résidence du PNUD non loin de l'hôtel Novotel Latadienne et la résidence de l'ambassade du Soudan au Tien de Cise à l'avenue Charfadine Hamat sur la route de Fasha, porte numéro 98 de 9h à 15h où seront reçues en même temps les offres des soumissionnaires. Cette vente concernera différents articles composés d'un véhicule de marque Prado, d'une moto, matériel informatique et mobilier, des bureaux, etc. Vous pourrez participer à la vente. L'enregistrement au préalable est obligatoire. Le montant de la caution est de 1 million francs CFA pour le véhicule Prado et 500 000 francs CFA pour 6 articles. Cette caution vous sera remboursée après la vente si vous n'avez rien acheté. Les visites et soumissions des biens mis en vente ont lieu du lundi 5 octobre 2026 au samedi 10 octobre 2026 de 9h à 15h30 dans la cour de la résidence du PNUD à N'Djamena. Le dépouillement des offres aura lieu le lundi 12 octobre 2026 à N'Djamena au siège de la représentation nationale du PNUD à N'Djamena. Pour toute autre information complémentaire, contactez l'étude Maître Ngaro au numéro 66 29 61 75 ou le 99 91 16 21. 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humaine et diététique, cycle de professionnels de santé, anesthésie, réanimation et ophtalmologie. L'école internationale de santé est située au croisement des avenues du 10 octobre et taïwanaise dans le 7e arrondissement de la ville de N'Djamena. Condition pour passer le concours, avoir 15 ans au moins au 31 décembre de l'année, des épreuves de sélection, être titulaire d'un baccalauréat de série A, C et D. Sélection. Deux épreuves écrites d'admissibilité seront proposées, une épreuve de culture générale portant prioritairement sur le domaine sanitaire et social, une épreuve de texte. Et notez bien, la note inférieure à 7 sur 20 à l'une des épreuves sera éliminatoire. Les filières des spécialités anesthésie, réanimation et ophtalmologie sont réservées aux professionnels de santé tels que les infirmiers diplômés d'État, sages-femmes diplômés d'État ou d'une licence dans le domaine de santé infirmière. Le dossier des candidatures est composé de une demande manuscrite adressée au directeur général de l'Institut, précisant la filière choisie, une copie certifiée du baccalauréat pour toutes les filières, une copie certifiée du diplôme d'État infirmier ou d'une licence en sciences infirmières pour les filières de spécialité, une copie légalisée d'acte de naissance, un certificat médical datant d'au moins de 3 mois, un certificat de naissance de nationalité, une caution non remboursable de 5 000 francs CFA au titre de frais de traitement du dossier, un casier judiciaire datant d'au moins de 3 mois, deux photos d'identité, une fiche d'inscription à retirer à l'Institut. Les dossiers de candidature sont réceptionnés dans les locaux de la dite école de N'Djamena. Le concours aura lieu le mercredi 7 octobre 2026 à 7h à l'École internationale de formation en santé. La rentrée académique 2026-27 est fixée aussi octobre 2026 à 7h précise pour les deuxième et troisième années et le vendredi 9 octobre pour toutes les filières de première année. 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L'Institut supérieur polytechnique ISP, sous tutelle du ministère de l'Enseignement supérieur et de l'Enseignement supérieur de la recherche scientifique et de l'innovation, informe le public que dans 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au 9 octobre 2026 à 17h. Département disponible. Département santé humaine, sciences infirmières, sciences biomédicales, gestion de pharmacie et nutrition humaine, département de génie civil, bâtiments et travaux publics, électricité bâtiment, département de génie civil, maintenance informatique, génie logiciel, électro, technique, réseau et télécommunication, réseau informatique et communication, département d'administration et gestion, 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La direction générale de santé, de l'école de santé, le Bon Berger, sous tutelle du ministère de la Santé publique et de la Prévention, apporte à la connaissance des parents, des candidats et au grand 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exceptionnellement prolongé au 9 octobre 2026 à 7h. Les filières disponibles sont licence en sciences infirmières, licence en sciences de la sage-femme, technicien de laboratoire diplômé d'État, agent technique de santé, agent technique de santé accoucheuse. 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Non, les dossiers comprennent un certificat médical de moins de 3 mois, un casier judiciaire de moins de 3 mois, 4 photos d'identité, une copie légalisée du BEF ou pour les filières ATS et ATSA, une copie d'acte de naissance, une copie légalisée du baccalauréat pour les filières I2E, SFDE et TLDE, 2 rames de papier. 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La suite avec Nadège.
0: Page nécrologique. Monsieur le Président par intérim, mesdames et messieurs les membres, mesdames et messieurs les membres du personnel du Conseil constitutionnel du Cameroun, c'est avec une profonde consternation et une vive émotion que j'ai appris le décès survenu à Paris le 4 octobre 2026 de Monsieur Clément Atangana, président du Conseil constitutionnel de la République du Cameroun. En cette douloureuse circonstance, je tiens au nom des membres et du personnel du Conseil constitutionnel de la République du Tchad, ainsi qu'à mon nom propre, à vous présenter nos condoléances les plus attristées et à vous assurer de notre profonde compassion. Au magistrat, M. Clément Atangana a consacré sa carrière au service du droit et de la justice. Par sa longue expérience et son engagement constant, il a contribué à l'affirmation de l'état de droit, à la consolidation de la justice constitutionnelle et au rayonnement de l'institution qu'il présidait, tant au plan national qu'international. Fait à N'Djamena, le 5 octobre 2026, à la signature, le président du Conseil constitutionnel, Maître Jean-Bernard Padari. Dingamro Pierre, ça nous dit Anne, ça nous dit Abiatar, nous dit Yam Célestin, Rebecca nous dit Oudou, Lydie nous dit Oudou, Désiré Njira Miandje, Ernest Mbadje, nous dit Yam Célestin, Diamda Mbayadim, Mbaynade Dakoli, Enoch Njekornode, Josué Njekadom, Jacques, les enfants de feu, Asta, Rachel et Dingamro Pierre. On la profonde douleur d'annoncer le décès de Mbay Naïsem, Denis survenu le 3 octobre 2020. À N'Djamena des suites de maladie. Cet avis de décès s'adresse à Sa Majesté Namian Maurice, chef de canton de Boro, à Ndje Kankulayom, Jean Bosco Dingamtudi, Eloi Datarim Nebi, Michel Amundo, Neramal Laoubi, même Kenel Normand, Elie Mekon Apala, Détudi Ruth. David Dionro à Kagal. Les obsèques ont lieu le 6 octobre 2026 à N'Djamena et le lieu de recueillement est chez son père à Waliagoré, derrière la mission catholique Saint-Isidore Bakandja. Page noire toujours, Mbora Alum, Mamadou Maindo, Ngakutu, Tolumbay, Ngenadi, Tolumbay et leurs enfants Bah Kulumbo, Jaira Kulumbo, Rosalie Kulumbo, Léonel Nodimbay, Evelyne Alio, Rostano Alio, Guylaine Alio, Alta Jude, Jimtan Koulnde, Ndilmadi Koulnde, Koitan Isaac à Libreville au Gabon, Salomon Ngaro, Bétan Gaba, Omal Beyogé, Koissim Beyogé, Prosper Gotelo, Blandine Gotelo, Alain Gotelo, Dimasra Gotelo, Nadilom Koulkor, Alain Yankal, Betour Amos, Pasteur Nadiam, la profonde douleur d'annoncer Angakutu, Gambor Gotingar, Madi Ndige, Ngaba, Ndorodi, Pierre, tous à N'Djamena, au Pasteur Rasm, Madai Eidou, et Ngakutu, Gilei Daniel, Assar, Monique Boulot et Noël Ndomal, tous à Satayan, par Ndoubadene, à Louise Konenam, Rasm, Konenam et les cousins de Gangsigla de Sar et d'ailleurs la communauté Mbaïbé de Sar, le décès de Gangno Oteide Tolumbay survenu le 3 octobre 2026 à 1h du matin à l'hôpital provincial de Sar des suites de maladie. La date de l'inhumation est prévue au mardi 6 octobre 2026 à Douyaba par Sar. Que l'âme de Gangno Oteide repose en paix. La famille Dono, famille Tatamgar Thomas, la famille Mbanga Dumgar ont le regret d'annoncer le décès de leur fille, sœur, cousine et tante Nelumta Philomène Tatamgar, décès survenu le samedi 3 octobre 2026 des suites de courtes maladies. Cet avis de décès s'adresse à Sa Majesté Tamita Didingar, chef de canton de Donomanga, la grande famille de Donomanga, en particulier à Bolengar, Ngar Unom, à Dadengar et Jimin Ngelengar, Jimadumbay, à Ngar Usumbay, Ngar Nele, à Damra, Ngar Solum, la grande famille de Gang Nanti, en particulier à Nadiam Paul, à Dono, à Dingar Teringar, au chef de terre, à Nan Dimangar, Ngar Ledie, aux beaux-parents de Begada et de Danamadi, grande famille Goulay de N'Djamena, au diaspora, à Arnold et Arsène Nana Godial, tous à l'étranger. L'inhumation aura lieu le samedi 10 octobre 2026 dans le jardin de la défunte à Aïtena. Le lieu de recueillement est chez Mayanda, juste derrière la clinique La Grâce d'Abena. Les grandes familles Nangodjal, Tatamgar, Engar, Goto, Mayangar ont la profonde douleur d'annoncer le décès de leur épouse, fille, mère et tante Nelumta Philomène Tatamgar, survenue le 3 octobre à N'Djamena des suites de courtes maladies. Cette triste nouvelle s'adresse aux parents de N'Djamena, Danamadi, Donomanga, Maro, Sar, Kumbra, Kabo, par RCA, Togo, Maroc et Burkina Faso. L'inhumation aura lieu le samedi 10 octobre 2026 à Etena. Par ailleurs, le lieu de recueillement est au domicile familial à Koundoul. L'Éternel a donné, l'Éternel a repris, que son nom soit loué. Wagri Nadi, Moretti Gabriel Diglé, Yandoum Nadi, Djenom Djedom, Jobi Nestor, Unambigi Gawi Gédéon, Alafi Bangui, Wormi Nadi, Babaliarou Bertine Diglé, Newori Diglé Émilie et Bidji Diglé Adeline, tous à N'Djamena, ont la profonde douleur d'annoncer aux parents, amis et connaissances, ainsi qu'à toutes les personnes qui les ont connus et aimés, le décès de leur frère, père et oncle Tomé Yargaï, décès survenu le dimanche 4 octobre 2026 à Kimré dans le canton d'Onomanga des suites de courtes maladies. Cet avis s'adresse au colonel Abakar Piligne et Saï Ala Gesso, tous à Bardaï, Dona Bana à Massakouri, Olbom Jean Diglé à Mundu, Nenaï Bana à Kelo, Gomji Michel, Jobi Nadi et Touma Bana, tous à Bol, Dredroum Roger Sama à Béché, Nardi Bangui, Malbou Oldi, Anatole Touma et Afrique Ninga, tous à Bousso. Toute la grande famille de Kimré et celle de N'Djamena, monsieur le chef de village de Kimré 2, Mbaï Ala, Sa Majesté, monsieur le chef de canton de Kimré, Bangoto Blané, la famille adresse également cet avis à tous les parents, amis et connaissances et proches du défunt, où qu'il se trouve, que l'inhumation aura lieu ce 5 octobre 2026 à Kimré par Donomanga. Le lieu de recueillement est fixé au domicile de Moretti Gabriel Diglé, sis au quartier Guilmey, en face du jardin David par Farcha. La famille vous remercie par avance pour vos prières, votre présence, votre soutien et votre compassion à cette douloureuse circonstance. L'Éternel a donné et l'Éternel a repris, que le nom de l'Éternel soit béni. Veuillez lire avec eux dans Job 1, 21, que son âme repose en paix. Par nos voix, la radiodiffusion nationale tchadienne adresse ses sincères condoléances à toutes ces familles éplorées.

14h53 minutes dans ce studio de radiodiffusion nationale tchadienne en plein midi de ce 5 octobre 2026. Sachez qu'en cette journée, on célèbre donc la journée mondiale, la journée mondiale des enseignants, organisée sous l'égide de l'UNESCO en partenariat notamment avec l'OIT, l'UNICEF et l'International de l'éducation. Également en cette journée du lundi, c'est la journée mondiale de l'habitat, célébrée chaque année, donc le premier lundi du mois d'octobre en 2026. Elle tombe donc ce lundi 5 octobre 2026. Cette journée attire l'attention sur le droit de chacun à disposer d'un logement adéquat, ainsi que sur les enjeux liés à l'urbanisation, aux villes durables et à l'amélioration des conditions de vie. Nous célébrons deux journées, la Journée mondiale de l'habitat ainsi que la Journée mondiale des enseignants. Un coucou à tous les enseignants câblés sur les ondes de radiodiffusion nationale tchadienne également. Nous souhaitons un jovial anniversaire de la part de Denerangar Ndokidi Delphine, qui souhaite jovial anniversaire à l'ex-conseiller national, M. Sadina Walngar Deba, qu'elle appelle affectueusement Tonton Yankee. C'est pour vous cette sonorité.

0: Ni bien en fond sonore, Caleb Ngaba, très beau tube, message très fort dans le titre Le cœur de l'homme. C'est avec cette belle sonorité que nous vous disons merci d'être des nôtres depuis 12 heures. L'équipe de ce midi est composée de Abakar Djuma au niveau de la régie recette, enregistrement Mamad Nou, régie d'antenne Fatimé Kadjamalato, mon copilote, c'est mon beau-père Mamoud Gassara. À l'écoute de la station mère, c'est vous, nos fidèles auditeurs. Dans ce studio, nous sommes deux.
1: Mach Dolm Israël Ngarsatam.
0: Et moi-même, votre commandant de bord, Nadège Demba Dolmian. Je vous donne donc particulièrement rendez-vous le jeudi lorsqu'il sera 12h. Mais bien avant de céder la place à Papa Adoumi, notre proverbe africain, comme nous célébrons la journée mondiale des enseignants, ce proverbe dit ceci: celui qui apprend à l'enfant à lire lui ouvre la porte d'un monde qu'il ne connaissait pas. Celui qui apprend à l'enfant à lire lui ouvre la porte d'un monde qu'il ne connaissait pas. Sur ce, excellent début de semaine à tous. Au revoir et à bientôt.

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0: Ici N'Djamena, Radio Diffusion Nationale Tchadienne, dans nos studios, il est 20h. Et pour la présentation du flash d'information, nous serons dans ce studio Harmonie Bialoum. Bonsoir.
1: Koumakoué, bonsoir. Bonsoir à toutes et à tous. L'essentiel de l'actualité de ce lundi 5 octobre 2026. Une importante délégation conduite par le président de l'Assemblée nationale, Ali Koloto Tchaimi, prend part à Arusha, en Tanzanie, aux travaux de la 153e Assemblée de l'Union interparlementaire sous le thème « Renforcer la bonne gouvernance ». Et les capacités des populations locales grâce à l'inclusion, à la confiance et à l'égalité des chances. En marge des assises, le président de l'Assemblée nationale du Tchad a été élu président du groupe géopolitique africain au sein de l'Union interparlementaire. Ici en N'Djamena, précisément au Palais de la démocratie, le ministre de l'Élevage et de la Production animale, professeur Abderrahim Awata Teib, était face aux députés. Il répondait à une question orale avec débat au sujet du dysfonctionnement et déviation de la mission du CECOGDA, Centre de contrôle qualité des denrées alimentaires. La séance plénière a été dirigée par le premier vice-président de l'Assemblée nationale, docteur Oudengar David Garimadun. En réponse aux élus du peuple, le ministre professeur Abderrahim Awata Teib a réaffirmé la détermination de son département à lutter contre la circulation et la consommation des denrées non conformes. La Journée mondiale de l'enseignant est célébrée ce 5 octobre autour du thème « Aux côtés du personnel enseignant, 60 ans à protéger la profession, promouvoir la condition enseignante et façonner nos futurs ». Cette journée marque également le 60e anniversaire de la recommandation UNESCO de 1966 concernant la condition du personnel enseignant ici en N'Djamena, tout comme dans d'autres villes du pays. Plusieurs manifestations commémoratives ont été organisées pour donner un cachet particulier à cette journée. Et puis, la Fondation Marif Tchad a fait un don de 30 tricycles aux personnes en situation de handicap de la commune du 2e arrondissement, une initiative qui vise à renforcer la mobilité, l'autonomie et l'inclusion sociale des bénéficiaires. Voilà, c'est tout pour ce flash d'information. Rendez-vous 20h30 pour la grande édition.
0: Et oui, mesdames et messieurs, comme elle l'a dit, Harmonie Bialoum prend rendez-vous avec vous pour 20h30. Entre-temps, restez des nôtres.
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20h, passé de 4 minutes sur les ondes de la radiodiffusion nationale tchadienne. Eh bien, mesdames et messieurs, après le flash d'informations qui vous est présenté par Harmonie Béaloum, nous reprenons donc notre programme d'antenne soir du lundi 5 octobre 2026, comme il se doit, avec donc comme ça un rendez-vous à ne pas manquer. C'est celui de 20h30, comme annoncé, Tchad Actualité Soir, le journal et qui vous sera présenté par Harmonie Béaloum. Reflet croisé, votre grande émission de tous les lundis soirs, ce sera à 21h10, puis à 22h15, vous suivrez un magazine où il sera question de l'octobre rose. Et oui, c'est le mois de la lutte contre le cancer féminin. Et pour cela, aujourd'hui, vous aurez un magazine spécial Octobre rose. Les enfants et la télévision, quels sont les rapports? Quelles sont les conséquences? Eh bien, quels sont les avantages? C'est le thème donc d'un magazine qui vous sera diffusé à 13 exactement, 22h47. Puis, à l'actualité dernière, les dernières informations. La soirée interviendra à 23h pile, tout d'abord en français. Et la version ultérieure interviendra à 23h30. Quand ce sera 24h, nous cédons l'antenne à l'équipe d'antenne minuit de Radio Tchad. Au micro pour vous servir, je suis Koumakoy Boudering, moi qui m'accueille l'ami de tous. Je suis pour cela assisté de Sanwe Kouyan Kriyo, commande technique, et de Gunkaru Taïdandi. À la régie d'antenne, nous n'oublions pas non plus les techniciens du centre de maîtrise de Grédias, la maintenance de l'informatique qui nous épaule également. Asana, lui, se charge du ramassage du personnel. Voilà, mesdames et messieurs, de quoi est implanté notre pendule affichant très exactement 20h06 dans cette tranche d'animation en musique.

Passer des 10 minutes et quelques poussières secondes sur les ondes de la radiodiffusion nationale Tchad. Nous ouvrons pour cela la chemise et communiquer. 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

Général de l'École internationale de formation en santé, en abrégé EIFS, informe les bacheliers des séries A, C, D et les professionnels de la santé qu'il est ouvert au titre de l'année académique 2026-2027 au sein de l'établissement un concours d'entrée en première année des filières suivantes, cycle de diplôme d'État, infirmier diplômé d'État, sage-femme diplômé d'État, technicien de laboratoire diplômé d'État, cycle de licence professionnels, santé de la reproduction, imagerie médicale, soins infirmiers obstétricaux, soins infirmiers en pédiatrie, technicien de développement social, santé publique et surveillance épidémiologique, sciences biomédicales, pharmacie, nutrition humaine et diététique. Cycle de professionnels de santé, anesthésie, réanimation et ophtalmologie. L'École internationale de formation en santé est située au croisement des avenues du 10 octobre et Taïwanaise dans le 7e arrondissement de la ville de N'Djamena. Condition pour passer le concours, avoir 15 ans au moins au 31 décembre de l'année des épreuves de sélection, être titulaire d'un baccalauréat de série ACD, section 2 épreuves, donc pour l'examen. Deux épreuves écrites d'admissibilité seront proposées. Une épreuve de culture générale portant prioritairement sur le domaine sanitaire et social, une épreuve de test psychotechnique. La note inférieure à 7 sur 20 à l'une des épreuves sera éliminatoire. Les filières de spécialité, à savoir anesthésie, réanimation et ophtalmologie, sont réservées aux professionnels de santé tels que les infirmiers diplômés d'État, sages-femmes diplômés d'État ou d'une licence dans le domaine des sciences infirmières. Le dossier de candidature est composé d'une demande manuscrite adressée au directeur général de l'EIFS, précisant la filière choisie, une copie certifiée du baccalauréat pour toutes les filières, une copie certifiée du diplôme d'état d'infirmier ou d'une licence en sciences infirmières pour les filières de spécialité, une copie légalisée d'acte de naissance, un certificat médical datant de moins de 3 mois, un certificat de nationalité, une caution non remboursable de 5 000 francs CFA au titre de frais de traitement de dossier, un casier judiciaire datant de moins de 3 mois, de photo d'identité, une fiche d'inscription à retirer à l'EIFS. Les dossiers de candidature sont réceptionnés dans les locaux de la dite école N'Djamena. Le concours aura lieu le mercredi 7 octobre 2026 à 7 h à l'École internationale de formation de santé. La rentrée académique 2026-2027 est fixée au 6 octobre 2026 à 7 h précise pour les deuxième et troisième années et le vendredi 9 octobre pour toutes les filières de première année. Pour toute information complémentaire, veuillez contacter les numéros ou écrire au icfs18@gmail.com. Téléphone 62 20 96 16 66 49 73 64 98 47 44 06. L'étude Maître Sengaro informe le public qu'une vente volontaire aux enchères publiques sous pli fermé des équipements du programme des Nations Unies, à savoir PNUD, à N'Djamena, dans la cour de la résidence du PNUD, non loin de l'hôtel Novotel La Tchadienne, et la résidence de l'ambassade du Soudan au Tchad, sise à l'avenue Charfadine Hamat, sur la route de Farcha, porte numéro 198, en face de 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Cette caution vous sera remboursée après la vente si vous n'avez rien acheté. Les visites et soumissions des biens mis en vente ont lieu du lundi 5 octobre 2026 au samedi 10 octobre 2026 de 9 h à 15 h 30 dans la cour de la résidence du PNUD à N'Djamena.

Le dépouillement des offres aura lieu le lundi 12 octobre 2026 à N'Djamena, au siège de la représentation nationale du PNUD à N'Djamena. La liste des adjudicataires sera communiquée le mardi 13 octobre 2026. L'adjudicataire devra payer le montant de 12% en sus de l'adjudication au titre de frais d'enregistrement et des honoraires du commissaire priseur. 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Décès. Les grandes familles Nangodjal, Tatamgar et Ngargoto Mayangar ont la profonde douleur d'annoncer le décès de leur épouse, fille, mère et tante Nelumta Philomène Tatamgar, survenue le 3 octobre 2026 à N'Djamena, des suites d'une courte maladie. Cet avis s'adresse aux parents de N'Djamena, Danamadji, Donomanga, Maro, Sa, Kumra, Kabo, en République centrafricaine, au Togo, au Maroc et au Burkina Faso. L'inhumation aura lieu le samedi 10 octobre à Etena. Le recueillement est au domicile familial à Kundul. L'Éternel a donné, l'Éternel a repris, que son nom soit loué. Boimbe Ezaï, Boimbe Mberkula, Mukadode Gabriel, Lamba Alphonse, Krimbay Yande, Bere Maji, Roda Théophile, Nadikos Joël, Docteur Nadji Ferdinand, la famille de Beassem Bodena Emile et les ressortissants du canton Kabarouanga résidant à N'Djamena ont le profond regret d'annoncer aux parents de Bembaya Benin du canton Kabarouanga Doba Mundusa de la République centrafricaine et à Beningamark en Côte d'Ivoire le décès de leur frère père Beassem Bodena Emile survenu le 4 octobre 2026 à N'Djamena des suites de maladies. Le recueillement est au domicile de son fils docteur Mekonbe Frédéric à Toukra à côté de CSP 17. Le programme des obsèques sera communiqué ultérieurement. Dieu a donné, Dieu a repris, que son nom soit loué. Seini Isaku, Alaina Moussa Ismaël, Asil Dokmba Koso, Alaina Yacoub, Denis Momorso, Mbankim Seini, Pore Seini, Nathan Golgué, Baba Mamhol Aman Mamate et la grande famille Posey et Korepe de N'Djamena ont la profonde douleur d'annoncer le décès de courte maladie de leur fils, frère et neveu Jocelyn Seni. Décès survenu le 29 septembre 2026 à l'hôpital de la Renaissance. Cet avis s'adresse à Debchan Samba Waidou, chef de village Kim, Haroun Hassan, Eliab Djulte, Amplias Ardep, Anna Magoum, Bitrous Erkouma, tous à Kim, Adiban Djibrin, chef de village de Djouman, Jacob Seini, Francis Doudé, Ange Doudé, Richard Mada, tous aux États-Unis, Gelembi Doudé, Roger Akumu Mada, Adama Doudé, Bébé Doudé, tous en France, Artmos Piatene, Mana Mandou, Tokwada Kalban, tous à Mundou, à sa belle famille Zam Séraphin, Zam Moïse, Zam Golda, tous à N'Djamena, héros de Doubou au Burkina Faso, à tous les amis et connaissances du défunt. Le recueillement est au domicile du député Séni Isaku à Moussal, non loin du lycée Collège évangélique. La famille informe toutes les connaissances que l'inhumation aura lieu, Dieu voulant, le mercredi 7 octobre 2026 au cimetière de Toukra. Paix à son âme. Mbor Alum Mamadou Maindo Ngakutu Tolumbay
Nadji Tolumbay et leur enfant Ba Kulumbo, Jaira Kulumbo, Rosalie Kulumbo, Léonel Nodjimbay, Evelyne Halio, Rostano Halio, Guylaine Halio, Alta Jude, Jim Tan Koundé, Ndil Madji Koundé, Koitan Isaac à Libreville au Gabon, Salomon Ngaro, Betan Gaba, Omal Beyoge, Koissim Beyoge, Yogé, Prosper Gotello, Blandine Gotello, Alain Gotello, Jimasra Gotello, Nadjilom Koulkor, Alain Yankal, Betour Amios. Pasteur Nadjiam, on la profonde douleur d'annoncer Angakoutou Ngambor Gotinga, Madjidingé Ngaba, Ndorodji Pierre, tous à N'Djamena, au pasteur Rassem Madaï Eidou et Ngakoutou Guilay Daniel Assar, Monique Boulot et Noël Ndombal, tous à Sataya par Douba Dene, Louise Konenam, Rassem Konenam et les cousins de Ngansigla, de Sar et d'ailleurs, la communauté Mbaïbé de Sar, le décès de Gang Odette Tolumbay, survenu le 3 octobre 2026 à 1h du matin à l'hôpital provincial de Sarre des suites de maladie. La date de l'inhumation est prévue pour le mardi 6 octobre 2026 à Doyaba Sarre. Que son âme repose en paix.

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0: 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Dans nos studios, il est 20h30. Pour la présentation de Tchad Actualité sur le journal Harmonie Bialoum, bonsoir.
1: Koumakoué, rebonsoir, bonsoir à toutes et à tous et bienvenue au 20h30 de Radio Tchad. Au sommaire, à la tête d'une importante délégation, le président de l'Assemblée nationale, Ali Koloto Tchaimi, prend part depuis ce matin à Arusha, en Tanzanie, aux travaux de la 153e Assemblée de l'Union interparlementaire. En marge des assises, le président de l'Assemblée nationale, Ali Koloto Tchaimi, est élu président du groupe géopolitique africain au sein de l'IUP. Au Palais de la démocratie, ici en Djamena, le ministre de l'Élevage et de la Production Animale, professeur Abderrahim Awata Taïb, était face aux députés ce lundi. Il répondait à une question orale avec débat au sujet du dysfonctionnement et déviation de la mission du CECOGDA, Centre de contrôle de qualité des denrées alimentaires. Et puis la journée mondiale de l'enseignant est célébrée ce 5 octobre autour du thème international qui est, aux côtés du personnel enseignant, 60 ans à protéger la profession, promouvoir la condition enseignante et face aux nos futurs. Direction Arusha en Tanzanie où les travaux de la 153e Assemblée de l'Union interparlementaire ont démarré ce lundi. En marge des assises, le président de l'Assemblée nationale du Tchad, Ali Koloto Tchaimi, est élu à l'unanimité président du groupe géopolitique africain au sein de l'UUP. Il remplace à ce poste le président du Parlement du Ghana, Alban Soumana, Kingsford Bangbin. On fait le point sur place avec Adoumbé Hortense.
2: À Arusha, le Tchad écrit une nouvelle page de sa diplomatie parlementaire. Le président de l'Assemblée nationale, Ali Koloto Tchaimi, est élu président du groupe géopolitique africain de l'Union interparlementaire. Une décision prise à l'unanimité permettant au Tchad une toute première fois d'accéder à la présidence de cette instance parlementaire du continent africain. En sus de ses travaux marquant la 153e Assemblée de l'Union interparlementaire, le groupe géopolitique s'est réuni pour élire son président pour la période 2026-2027. Une prouesse qui n'est toutefois pas le fruit du hasard. La candidature du Tchad a d'abord été portée au niveau de la sous-région Afrique centrale, bénéficiant du consensus des différents pays, avant d'être soumise à l'ensemble du groupe géopolitique africain. À la faveur de cette élection, Ali Koloto Tchaimi devient le premier parlementaire tchadien à présider ce groupe qui rassemble les parlements africains, membres de l'Union interparlementaire, succédant ainsi au président du Parlement du Ghana, Alban Soumana Kingsford Bagbi. Cette distinction traduit le degré de confiance placé au Parlement tchadien dans l'espace parlementaire africain. Elle offre aussi au Tchad une position privilégiée dans les processus de dialogue, de concertation et de prise de position au sein de l'une des instances les plus importantes de la diplomatie parlementaire africaine. Cette confiance intervient dans un contexte régional complexe dans lequel le Tchad poursuit délicatement son engagement dans la lutte contre le terrorisme, la promotion de la paix et de la stabilité et l'accueil des milliers de réfugiés sur son sol. C'est une nouvelle ère qui souffle sur la diplomatie parlementaire tchadienne et reflète la capacité du Tchad à s'affirmer pleinement dans les instances de prise de décision parlementaire d'Afrique. À l'issue de cette rencontre d'envergure, le président du Parlement ghanéen, par ailleurs président sortant du groupe géopolitique africain, Alban Soumana Kingsford Bagbin, s'est entretenu avec Ali Koloto Tchaimi, nouveau président de l'organisation, sur les voies et moyens susceptibles de renforcer la coopération parlementaire entre le Ghana et le Tchad.
1: Et quels sont les enjeux politiques de cette élection du président de l'Assemblée nationale du Tchad, Ali Koloto Tchaimi, à la présidence du groupe géopolitique africain de l'UIP, une première d'ailleurs pour le Tchad. Les explications de Vourbobé Passiré.
3: C'est la première fois qu'un parlementaire tchadien accède à la présidence de ce groupe géopolitique africain majeur au sein de l'Union interparlementaire. La désignation de Ali Koloto Tchaimi à la tête du groupe géopolitique africain qui rassemble les 52 parlements africains membres de l'Union interparlementaire constitue un succès diplomatique pour le Tchad. Il est chargé de coordonner les positions des parlements africains au sein de l'Organisation mondiale. Le groupe africain intervient sur des questions telles que la paix, la démocratie, les droits humains et le développement. Pour le Tchad, cette désignation offre plusieurs avantages, à savoir renforcer sa présence dans la diplomatie parlementaire africaine et porter les priorités du Sahel et de l'Afrique centrale dans les instances internationales. Ali Kouloutou Tchaimi pourrait désormais défendre la position africaine plus coordonnée sur les conflits et les tensions politiques, le renforcement de la médiation parlementaire dans les crises régionales et la meilleure prise en compte des défis du Sahel. Il s'agit de la sécurité, des réfugiés, de la pauvreté et du changement climatique. Le compatriote tchadien Ali Kouloutou Tchaimi succède à Alban Soumana Kingsford, président du Parlement de la République du Ghana, pour un mandat de 2 ans renouvelable selon les règles du groupe géopolitique africain.
1: Au Palais de la démocratie, le ministre de l'Élevage et de la Production animale, le professeur Abderrahim Awad Ateyib, était face aux députés. Ce lundi, il a répondu à une question orale avec débat sur le dysfonctionnement et déviation de la mission du CECOGDA, Centre de contrôle de qualité des denrées alimentaires, et question initiée par la députée Ndongona Mbakasiradim. La séance plénière a été dirigée par le premier vice-président de l'Assemblée nationale, Dr Oudengar David Ngarimadun, en présence du secrétaire général adjoint du gouvernement, Dr Burkou Dédé. On en parle avec Melom Grazila.
4: Créé pour contribuer au contrôle de qualité des denrées alimentaires, le CECOGDA, Centre de contrôle de qualité des denrées alimentaires, occupe une place importante dans le dispositif national de sécurité sanitaire des aliments. Ses missions portent notamment sur l'analyse et le contrôle de la qualité des aliments, de l'eau et des boissons. C'est autour de cette mission que se sont focalisées les préoccupations exprimées par la députée Ndongona Mbakasiradim, qui souhaite obtenir des éclaircissements sur les difficultés affectant le fonctionnement du centre, ainsi que sur ce qu'elle qualifie de déviation de sa mission. Au cours de la discussion générale, plusieurs députés ont soulevé la question de l'efficacité du dispositif de contrôle. Le contrôle des aliments destinés à la consommation est-il réellement assuré dans les conditions requises? D'autres élus se sont interrogés sur les moyens dont dispose le centre et la clarté de ses missions. Certains députés ont également insisté sur les conséquences que pourraient avoir les insuffisances du contrôle des denrées alimentaires sur la santé des populations. Face à ces interrogations, le ministre de l'Élevage et de la Production animale, professeur Abderrahim Awad Ateyib, a reconnu que les problèmes soulevés par les députés sont réels. Il a toutefois souligné que malgré les contraintes et les défis persistants, son département travaille à trouver des solutions pour les surmonter. De ce fait, le ministère envisage de renforcer la collaboration avec d'autres départements ministériels, comme ceux en charge de l'enseignement supérieur, de la santé publique, de l'environnement et du commerce, afin d'améliorer la coordination et l'efficacité du dispositif de contrôle. Au-delà de ces difficultés, le ministre a salué le travail accompli par le CECOGDA, une jeune institution qui n'a que 12 ans d'exercice. Pour sa part, le premier vice-président de l'Assemblée nationale, David Oudengar Ngarimadun, a souligné que la sécurité sanitaire des aliments ne saurait relever de la responsabilité d'une seule entité. Il a exhorté l'ensemble des acteurs concernés à jouer pleinement leur rôle et à renforcer leur participation dans l'intérêt de la population tchadienne.
1: Tout autre registre, la Journée mondiale de l'enseignant est célébrée ce 5 octobre autour du thème « Aux côtés du personnel enseignant, 60 ans à protéger la profession, promouvoir la condition enseignante et façonner nos futurs ». Cette journée marque également le 60e anniversaire de la recommandation OIT UNESCO de 1966 concernant la condition du personnel enseignant. Ici en N'Djamena, c'est par un point de presse que le syndicat des enseignants du Tchad a commémoré cette journée. Je vous invite à suivre un extrait de la déclaration de son secrétaire général Mbombari Ngolo.
5: Le thème retenu par la communauté internationale est « Aux côtés du personnel enseignant, 60 ans à protéger la profession, promouvoir la condition enseignante et façonner nos futurs ». Reconnaître les enseignants ne saurait se limiter aux hommages et aux cérémonies. C'est plutôt garantir à la profession une stabilité et une lucidité. Nous pouvons donc retenir ce qu'il faut pour respecter le statut d'enseignant, lui donner une dimension symbolique lorsque le métier est véritablement respecté et valorisé. valorisée, lui accorder également une dimension professionnelle lorsque les enseignants participent aux décisions qui concernent le travail et bénéficient d'un accompagnement adéquat, lui donner une dimension matérielle lorsque les salaires, les charges de travail et les conditions d'exercice permettent d'assumer dignement leur profession. Mesdames et messieurs, 60 ans après l'adoption de cet instrument historique, une question fondamentale demeure. Avons-nous réellement et suffisamment protégé, valorisé et accompagné celles et ceux qui ont la responsabilité de former les générations présentes et futures du Tchad? Pour le CERF, la réponse doit être lucide. Beaucoup reste encore à faire. Le thème de cette année nous invite à être aux côtés du personnel enseignant. Pour le CERF, être aux côtés des enseignants ne doit pas être une simple formule de circonstances prononcées chaque 5 octobre. C'est une responsabilité permanente qui doit se traduire par des décisions politiques, administratives, sociales et financières concrètes.
1: C'est au lycée d'enseignement technico-commercial de N'Djamena que les membres du syndicat national des formateurs du métier du Tchad de Sinaform se sont retrouvés pour célébrer cette journée mondiale des enseignants. Les précisions de Yassine Ibn Amat.
6: Cette journée du 5 octobre représente pour le syndicat national des formateurs du métier du Tchad de Sinaform un moment privilégié de reconnaissance, de renouvellement de son engagement en faveur de l'éducation, de la formation et de la transmission des savoirs et des compétences. C'est ainsi qu'au cours de cette célébration, les enseignants du métier ont remercié les plus hautes autorités pour leur disponibilité à améliorer les conditions de vie des enseignants tout en exigeant, entre autres dans leur motion de recommandation au gouvernement, de rembourser les moitiés des salaires du mois de février 2026 retenus, d'octroyer des primes de risque à tous les enseignants du métier et de procéder au recrutement en nombre suffisant des formateurs dans les centres de formation technique et professionnelle. Le secrétaire général national du Sinaform, Dr Témoa Apmon, se prononce sur la valorisation du métier enseignant.
7: L'enseignant et le formateur doivent bénéficier d'une considération à la hauteur de contribution à la construction de la nation. Cette valorisation ne saurait se limiter au discours de circonstances. Elle doit se traduire par des mesures concrètes touchant aux conditions de travail, aux perspectives de carrière, à la formation continue, à la protection sociale et à la reconnaissance professionnelle.
6: Il est à noter que la Journée mondiale des enseignants a été instituée par l'UNESCO en 1994 pour commémorer la signature de la recommandation de l'OIT UNESCO relative à la condition du personnel enseignant le 5 octobre 1966.
1: Point de presse de la plateforme des syndicats du secteur de l'éducation au Tchad et du collectif des enseignants du secteur de l'éducation du Tchad pour marquer la célébration de la journée mondiale de l'enseignant. Suivez plutôt le porte-parole dans un extrait proposé par Ndjegadu Medjit.
8: La Journée mondiale des enseignants 2026 se tient dans un contexte de réclamation pour l'amélioration des conditions de travail et de vie des travailleurs du secteur de l'éducation, réclamation face auxquelles le gouvernement reste dubitatif. C'est ainsi que le thème retenu par les deux plateformes pour cette édition 2026, valorisons la carrière enseignante, 60 ans à protéger la profession, promouvoir la condition enseignante et façonner nos futurs, n'est pas fortuit. Il est évocateur et interpelle tous les partenaires du système éducatif tchadien. Il marque le choix qu'occupe notre profession dans un monde qui fait face aux nombreux problèmes. En effet, chers collègues, vous êtes sans ignorer qu'être enseignant dans ce monde bouleversé par les conflits complexes où l'ordre mondial est de plus en plus menacé suppose une résilience face aux défis sociopolitiques, les crises sanitaires et surtout les effets du changement climatique, sans oublier la maîtrise des nouvelles technologies de l'information et de communication. Dans cette dynamique, le rôle de l'enseignant est crucial en ce sens qu'il est le pilier et l'éclaireur de la société.
1: C'était à l'instant Tawo Koué-Louis, porte-parole de la plateforme des syndicats du secteur de l'éducation au Tchad et du collectif des enseignants du secteur de l'éducation au Tchad. Célébration de la journée mondiale de l'enseignant également à Mongo dans la province du Guéra. On en parle avec Mahamat Oumar Moursal.
9: Pour honorer leur métier, les enseignants du Guéra ont également célébré la Journée mondiale des enseignants édition 2026. Le secrétaire général de cette session du Guéra, Hassan Akuna, plaide pour une solution des droits et primes des enseignants impayés. Saluant le dévouement des enseignants, le président du conseil provincial du Guéra, Amasoto Ramadan, a réaffirmé l'engagement de son institution à accompagner le secteur de l'éducation nationale à travers le recrutement des 100 enseignants. La première autorité du Guéra, général Abdoulaye Ibrahim Siam, explique l'importance de la commémoration de cette journée. Après la remise des attestations de reconnaissance, la cérémonie a pris fin par un défilé des enseignants des différents établissements de Mongo sous les applaudissements nourris du public. De Mongo, Mohamed Marmoussal pour la radio Tchad.
1: À Mao, les anciens membres du CED, section du Canem, ont eux aussi célébré cette journée. Des motions de recommandation pour l'amélioration des conditions de vie et de travail des enseignants ont été formulées à l'occasion. Moussa Mboudou Abdoulaye.
10: Cette journée est une occasion pour les éducateurs de réfléchir sur leurs conditions de vie et de travail, mais aussi de formuler des recommandations aux décideurs publics.
11: Au gouvernement, doter les établissements du matériel didactique approprié, affecter massivement les enseignants qualifiés en français et en arabe pour l'application du bilinguisme, mettre en application le décret numéro 2850, prendre en charge les maîtres communautaires et verser régulièrement leurs subsides.
10: Le délégué général du gouvernement auprès de la province du Kanem, le général Issaka Koti Yakoub, a d'abord rendu un hommage mérité aux enseignants avant de réitérer l'engagement du gouvernement pour l'amélioration des conditions de vie. Pour lui, les enseignants occupent une place centrale dans le programme politique du chef de l'État, Maréchal Mohamed Idriss Déby Itno. À ce titre, le général Issaka Koti Yakoub rassure les enseignants que leurs recommandations seront concrétisées au profit des élèves d'aujourd'hui et cadres de demain. De Mao pour la radio Tchad, Moussa Mboudou Abdoulaye.
1: De Mao, rendons-nous à Sarre, où le délégué général du gouvernement auprès de la province du Moyen-Chari a organisé une réunion sur la prévention des conflits intercommunautaires, notamment ceux opposant les agriculteurs aux éleveurs. Plus de détails avec Mahmoud Moussa Aboud.
12: L'objectif est d'élaborer un document pour orienter les actions à entreprendre afin de parvenir à freiner tout genre de conflit et garantir la sécurité pour une paix durable dans le Grand Moyen-Chari. Pour y parvenir, la délégation générale a impliqué 4 délégations principalement concernées, notamment celles de la culture et de la production animale, de l'environnement, de la pêche et du développement durable, du commerce et de l'industrie, et enfin de l'élevage et de la production animale, qui ont respectivement présenté des plans d'action et des préventions face aux probables conflits. Pour le président du conseil provincial du Moyen-Chari, Dieudonné Dionabay. Face au retour précoce du transhumant à la période sensible de récolte, il est primordial de sensibiliser massivement les acteurs concernés. Et c'est là, à travers l'implication des autorités administratives traditionnelles et religieuses, qui constituent les principaux leviers pour prévenir les conflits et préserver la sécurité et la paix dans le Moyen-Chari. La paix entre agriculteurs et éleveurs est une condition essentielle de la sécurité alimentaire, du développement durable et de la cohésion sociale dans le Moyen-Chari. Pour le délégué général du gouvernement auprès de la province du Moyen-Chari, Abdrahman Ahmad Barbou, il est donc nécessaire et impératif d'agir de manière coordonnée pour que la campagne agricole 2026-2027 déroule dans le respect du calendrier. Pour lui, de cette rencontre sortira un document de prévention des conflits de la province du Moyen-Chari suite à la situation pluviométrique de cette année. Sar, Mahmoud Moussa Aboud, Radio Tchad.
1: Et à 20h, passé de 48 minutes, Tchad Actu Soir se poursuit. L'association Marif a fait un don de tricycle au profit des personnes en situation de handicap de la commune du 2e arrondissement. C'est le maire de la dite commune, Karim Hadji Karim, qui a présidé la cérémonie. Mahamad Kiel.
13: Ces vélos tricycles offerts par la Fondation Marif permettent désormais aux personnes handicapées de la commune du 2e arrondissement de s'émouvoir en toute liberté. Cette initiative s'inscrit dans le cadre des soutiens sociaux. Au nom des bénéficiaires, le président de l'association des handicapés de la commune du 2e arrondissement, Ousmane Orché Haliki, a salué et félicité les donateurs pour ce geste. Chanzi Ataï, le directeur général de l'association Marif Turc, a souligné que ces tricycles permettront aux bénéficiaires de se se déplacer pour leurs activités économiques.
14: La Fondation MARF est présente dans 66 pays à travers le monde. Notre mission est avant tout éducative, mais elle s'appuie aussi sur la solidarité et le rapprochement entre les peuples. À travers ce don, nous souhaitons faciliter le déplacement des bénéficiaires, les aider dans leur vie quotidienne en renforçant leur autonomie.
13: Le maire de la commune du 10e arrondissement, Karim Hadji Karim, invite les participants à une utilisation rationnelle de ces vélos à trois roues. À travers ces dons, l'association Marif Turque entend garantir et faciliter les déplacements interurbains des personnes handicapées de la commune du 10e arrondissement.
1: En religion, les étudiants de la 24e promotion du centre de formation biblique des pasteurs et responsables des églises ont reçu leur diplôme de fin de formation. La cérémonie s'est déroulée à l'Assemblée chrétienne La Paix au quartier Gassi, en présence de plusieurs responsables des églises et du représentant du secrétaire général de l'Entente des églises et missions évangéliques au Tchad. Les précisions d'Isabelle Lépité.
15: Après 2 ans de formation biblique, 26 pasteurs et responsables d'église issus des différentes communautés chrétiennes ont reçu leur parchemin. Au terme de leur formation, les nouveaux serviteurs et servantes de Dieu ont exprimé leur reconnaissance envers leurs formateurs, l'église, ainsi que leurs familles pour leur accompagnement et leur soutien durant ces 2 ans d'apprentissage de la parole de Dieu. À cette occasion, le représentant du secrétaire général de l'EMED, Dr Tao Élisée, a exhorter les lauréats et lauréates à demeurer fidèles aux enseignements reçus et à veiller sur la transmission de la parole de Dieu. Il les invite également à exercer leur ministère avec ordre, discipline, intégrité et crainte de Dieu afin que leur engagement contribue à l'édification de l'Église. Au-delà du parchemin reçu, cette cérémonie marque donc le début d'une nouvelle mission pour ces 26 serviteurs et servantes de Dieu, désormais appelés à mettre leur connaissances et leurs dons au service du Seigneur et de leur communauté.
1: Et puis cette information en bref avant de refermer cette édition d'information suite au décès du président du Conseil constitutionnel de la République du Cameroun, Feu Clément Atangana, le président du Conseil constitutionnel du Tchad, Maître Jean-Bernard Padaré, au nom des membres et personnels du Conseil constitutionnel de la République du Tchad, présente ses condoléances les plus attristées au Conseil constitutionnel du Cameroun et à l'ensemble de ses membres ainsi que son personnel et assure de sa profonde compassion. Et à 20h passées exactement de 52 minutes ici au studio 3 de Radio Tchad, mesdames, messieurs, ainsi se referme Tchad Actu Soir de ce lundi 5 octobre 2026. Retenez pour l'essentiel qu'à la tête d'une importante délégation, le président de l'Assemblée nationale du Tchad, Ali Koloto Tchaimi, prend part depuis ce matin à Arusha, en Tanzanie, aux travaux de la 153e Assemblée de l'Union interparlementaire, placée sous le thème « Renforcer la bonne gouvernance et les capacités des populations locales grâce à l'inclusion, à la confiance et à l'égalité des chances en marge des assises ». Le président de l'Assemblée nationale du Tchad a été élu président du groupe géopolitique africain au sein de l'IUP. Il remplace à ce poste le président du Parlement du Ghana, Alban Soumana Kingsford Bangbun. Et puis ici en Djamena, au Palais de la Démocratie, le ministre de l'Élevage et de la Production Animale, professeur Abderrahim Awata Taïb, était ce matin face aux députés. Il répondait à une question orale avec débat au sujet du dysfonctionnement et déviation de la mission du CECOGDA, Centre de contrôle de qualité des denrées alimentaires. C'était au cours d'une séance plénière qui a été dirigée par le premier vice-président de l'Assemblée nationale, Dr Odengar David Ngarimadun. En réponse aux élus du peuple, le ministre de l'Élevage a réaffirmé la détermination de son département à lutter contre la circulation et la consommation des denrées non conformes. Il a également souligné le rôle du CECOGDA dans la mise en œuvre des normes en collaboration avec la police sanitaire et les services d'assainissement, tout en appelant au renforcement de ses moyens humains et opérationnels. Et puis la journée mondiale de l'enseignant est célébrée ce 5 octobre autour du thème « Aux côtés du personnel enseignant, 60 ans à protéger la profession, promouvoir la condition enseignante et façonner nos futurs ». Cette journée a été célébrée ici en Djamena, tout comme dans le reste des villes du pays, où plusieurs manifestations commémoratives ont été organisées pour donner un cachet particulier à cette journée. C'est une édition confectionnée par l'ensemble de la rédaction production est réalisée par Humbert et Nojidene. Pour la mise en onde de Sangwe Kouyankreo, pour la présentation, je suis Harmonie Béalon. Passez une excellente soirée en compagnie des programmes de Radio Tchad.

0: Bien, on passe très rapidement. 4 minutes, faisons la radiodiffusion nationale tchadienne. Ouvrons la chaîne de communiquer pour la suite. La famille Chouiki Alfred porte à la connaissance du public. Elle est à la recherche de son neveu, âgé de 10 ans, sorti de la maison ce lundi 5 octobre 2026 vers 10 heures. Il est sorti du domicile familial situé à Toukra Dassa en direction du marché. Toute personne l'ayant vu, retrouvé ou hébergé, est prié de le conduire au commissariat le plus proche ou de contacter la famille au 66 30 94 50. La famille remercie d'avance toute personne pouvant contribuer à le retrouver. Décès, la grande famille Donon, la famille Tatamgar Thomas, la famille Mbangadumgar ont le regret d'annoncer le décès de leur fille, sœur, cousine et tante Nelumta Philomène Tatamgar, décès survenu le samedi 3 octobre 2026 des suites d'une courte maladie. Cet avis s'adresse à Sa Majesté Tamita Jidingar, chef de canton de Donomanga, la grande famille de Donomanga, en particulier Bolengar Ngar Unum, Datengar et Jimmy Lengar Jima Dumbay, Ngaru Sembay, Ngar Lele, Drama Damra, Damra Ngar Solum, à la grande famille de Ngamanti, en particulier Nadjiem, Paul Donoji Lengarti, Ringar au chef de terre à Nadimangar Ngar Lege, aux beaux parents de Begada et de Danamadi, à la grande famille Goulay de Njamena, de la diaspora à Harold et Arsène Nanagodjal, tous à l'étranger. L'inhumation aura lieu le samedi 10 octobre 2026 dans le jardin de la défunte à Etena. Le recueillement est au domicile de Mayanda, juste derrière la clinique La Grâce d'Abena. Paix à son âme. Njera Aminias Nani, Gopina Elisha Anja, Gunung Vaima Ganfare, Bamba Samor Itafanus, Setego Waidu, Bangine Gilou Joseph, les enfants Gako Lovo. On a profonde douleur d'annoncer à David Moussa Olak, docteur Ambine Sabourmi, Onésime Abiltin, Njera Jérémy Afaya Larjo, Zenias Ngananso, Gourmous Chouagai Azafaya, Nicolas Bourminango, commissaire Mbade Zamsato Philippe, Mandelia Obida Adingem, Josaphat Alfaki, Mesken Kim, Ngamjam Gaius Amora, Mor Abel, Aoudé Disson, Samba Francis Abongo, Odegetit, Misak Gopina, Bakhtar Usuna, Asira Walbade, 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Sabourmi, Ayuba Ngambang, Tosi Dono, Bendou Makir à Bebidja, Silas Abalao à Banda Parsar. Le décès de Ngar Mal Njera Malik, connu sous le nom de Ngama, décès survenu le dimanche 4 octobre 2026 à N'Djamena des suites d'une longue maladie. L'inhumation aura lieu, Dieu voulant, le mardi 6 octobre 2026 au cimetière de Toukra. Le recueillement est au domicile de Njera Aminias Nani à Walia Adjaraï. Paix à son âme. Dingamro Pierre, Sanouji Anne, Sanouji Abiatar, Noujiam Célestin, Rebecca Noujji Oudou, Lydie Noujji Oudou, Désiré Njemianje, Ernest Badje, Noujiam Célestin, bien diamda mbaya jima mbaya nade d'akole Enoch nje kononde Josué nje kadom Jacques les enfants de feu Asta Rachel et Tingamro Pierre ont la douleur d'annoncer le décès de mbaya Naïssem Denis survenu le 3 octobre 2026 en N'Djamena des suites de maladie. Cet avis s'adresse à Sa Majesté Namia Maurice chef de canton de Boro nje Kaïkoulayom Jean Bosco Gamtuji Eloi, Datarim Nebe, Michel Amundu, Neramal Laobe, même Kenel Normand, Elie Mekon Apala, Detuji Ruth, David Dionro à Gagal. Les obsèques ont lieu le 6 octobre 2026 en N'Djamena. Le recueillement est au domicile de son père à Walia Gorée, derrière la mission catholique Saint-Isidore Bakanja. Paix à son âme. Eh bien, mesdames et messieurs, notre pendule affichant très exactement 21 h 10 et conformément à notre programme, il est donc temps pour vous de suivre votre émission Reflets croisés que voici.
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0: Nous entrons dans la vie professionnelle avec des ambitions, des convictions et l'envie de trouver notre place. Puis nous découvrons les règles du milieu, ce qu'il faut dire, ce qu'il vaut mieux taire, les compromis à faire pour avancer. S'adapter peut nous faire grandir, mais à quel moment le compromis devient-il un renoncement? Qui vaut la réussite si elle nous éloigne de ce que nous sommes? Dans cet épisode, nous chercherons à comprendre comment assumer nos responsabilités, négocier nos compromis et poursuivre nos ambitions tout en restant fidèles à nos convictions. Avancer sans se perdre entre ambition, responsabilité et fidélité à soi, c'est le thème de ce numéro de Reflets Croisés. Pour nourrir nos échanges, je suis accompagné de mes compagnons d'aventure, Banata Tchale et Fatima Moumine Badoura. Pour croiser le regard sur ce thème, nous avons le plaisir d'accueillir une jeune femme qui assume plusieurs responsabilités professionnelles. Avec elle, nous parlerons d'ambition, de choix et des convictions pour comprendre comment avancer sans se perdre.
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0: Bienvenue à Amsadena Maïde Hangata sur les plateaux de Reflets Croisés. Banata, bonjour. Fatima Moumine, ça va? Vous allez bien?
2: Bonjour.
0: Voilà, nous entamons ce nouveau numéro. Amsadena, ça va?
2: Ça va bien, merci.
0: D'accord. Merci d'avoir accepté notre invitation.
2: Plaisir.
0: Et avancez sans se perdre. Êtes-vous aujourd'hui la personne que vous vouliez devenir il y a quelques années?
2: Merci beaucoup Hamza et merci aux grandes dames qui nous accompagnent. Je dirais que je suis plus que ce que je pensais être. Parce que dans ma vie, j'ai été toujours technicienne. Ouais. Mon master, il est en project management, donc je fais du suivi et d'évaluation. Et le destin a voulu que je sois une grande femme politique aujourd'hui, avec beaucoup d'ambition, avec beaucoup de rêves que j'arrive maintenant à accomplir. Pour la question, je dirais que je suis plus que la personne que j'attendais être.
0: À quel moment vous avez compris que le chemin que vous êtes en train d'entreprendre est le bon pour être ce que vous êtes aujourd'hui?
2: Depuis que je représente ma famille, je représente ma région, je sais que c'est ça ma place, c'est de parler, de faire entendre la voix des sans-voix. Et depuis lorsque j'ai embrassé la politique, j'ai compris que c'est là où je devrais être.
0: Est-ce que vous vous souvenez du moment où vous avez dit, mais voilà, Amsadena, ce vrai projet mandat, c'est bon, suivi évaluation, c'est beau, mais c'est plutôt, voilà, c'est ça votre chemin.
2: Alors, je vais raconter une petite histoire pour être dans la question toujours. Quand j'ai commencé ma vie politique, je ne savais pas exactement comment se situer entre être une technicienne et une politicienne. J'ai vu le pour et le contre et j'ai compris que c'est en politique. Quand j'ai commencé la politique, j'étais très jeune. Je n'ai pas la date en tête, mais j'ai été toujours une militante. Et j'ai vu que c'est en grandissant dans ces parties-là que je peux faire ce que je suis en train de faire maintenant.
0: Okay.
2: Donc j'ai retrouvé cela depuis que j'ai commencé ma vie politique.
0: Et la vie politique, elle est faite aussi des codes, de règles, de ce qui est dit, ce qui n'est pas dit. Quel code du milieu politique avez-vous dû apprendre sans que personne ne vous l'a expliqué?
2: Les codes que moi, personnellement, j'ai appris dans la politique, c'est de ne pas aller contre les idées de ceux qui sont au-dessus de vous. Donc,
0: Respect de la hiérarchie.
2: Oui, le respect strict de la hiérarchie.
0: Mais donc, ça, c'est valable un peu pour

0: comprendre que c'est pas à vous de décider à tous les niveaux. Donc il faut comprendre la personne qui est en train de, par exemple, quand vous êtes dans une réunion et que votre chef est en train de donner des directives, il faut comprendre ce qu'il est en train de dire et aller dans le même sens qu'il... Okay.
1: Est-ce que c'est clair souvent?
0: Oui, d'accord. C'est très clair pour ceux qui comprennent.
1: Mais t'as bien. Donc mais c'est pas Hamza, toujours de côte. Oui,
2: voilà, Hamza, deux fois, même si, comme elle l'a dit, si bien dit, même si c'est pas très clair, c'est le mouvement d'ensemble qu'il faut suivre.
1: Ah ouais, tout à fait.
2: Donc tu t'es dit que tu ne vois pas, t'es singularisé.
1: Ouais.
2: Donc,
0: consensus.
2: Voilà, c'est pour cela.
1: Après, c'est vrai que voilà, quand on est en politique, les partis à sa ligne directrice, à sa feuille de route.
2: Voilà.
1: Et donc oui, tout à fait. D'accord. Et pour trouver votre place, avez-vous ressenti le besoin de changer votre manière de parler, d'agir? Est-ce que l'Amsaden qui était dans les suivis et évaluations est la même d'aujourd'hui, ou tu as dû quand même changer, amorcer des choses pour trouver la place?
0: Il faut s'adapter quand on est en politique. Mais Amsaden restera toujours elle-même. Je ne changerai pour rien au monde. Okay. Mais je connais lire entre les lignes, comme je viens de le dire. Là-bas, c'est des objectifs à atteindre par des voies qui sont bien dessinées en suivi et évaluation. Mais en politique, 1+1 n'est pas toujours égal à 2. Ouais. Donc, il faut savoir s'adapter.
1: Ok, il faut savoir surtout lire.
0: Oui,
1: apparemment, hein. Tout n'est pas dit. Il faut savoir interpréter. Est-ce que c'est pas compliqué? Parce qu'à chaque fois, il faut quand même utiliser le ménage pour dire, mais est-ce que cette phrase veut dire exactement ça? Qu'est-ce que ça?
0: Bon, pour moi, c'est pas difficile parce que moi, je suis quelqu'un d'authentique. Je dis toujours ce que je pense. Mais peut-être pour les autres qui veulent passer un message qui ne le pense pas, ça va être difficile. Mais pour moi, il n'y a pas de difficulté dans ce.
1: Oui, oui, Fatima.
3: La question que Saadin, en tant que femme, yani mar'a muzawija bi yalik bi mas'uliyatik ma siyasa kif al mawdu bi mishi ma'ak.
0: والله الموضوع ده قاسي وما قاسي على نفس الوقت. نقول قاسي ده كم اول مش اللي انت زوجك ما
3: راضي
0: لك ولا ما يفهمك ولا كلام الناس بيقولوا باثر فوقه ولا باثر في بارا هناك اوكي مي انا الحمد لله j'ai pas ces difficultés ou انا personnellement je sais ce que je veux donc كلام الناس ده ما مهم لي انا pour moi ده نجوجي نادم ده في شغل القاب بيسوي ما فيش كلام الناس بيقولوا donc c'est difficile parce que انا جاريه كثير فجر في الخدمه العيال قاعدين البيت قاعد الفي سوسيال قاعد mais il faut savoir s'organiser ou il faut avoir une équipe qui t'aide نعلم كيف هيدا كي بقدر بوصل مكان ما في donc البيت كل الناس اللي قاعدين فوق ده لازم يعرفوا شغل اللي بيساعدوك فوق برا كل الناس السوسيال كل اني ناس ما قاعد نقدروا نلقوا كل وقت معاكم في خمام كل جاي يكون ده كله السوسيتي بدات هي كي تعرف هو سورتو لا كوميونيكاسيون كون في بشوفونا كدر ما قاعدين مكان واي وما مشينا donc c'est pas facile de concilier mais il faut s'organiser انت بس تي اشوازي ده تو تاسوم
3: d'après toi les femmes qui sont dans la politique et qui ont une responsabilité c'est-à-dire à la maison avec leur mari, quel conseil donner? Parce que parfois awin wahdin kan khalas huma indhum mas'uliya wala indhum gurush il manque un peu de respect à l'homme. Nidora n'arfa quel conseil tanti l'homme? Parce que
1: comment toi tu as réussi à concilier ça? Comment faire comprendre à votre époux que voilà que tu vas être la même personne avec beaucoup de responsabilités, avec beaucoup de travail en plus, mais qu'une fois à la maison, une fois que tu es là, donc voilà, tu vas être dans la cuisine et voilà les
0: haches. Parce que très souvent c'est deux questions qui vont ensemble. Je vais commencer par
1: celle de
0: Fatima. 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

0: Elle va pas réussir. À ça, aujourd'hui, na nous nous fissions ça. Les femmes se démarquent, c'est par l'éducation. Na loin, tel que gare, il a diplôme, cool la, mais ha la chaîne, ma pas d'arbre de manas. Ou une petite dorée tel que manager. Le manager, il manage les personnes qui sont autour de lui. Aïe na dum Allah il gada, ou il est unique. J'ai suivi sa fille au positif. La dame m'a beaucoup inspirée, Ramad Anjay, qui a parlé de l'unicité. Donc, Annarum Kamfiyima Kadarou, il est unique. Annas Kulum, ils sont uniques, mais qui doit les gérer, c'est déjà ça. Aïe Nadum da, Mahlouk Chik. Ou Inti Kamga Fisiasa, tu vas trouver Annarum Adil, ou Alma Adil, ou Al Bahadji Kalam Masahi, ou Sahi, ou Al Galba Hawan, ou Al Galba Adil, Kulu, Inti, tu dois maintenant.
1: Ouais, c'est important.
2: Comment gérer ça?
1: Oui, Abanata.
3: Attends, j'ai une question.
1: Ouais.
3: Amsaden, notre petite sœur, tu es jeune. Et tu es une femme et tu fais la politique. Et tu fais la politique au haut niveau. Comment te bats-tu dans ce milieu où les hommes veulent toujours être au devant de la scène?
0: Je me bats tous les jours et c'est par le travail intellectuel. Parce que je n'accepte pas aussi parfois qu'ils disent que ma promotion a été faite parce que je suis élégante, parce que je suis belle. Non, je leur prouve que tout ce qu'eux, ils peuvent faire, moi, je ferai mieux. Et donc, c'est le résultat de ce travail-là. Je suis imbattable au niveau du travail. Quand je prends un travail, je sais que je le ferai très bien. Et je me fais aider. Je n'ai pas ce complexe de ne pas dire que non, ça, je n'ai pas compris, que je suis limitée ici. Il faut que j'ai cette personne-là pour m'aider dans mon équipe. Et puis...
1: Ça, quand même, c'est important. Sont,
0: oui.
1: Ça, c'est important, et, vraiment. Et
0: parfois... Quand on parle de l'incompétence, par exemple, on parle toujours de la femme. Je me demande, il n'y a pas des hommes incompétents dans un pays? Si, mais on parle toujours de la femme. Non, elle ne peut pas faire. Il n'y en a pas. Et donc, on s'affirme et puis on les regarde droit dans, leur, dans les yeux pour leur dire la vérité, bien qu'on les respecte. Par exemple, il y a des consignes qui viennent. Moi et vous, on a travaillé ensemble et vous savez comment je travaille. Donc, il y a des consignes qui viennent, mais ça n'empêche pas de dire à la personne que vraiment ça je suis pas d'accord, mais vous êtes le chef. Quand vous me donnez de l'ordre, j'exécute, mais je ne suis pas d'accord parce que tel
3: tout
0: et parce fait. Que avec cette voie là je crois que ça serait meilleur, mais vous êtes le dernier décideur et j'accepte.
1: À vous entendre parler, chère dame, c'est comme si le Tchad est un pays machiste. C'est comme si les hommes ne donnent pas de l'espace. Et
0: non, ils donnent, mais oui, quand même il faut se battre pour leur dire que oui, je le mérite. C'est pas parce
1: mais ça,
0: que
1: c'est
0: vous
1: pas prêt pour
0: le Tchad.
1: Là, c'est un peu, ça appartient un peu malheureusement à l'univers, un peu partout. En Europe aussi, encore, vous trouverez des femmes qui disent...
0: Oui, mais quelque part aussi, les femmes n'ont pas trop confiance en elles-mêmes. C'est ça aussi.
4: Voilà.
0: C'est ça, il faut avoir la
4: confiance en soi.
0: Pour dire que vraiment, je peux le faire. Qu'est-ce qui m'empêche de le faire? J'ai été à l'école avec eux. On a le même cerveau. Il n'y a pas de cerveau. Il n'y a pas de sexe pour le cerveau. Il n'y a pas de cerveau féminin.
1: Il n'y a pas de sexe pour le cerveau. Ça, c'est beau. Hein.
0: Donc, pour ça, je me dis qu'il faut avoir... mais il faut reconnaître que la femme doit doublement travailler pour avoir sa place.
3: Tout à fait.
0: Parce qu'ils vont utiliser. Et quand vous allez voir, par exemple, les promotions... Ils feront parachuter les femmes qui ne peuvent pas faire le travail pour dire que voici, vous avez dit
3: tout à fait.
0: Que les femmes n'ont pas leur place, voici, on a donné la place là au Daku Sawata Chulu. Et donc ça, c'est aussi entretenu par les hommes.
4: Ils cherchent seulement les faiblesses.
0: Oui, ils cherchent seulement les faiblesses. Ils n'aiment pas faire briller les femmes qui peuvent briller.
3: Tout à fait.
1: Quelle mauvaise journée aujourd'hui, je suis à minorité.
3: Et là, ce n'est pas seulement au niveau des femmes, c'est au niveau des hommes, au niveau de nous femmes aussi. Ce qu'elle vient de dire est très. Parlant, parce que surtout avec notre histoire de quota de 30%, on dit quota de 30%, nécessairement 30%, mais ces 30% là, il faut sortir quand même des gens qui peuvent répondre. Ce n'est pas parce qu'il faut nécessairement 30% qu'il faut meubler la galerie avec, comme elle dit là, des gens qui ne répondent pas, et après c'est toutes les femmes qui sont indexées. Donc cette question des 30%, quelque part, je me bats en tant que femme, en tant que SG de connard, tout ça. Mais il y a une chose, moi je suis celle qui s'est dit que si on veut mériter sa place, il faut se battre ensemble. Il n'y a pas femme, il n'y a pas homme, on est ensemble et on mérite cette place. cela. Et ça, c'est quelque part, je parle un peu à mes sœurs qui vont nous suivre. N'attendez pas à dire que non, comme on a 30%, on va attendre, ils vont nous mettre. Non, il faut se battre pour être au niveau des
0: autres. Mais malheureusement, Banata, c'est ce qui se passe. C'est pas parce qu'elles attendent. Beaucoup de femmes ont été casées parce qu'elles sont femmes. C'est pas parce qu'elles peuvent apporter quelque chose là où elles sont.
3: Mais c'est justement, c'est il faut qu'on change ça.
0: Exactement.
3: Et c'est nous, les femmes, qui devons changer ça.
0: Non, oui, est-ce qu'on ne doit pas parler un peu de la loi?
3: Les hommes, ils utilisent ça.
0: Oui.
3: Et ils mettent celles qui ne répondent pas.
0: Exactement.
3: Donc, si nous, les femmes, on a compris ça, il faut qu'on change.
4: Mais s'il vous plaît, est-ce que entre vous les politiciennes, entre vous les politiciennes femmes, est-ce que il n'y a pas un problème de jalousie?
1: Je m'excuse. Ou de leadership aussi. Bon,
0: c'est normal. Le leadership, voilà. Il est tout naturel. Hein,
4: oui, mais
0: à un certain niveau, moi je crois que les femmes à un certain niveau quand même, on s'entraide. Parce qu'on s'est dit que chacune a sa place. Moi je ne vois pas pourquoi je vais me battre avec Banata.
4: Voilà.
0: Banata est une sénateur qui est au Sénat, elle est au CANAF. Moi, je suis parlementaire, députée de la République, je suis une coordinatrice d'un réseau, mais je n'aurai jamais la place de Banata. Banata n'aura jamais ma place. Donc, il faut qu'on s'entraide au lieu de se battre pour des choses qui n'ont pas de sens.
4: Mais ça existe quand même.
0: Ça existe. Et voilà. Beaucoup. Voilà. Et tout ça, c'est le parachutage. Parce qu'une femme qui a bien étudié, elle ne va pas être de l'ombre. Elle ne va pas faire la
3: chaîne de l'ombre.
0: Elle sait très bien que elle doit tirer les autres. Si aujourd'hui nous on se bat, c'est pour inspirer la génération qui arrive, pour donner de l'exemple, pour dire que non, voici Amsadine qui est un modèle. Moi j'aimerais bien que Benedict Tegri, Tagamishila, j'entends ça beaucoup et ça me fait plaisir. Mais si je me mets à me battre dans des choses qui n'ont pas de sens, je serai peut-être jugée contrairement à ce qui se passe maintenant. Donc c'est vrai, aïe insani là, Allah il gagne unique.
3: Comme on l'a dit, hein, Hamza, Fatimi, Amsadine, on dit une femme, tu peux te battre toute seule, c'est pour changer ta condition à toi. Mais si vous battez à plusieurs, vous changerez le monde. Donc il faut que cette vision-là, que les femmes l'ancrent en elles, pour qu'on puisse changer, ne serait-ce pas le monde, mais notre déjà Tchad ici.
1: Ok, Amsadine, en lisant, enfin, écoutons entre les lignes hein, par rapport à certaines de vos réponses. Et on a l'impression que c'est comme si vous avez... Enfin, vous voulez dire que les gens, parfois, ils s'attardent plus à votre apparence que sur ce que vous amenez comme valeur ajoutée et sur ce que vous... Vous avez cette sensation ou j'ai mal compris?
0: Oui, j'ai cette sensation et je me bats pour que...
1: Les gens s'attardent plus sur l'apparence que sur le contenu, que sur la députée.
0: Juste quand vous allez sur ma page, parfois je fais des contenus. Mais quand je ne mets pas l'image, ce n'est pas aimé, ce n'est pas partagé, ce n'est pas rien du tout. Donc je me dis que l'image a beaucoup plus d'influence que même la réflexion. Et c'est ça ce qui est mauvais.
1: Oui, après, il faut aussi dire hein, que quand on voit vos images, vous dites tout ça, vous portez quand même une allure, une élégance, toujours bien soignée, dans les détails. Est-ce que c'est quelque chose, c'est une communication que vous avez décidé de faire ou voilà, ça, c'est comme ça, vous n'y pensez même pas?
0: Non, c'est naturel. Moi, j'ai été toujours comme ça depuis toute petite.
1: Moi, je vois vos marches hein, quand vous rentrez à l'Assemblée. C'est sûr que tout le monde le connaît.
0: Est-ce qu'on peut changer sa marche, par exemple?
1: Oui, mais je veux dire, il y a quand même. Voilà, moi je pense que.
4: Logiquement, Almara Daiman Lazim, tout compte bien soigné, bien propre.
3: Coquette.
4: Coquette. Ça, c'est tout à fait normal.
1: Oui, parce que je parle même des marches là.
4: Non, c'est ici au Tchad, quand on arrive à un certain âge, il dit Ah, il dit Khalas Bigat Kabire.
1: Ou Mara Daiman. C'est pas son cas, elle a.
4: Non, moi, ça, c'est pas son cas. Je sais, ça, c'est ma fille, c'est pas son cas.
0: Quand j'étais rentrée du Sénégal, moi j'ai fait 5 ans au Sénégal. Quand j'ai dit stage, je me dis mais qu'est-ce qui ne va pas? Tout le monde me dit vraiment vous êtes bien habillée, vraiment vous êtes belle. Mais il je ne trouve pas ça. Donc je me pose beaucoup de questions. Et après j'ai compris que non, c'est pas dans notre culture de
4: ça. C'est pas dans notre culture.
0: Et aussi à la perversité. diversité aussi qui est là. Peut-être Narumde il a besoin de te meachaf. Comme Coralie, tu vas imaginer autre chose. Voilà, tu vas mal lui répondre. Donc, société Aguineke, chi est compliqué.
4: Hypocrite. Je m'excuse, j'étais trop fort. Mais je, non, c'est pas fort. Vraiment, je te dis la vérité. Hein. Parce que parfois, là, il faut apprécier la personne. Il faut lui dire que vraiment, c'est vrai. Quand tu galères, quand tu dors, tu dors, fait dama. Lakin, il y a certaines choses qu'on peut lui dire. Voilà, il est horrifié au raïa. Mais si nous, pour elle, 40 ans, tu es déjà vieille. Donc, tu n'as pas le droit de faire les hinés, tu n'as pas le droit d'être belle, tu n'as pas le droit de.
0: Anina, on doit montrer aux filles.
4: Exactement.
0: Mara, elle doit se soigner, tu as une hinée, tu as une elle va travailler aussi.
4: Voilà.
1: Oui, mais par contre, ça peut être interprété comme de la séduction.
0: Oui, non, mais bon, il peut. Parce que je t'ai parlé tout à l'heure de la perversité. Mais il ne faut pas tenir compte. Ils n'ont qu'à penser ce qu'ils veulent.
1: Vous assumez.
0: Oui, on s'assume.
1: D'accord,
0: pleinement.
1: D'accord. D'accord. Et vous êtes la fille de Maïdé Hangata, qui surnommé Monsieur le Parisien. D'où vient ce surnom parisien? Comme ça, par curiosité, hein, ça fait pas partie du protocole de notre thème, mais comme ça.
0: Mon papa, Allah yarham bijan, a toujours été un homme très très élégant.
1: Ah d'accord.
0: Pour ceux qui l'ont connu, c'est quelqu'un qui n'a pas eu du mal à utiliser la langue de Molière comme une langue maternelle.
1: Okay.
0: Tu ne vas jamais voir le Parisien parler en dialecte ou en arabe sans associer ça en français. Donc, il parle couramment français.
1: Ah d'accord, c'est lié à ça.
0: Oui, c'est lié à ça.
1: D'accord.
0: Donc, et sa droiture aussi. C'est quelqu'un qui dit ce qu'il pense à tous ceux qui veulent l'entendre. Mmh. Donc, il ne...
1: Qu'est-ce qu'il vous a transmis que vous faites trésor dans votre vie professionnelle aujourd'hui?
0: Dans ma vie professionnelle, son capital pour sa famille. Lui, c'est d'abord les autres. Donc, il nous forçait depuis tout bas âge pour nous dire que vraiment, vous allez travailler, c'est pour ma famille, c'est pour les autres. Et je donne un petit exemple. Une de ses tantes était venue pour dire que, bon, elle est malade et qu'elle voulait aller en Égypte. Donc, il nous a fait appeler avec ma grande sœur Fania pour nous dire de l'évacuer. Elle a dit, mais elle n'est pas malade couchée, papa. Elle va bien. Et puis, on peut voir ici. Il dit, non, non, non, c'est ma tante quand même. Et elle veut aller. Et vous devez l'amener. Et sinon, pourquoi vous travaillez? Donc, pour lui, il trouve que c'est tout à fait logique et que c'est un droit de la famille d'avoir des choses de vous. Nous toutes,
1: vous avez cette fibre,
0: oui,
1: cette ADN.
0: Oui, on sait qu'on travaille pour les autres. Parfois, moi, quand je suis très stressée, je me dis, pourquoi on a qui gagne n'a dit n'a pas aïe maïom fajur ouanéji les femmes ou les lignes d'agrin behal ou non ok fajur comme bon modèle va adouer béton bogo du bisou. J'aimerais bien être à leur place.
1: Parfois, je me dis.
0: Je pense directement à ça. Et je me dis que oui, c'est vrai. Anna Margaret, les nafsi, Anna, oui, il dit quoi. Comme les nafsi, Anna, oui, il dit là, vraiment, je serai une femme toujours en retraite. Je prendrai soin de moi, de ma famille, de mes enfants. Déjà, c'est un travail.
4: C'est un grand travail.
1: Donc, d'un côté, il vous a transmis quand même le fait de le partage, la solidarité avec la famille.
4: Mais il faut reconnaître que dans beaucoup de familles tchadiennes, ça existe. C'est-à-dire que, par exemple, ethnie Hana, ils sont comme ça. C'est obligé d'aider la famille.
0: Ouais.
1: Voilà. Ouais, c'est pas mauvais dans l'absolu.
4: C'est une obligation parfois. Ouais. C'est même
0: mais
4: pas
0: parfois
4: parce que
0: tu t'oublies aussi.
4: Voilà.
0: Tellement tu fais pour les autres, tu t'oublies toi-même.
1: Et qu'est-ce que vous mettez dans votre sac, c'est-à-dire dans votre portefeuille, et qui vous guide, c'est-à-dire en termes de ce que votre papa vous a transmis, et qui est dans votre quotidien, dans ce que vous faites, vous référez toujours à ça?
0: Tous les matins, je me dis que il faut que je fasse quelque chose qui me rende moi-même fière. Et ça, c'est la conviction de mon papa.
1: Okay.
0: Et quand je reviens à la maison, parfois, moi, j'ai des objectifs de journée. Hein. Le matin, je sais qu'aujourd'hui, c'est de 11h à 14h avec Hamza. Je dois peut-être visiter une tante malade. En tout cas, j'ai mon planning. Et donc, quand je reviens la nuit, je m'évalue. pour voir qu'est-ce que j'ai pu faire, combien de pourcentage j'ai pu attendre, qu'est-ce que j'ai fait de bon, qu'est-ce que j'ai fait de mauvais. Et peut-être en parlant, peut-être j'ai heurté peut-être la sensibilité de Banata. Donc, qu'est-ce que je dois faire pour repartir vers elle, pour lui dire que vraiment, je n'avais pas l'intention de la blesser. Donc, tout ça, c'est des choses qu'on a eues de notre papa qui nous dit de s'auto-juger vous-même avant que les autres ne viennent.
1: Enfin, de rendre compte d'abord à soi-même.
0: À soi-même, oui.
1: D'accord. Avant de... Vous êtes aussi la petite fille au fait. Outman Issa, qui est aussi un homme qui a fait de la politique. Et en quoi vous reconnaissez en lui?
0: Bon, Outman Issa, l'Erhama, c'est un commis de l'État. Il était anciennement membre du gouvernement et c'est un homme hautement politique. Et il a voulu être député et il ne l'a pas été. Donc. Je suis aujourd'hui députée, donc c'est à son image. Et c'est un grand-père rassembleur et qui a toujours autour de lui, que ce soit de jeunes, de femmes, d'hommes, il ne fait pas la différence entre telle personne n'est pas d'une autre. Donc ouais. Moi, je crois que j'ai tiré de lui beaucoup de choses.
1: Beaucoup de choses.
0: Et paraît-il que je ressemble trop à ses filles.
1: Aussi,
0: parce
1: ouais.
0: Que parfois,
1: c'est vrai, hein.
0: Pour celles qui connaissent
4: bien. Tu ressembles à ta maman.
3: Donc c'est naturel.
4: C'est naturel.
0: Donc souvent, quand on me voit, on me dit, ah tiens, la sœur de telle. Ou bien parfois, on me confond même avec une de mes tantes. Je veux dire, donc j'ai beaucoup eu de choses de lui.
1: Mais est-ce que ça vous pèse en politique le fait qu'on vous dise voilà, tu es la petite fille à X ou la fille ou la.
0: Non,
1: ou
0: pas
1: la
0: du tout. D'ailleurs, je suis très fière qu'on le sache, que je viens d'où.
1: On va faire une petite pause musicale. En écoutant une chanson qui révélera sans doute des souvenirs et des émotions chez nos parents et pour certains peut-être même de leurs grands-parents. C'est une chanson emblématique sur l'amour. Ces mots appartiennent à leur époque, mais leur beauté nous touche encore. Même si tu me repousses, même si tu me livres aux flammes, jamais je ne t'oublierai. Ces mots portent la douleur d'un cœur qui attend encore, sans savoir si l'autre reviendra. Nous dédions cette chanson à tous les cœurs brisés avec le souhait qu'ils retrouveront la paix. Pour les amours que l'on garde en mémoire et pour le cœur qui se répare. Écoutons Maud Wardi dans Anna Mabansak. Je ne t'oublierai pas.

0: merci à la régie pour cette belle chanson et ces moments d'émotion. On voudrait parfois croire que souffrir d'amour est la plus belle des souffrances, parce qu'on a connu le bonheur d'aimer. Mais quand on traverse le chagrin, c'est surtout la paix que l'on espère. Pouvoir entendre une chanson, retrouver un souvenir, prononcer un prénom sans avoir mal. Alors, à tout le cœur qui se répare, souhaitons de trouver cette douceur. Et malgré tout, vive l'amour. On revient maintenant avec notre invité, Amsaden Maïde Hangata. Le thème, c'est avancer sans renoncer à soi. Pour vous, où s'arrête l'adaptation, où commence le renoncement à soi quand on est dans un environnement professionnel?
1: On avait parlé tout à l'heure de l'adaptation, surtout en milieu politique. Mais renoncer à soi, c'est trop fort. Il faut avoir ses convictions, il faut avoir sa personnalité et il faut savoir ne pas s'engager dans ce qui n'est pas dans vos convictions. Donc c'est un peu difficile, mais parfois vous devrez dire que non, ça ne peut pas passer parce que c'est contre ma conscience. Pourquoi je ferais quelque chose qui est contre ma conscience?
0: On peut en arriver à ce stade?
1: Oui.
0: D'accord.
1: Quand on est un benoui, vous allez accepter tout ce qui se passe. Et c'est pas ça ce qui est demandé. Le Tchad veut des femmes objectives qui savent faire la part de choses. Mm-hmm. De ce qui est bien et de ce qui est mal. Par exemple, tout à l'heure, on parlait des 30%. Si on m'amenait quelqu'un que je sais très bien que cette femme n'est pas compétente et qu'elle ne pourra pas donner un résultat,
0: vous l'auriez pas accepté?
1: Je ne l'aurais pas accepté.
0: Mais si on vous...
1: Mais si elle peut le faire, je le ferai avec beaucoup de plaisir.
0: Et si on vous présente un dossier d'un homme incompétent, vous faites quoi? C'est la même chose?
1: Oui, c'est la même chose, bien sûr.
0: Mais bon, non, comme c'était de la provocation.
1: Je crois bien que l'incompétence ou la compétence, comme c'est féminin, les gens le collent automatiquement aux femmes.
0: Sinon, honnêtement,
1: c'est valable pour les hommes.
0: Honnêtement, le peu d'expérience que j'ai, vraiment, avec les émissions au positif, quand j'étais auteur et reflet croisé, que je suis aussi auteur et animateur, les femmes que j'ai rencontrées, elles sont vraiment de très haut niveau.
1: Honnêtement,
0: non, je ne les ai pas choisies. Moi, c'est. Non, mais honnêtement, comme il y a autant d'hommes cons comme il y a autant de femmes cons, ça fait partie de la vie. Mais honnêtement, j'ai dit chapeau quand même. Le Tchad, les femmes qui ont atteint un certain niveau, quand même, de professionnels, c'est pas n'importe qui. Moi, je pense qu'elles méritent leur place et bravo pour ces pays qui donnent à ces femmes la possibilité de s'exprimer. Et voilà, on est parti de loin, mais je pense qu'on a quand même beaucoup récupéré. Mmh. Et tout à l'heure, Amsaden, dans ce que vous dites, vous êtes dans les milieux politique, très souvent, on peut se retrouver à devoir décider entre sa personne et les lignes directives qui sont décidées. Dans ces cas, qu'est-ce qu'il faut faire? Il faut dire, voilà, je ne participe pas peut-être à cette réunion. Comment on fait pour rester soi-même quand on voit que ces compromis peuvent nous coûter cher en
1: non,
0: termes
1: non.
0: de
1: d'équilibre personnel? Moi, je crois que ça, ce n'est pas valable dans la politique, parce que dans la politique, il y a des codes. Vous avez adhéré dans un parti, vous devez le suivre.
0: Ouais, donc il faut accepter.
1: Oui,
0: donc,
1: ça, okay. Vous l'avez accepté déjà, en amont, avant que les décisions ne viennent.
0: C'est vrai.
1: Donc,
0: ce
1: n'est pas la même chose que quand vous êtes dans l'administration.
0: Ouais, c'est vrai que dans les sociétés privées, on a tendance à penser que ce n'est pas récurrent, mais c'est très fréquent. Mm-hmm. Moi, je vous raconte une histoire personnelle. J'avais fini les études, j'étais donc un diplômé qui est sorti de l'université. Je dépose mes CV un peu par-ci, par-là. Et trois sociétés m'ont appelé. Mm-hmm. Moi, je n'avais rien. J'étais pratiquement hébergé chez un ami. Donc pour moi, le fait de trouver très vite le travail est capital et très important. Donc je vais faire cet entretien. Tout de suite, j'ai eu la chance d'avoir fait le thème de mon mémoire consiste avec vraiment les profils recherchés. Donc un très bon salaire. Je ne conduisais pas, j'avais une voiture, j'avais un chauffeur, une maison et tout. Donc je commence ce travail. Je devais être l'homme le plus heureux au monde. À un moment donné, je me apercevais que je ne dormais pas. Je dis, mais normalement, je dois dormir parce que...
2: Il y a tout.
0: J'ai tout. Pourquoi je ne dors pas? Mais je vous jure. Mmh. Alors que si je laisse le travail, je serai de nouveau dans la rue.
2: Mmh. Non, faut et je cherchais... C'était pourquoi tu ne dormais pas?
0: Ben, par la suite, j'ai cherché à comprendre. Parce que j'ai dit, moi, mais j'ai tout pour adhérer, pourquoi je ne dors pas? Mmh. J'ai compris par la suite que le responsable de la société, en fait, était un grand manipulateur. Mmh. Et il voulait que je sois pratiquement son spion avec les autres collègues. Mmh. Il me demandait, mais je vous ai vu en train de discuter, vous disiez quoi? Mmh. Je dis, mais on parlait de travail, on parlait de tout et de rien. Et donc, une fois, deux fois, trois fois, il voyait que je ne répondais pas et donc il a commencé à changer, c'est-à-dire que pour lui il avait trouvé les négros qui viennent d'Afrique, je lui offre tout ça, donc voilà, c'est la personne la plus facile peut-être à lui faire faire
2: à manipuler, à lui faire faire
0: ce travail. Mais je vous jure, le jour où je donnais ma lettre de démission, j'ai dormi jusqu'à je sais pas quelle heure. Donc parfois c'est partout, et moi je pense que même c'est plus fréquent dans les sociétés privées qui est peut-être en politique, comme elle vient de le dire. En politique, on adhère à un parti, on connaît l'idéologie du parti, et donc voilà, c'est
1: mais voilà, des chefs qui sont là pour dire que
0: exactement,
1: on veut que ça parte.
0: Alors que
1: ça,
0: dans les privés, parfois, on peut tomber sur ce type de situation sans les comprendre. Fatima, toi, tu as eu des moments, parce que voilà, là, aujourd'hui, tu es une femme d'affaires, mais est-ce que tu t'es retrouvée à devoir peut-être dire, ben stop. Là, ça ne va pas.
2: C'est vrai que je travaillais à la télé, à la radio d'abord, et puis après à la télé. Mais à notre époque, ce n'était pas trop compliqué comme sincèrement. La technologie n'était pas avancée comme aujourd'hui. Et puis, la vie même, elle est trop facile.
0: Ouais.
2: Sincèrement.
0: C'est plus simple aussi.
2: C'est très simple. On était vraiment, on passait toute la journée à la télé, parce que c'était vraiment c'était en différé, c'était pas en direct. Donc comme c'était en différé, on passait toute la journée à la télé et on était comme une famille vraiment réunie, très regroupée, soudée. Très soudée. Et c'était pas compliqué parce qu'avant, quand on faisait le reportage, on avait une pick-up. Vous savez, on avait une pick-up et puis nous-mêmes, les journalistes, on montait sur la pick-up derrière pour aller faire le reportage. Aujourd'hui, quand tu dis à un journaliste de monter derrière, il ne va pas accepter. Il va dire non, pourquoi moi je monte derrière sur une pick-up pour aller faire un reportage. Tellement que c'était simple.
1: C'est vrai, ça, les journalistes.
2: Tellement que c'était simple, mais là, maintenant, avec la technologie, tout a changé. Et je crois que la technologie a. Ça fait avancer les choses, mais ça a aussi changé les mentalités des gens.
1: Ouais.
2: Je ne sais pas, c'est dû à quoi magie. Je crois que c'est dû à la technologie. Même les gens, ils ont changé.
1: Ouais.
2: Voilà, donc,
0: mais après, les compromis, ce n'est pas seulement dans le milieu professionnel, ça peut être même dans les business que vous faites. Peut-être un fournisseur vous demande
2: les business,
0: des choses,
2: vous savez,
0: ou un client.
2: Vous savez, Hamza, Anas Tougoul, as up, métier fil alam, hiya tijara. Ça peut-être que. Tu ne le sais pas, mais je te l'ai dit quand même. Aliyom shukul saab fil khidma de ilmina tijara ma fi. Pourquoi? Parce que inti alum tamshi masalan fi souk tibi shukul. Shayda inti machin nasani bi al ordinateur da. Man arfa al ordinateur da bi khasrni wala bi kassibni. Il faut que shukul al amshi inti tibi au baji bi...
1: Tu prends des risques.
2: Tu prends des risques.
1: Ouais.
2: Énormes risques. 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Le client qui est cette trième des autres, c'est tout un problème. Il faut que tu saches que la société tchadienne, comme ils ont accès à le budget du Boumini. Ça, c'est très important.
1: Il faut avoir l'échantillon du marché.
2: Vraiment.
1: Il faut avoir ciblé.
2: Parce que la société, la moukhtasrin, la katirin, mine la nasa riche. Donc, quand tu te dis, il faut que tu dis les grandes sociétés. Moi, tu dis, les nasa, la chia, le goulou. Anenji Bade bi 1 million peut-être nas achar bouboule. Mais quand jibte chokol de 50 000 peut-être nas alif bouboule. Le mieux c'est de
1: mal ça dépend minni ki inti to inti dori échantillon alino. Madame catégoriser.
2: Voilà.
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2: Rien, oui.
0: Alors, je prends de chez vous, donc moi je poste les articles. Quelqu'un me demande, je viens chez vous, je prends ça. Et donc petit à petit, on peut aller. Ce que je voulais dire, parce qu'on parlait de comment avancer dans la vie sans pour autant aller contre ses principes. Là aussi, hein, au niveau du commerce, de ce que vous dites, ça peut être aussi quand on est, quand on sait pertinemment que cet article, j'ai mis un prix qui n'est pas réellement ça. Ça rentre aussi dans cette catégorie de choses. Est-ce que là aussi, hein, entre moi, ma conscience, mon éducation, et je voulais pas être moraliste. Hein, après, chacun fait ce qu'il veut. Mais est-ce que dans ça, tu t'es trouvé à confronter, il y a des décisions à prendre, ou tu t'es autorisé parce que c'est le business?
2: Déjà, hein, un business, hein, je crois que tu m'achètes bite, par exemple, à un prix vraiment très bas, ou dit t'as trop fort là. Tant que tu n'as pas dit le prix initial de Maharam.
0: Ok. Non, non, je ne parle pas de Haram.
2: Non, Haram, non, hein. Non, mais il faut qu'on avance. Parce que, je vis ça là-bas à 100 francs. Pourquoi elle a revendu ça à 5 000, par exemple. Donc, ça dépend de toi. La personne, la personne, elle veut prendre ou elle ne veut pas prendre. Ça dépend d'elle. Choix. Voilà, c'est son choix. 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
2: Voilà, comment ma il faut esprit à retirer.
0: C'est terrible.
2: Tu
0: t'es
2: la même chose. I want it taxi à acheter la même chose. Et pourtant tu n'as pas acheté beaucoup. Hein. Peut-être que tu as acheté petit. Au final, on se retrouve en Yamena toutes les commerçantes
1: avec le même
2: marchandise. Donc maintenant, ça un peu cessé parce qu'à une de couleur marocaine mina ou ça, comme tu l'as dit, l'internet déjà les filles, les jeunes filles, vraiment je les encourage beaucoup parce que
1: donc le
2: de couleur fil donc le l'internet, ça un peu changer un peu les choses.
0: D'accord.
2: Et ça vraiment je les encourage beaucoup. Elles sont vraiment elles sont rentrées bien dans ça quoi. C'est vraiment très bien.
0: Je voyais Banata depuis un moment en train de vouloir ajouter quelque chose. Oui, Banata.
3: Oui. Hamza, moi je me dis que dans la vie il faut avoir ses principes. Comme elle a dit, on ne peut pas renoncer à soi comme ça. Mais quelque part, deux fois, on laisse une partie de soi. Si on sait que peut-être notre position va impacter négativement sur une grande partie de la société, etc. Mais sinon, dans la vie, il faut avoir des principes. Hamza, moi, je raconte l'histoire de... quand je suis rentrée au pays en 2006, moi, j'ai grandi pratiquement dehors. Mariée à 15 ans, comme je vous ai dit.
0: Ouais.
3: Partie, je suis revenue en 2006, c'était 80. Donc, moi, ce qui m'a amené ici, c'est vraiment aider ma population, la population
0: ouais.
3: Rurale. parce que j'ai commencé à faire la microfinance au Sénégal et j'ai vu comment ça marchait au niveau de là-bas. J'ai dit, mais pourquoi pas prendre cette expérience-là, hein, venir aider ma population. Donc, quand je suis venue, j'étais déjà, je ne dis pas fonctionnaire, mais j'ai travaillé là-bas. Mais quand je suis venue, j'ai commencé avec mon frère, mon grand frère a amené mes dossiers, il m'a intégré. Parce que moi, je ne savais même pas les démarches-là. C'est lui qui a fait tout, tout. Moi, je suis toujours dans le privé, dans les ONG, des trucs comme ça. Et ça se trouve qu'un an après, j'étais intégrée. Et comme je ne me sentais pas dans l'administration, vous voyez, on tourne deux fois les pouces et tout ça, j'étais intégrée au ministère des Finances. Juste un an après, j'ai postulé dans les projets. Le projet, justement, microfinance. Hein. Ma conviction, c'était aller aider cette population. Je pars. On est des responsables. Je suis même responsable de la composante microfinance. Véhiculé, bureau climatisé, on est bien payé. Et après, ça ne bouge pas.
0: Oui, c'est là aussi.
3: Hein, ça ne bouge pas.
0: Effectivement.
3: Ça ne bouge pas. Je suis tombée, il y avait. Voilà, je suis sous. Vous êtes un superviseur, le cordon, et du projet en question. Tu fais des propositions, ça ne passe pas. C'est dans le tiroir.
4: Tout est bloqué.
3: Tout est bloqué. Donc, les propositions, j'ai fait un an, 8 mois exactement. On sort, on va. J'ai essayé de faire sensibilisation avec. C'est comme ça que je connais pratiquement. Je dirais tous les chefs de canton, là, je les connais, tout ça. Rien ne bouge. Donc j'ai dit, mais je pense aider cette population, on ne me donne pas l'opportunité. Ouais. Donc par principe, moi je ne peux pas continuer. Je ne suis pas venue pour gagner de l'argent, hein, vivre bien avec nos véhicules. Si vous nous voyez là, je démissionne.
0: Ouais. Donc tu te retrouvais vraiment dans la situation
3: où... Les gens m'ont dit, mais ici on ne démissionne pas, Banata. Hein? Les gens cherchent du travail. Et j'ai dit, non, non, si c'est travailler comme ça, je préfère démissionner et partir. Et j'ai écrit ma démission.
0: D'accord.
3: Donc... Et je suis partie. Après ça, là, quand ils montent cette structure-là, quand elle monte maintenant les autres projets, moi, après ça, là, je me suis retrouvée à la primature, mais ils viennent me consulter. Je suis devenue en quelque sorte leur conseiller. Parce qu'ils ont dit, cette femme-là, ce qu'elle nous a dit, voilà, c'est avéré. Donc, ils envoient leur mission, aller voir Madame Saud, tout comme ça. C'est pour vous dire que si tu as des principes et tu respectes tes principes, et tu deviens un homme de parole, en même temps, les gens croient en toi et ils te font confiance. Et c'est ça qui fait ta personnalité, ton identité. Et quel que soit ce qui va venir, après, et ce qu'il faut, tu vas poser comme acte, les gens feront confiance.
0: Ambassadeur, on va demander à notre invité, qu'est-ce que vous pensez de ce qu'elle dit?
1: J'ai vraiment apprécié, j'aurais fait la même chose que Madame Sou, parce qu'il faut avoir des objectifs. Moi, je n'accepterai jamais un poste où je serai juste une figurante. Ça, ils le savent. Donc, quand je suis là, c'est pour impacter, c'est pour donner des résultats. Et comme je l'ai dit, je m'auto-évalue. À la fin de l'année, je me demande, moi, Amsadine, qu'est-ce que j'ai fait pendant cette année? Je représente une population. Qu'est-ce que j'ai pu leur apporter? Mais quand on me bloque de partout, je ne peux pas travailler.
0: Mais j'ai l'impression que vous êtes une grande bagarreuse, là.
1: Oui, je me
2: bagarre. Ça, tu ne savais pas.
1: C'est inné.
0: Elle est tout le temps prête à...
1: C'est inné. Mais Amsadine, c'est beaucoup à s'agir. Maintenant, j'écoute plus qu'avant.
0: Vous êtes devenu plus sage.
1: Oui, je me suis assagie.
2: Mais c'est tout à fait normal avec l'âge.
1: Et avec l'âge, avec l'expérience aussi.
3: L'expérience, oui.
1: Et bon, c'est un choix. Parfois, c'est difficile. Vous êtes en face, comme Banata l'a dit tout à l'heure, vous êtes peut-être en face d'un chef ou d'une chef qui a sa ligne de conduite. Et pour elle, c'est elle qui doit tout dicter pour que vous vous appliquiez. Mais quand elle ne dicte rien... Ou bien qu'elle dicte quelque chose de mal. Ou bien qu'elle vous donne un travail, mais qu'elle ne vous laisse pas faire. pour voir est-ce que ça va ou pas. Je peux pas travailler dans ces,
0: dans ces conditions de stress.
1: Vous allez me faire confiance, vous me confiez la responsabilité, vous attendez les résultats.
2: Exactement.
1: On peut travailler comme ça et on peut pas avoir aussi des résultats. Donc j'ai rejoint ma grande sœur sur ça. Je suis tout à fait d'accord. Et ils savent très bien quelle femme est manipulable, laquelle n'est pas manipulable.
0: Je pense que dans la vie aussi, il y a ce qu'on appelle la chance, peut-être.
1: Oui, il y a la chance, mais Anna, par exemple, il a raconté l'histoire. Moi aussi, je vais taire les noms des gens. J'ai travaillé avec une femme qui était mon chef, et puis j'étais quelque part où j'ordonnais les dépenses. Donc, elle m'a fait envoyer à un des gars qui travaillait avec elle. Pour me dire que bon, ma machine mission barra ou ils veulent un tel montant, et bah, ni que boulot, moi, Kadarma, j'ai dit, ni d'or écrit parce qu'il y a une institution d'avoir à Guy. Mais elle m'a appelé, elle m'a chiffonné au téléphone pour me dire, inti à tout, tu te permets de me dire, ana y a nori de kinti antigour, inti mat, antigour zahanaki, tout le zainti pour le maharaki.
0: Ah ouais, c'est Karbala
1: Guy, c'est Karbala Guy. Et puis, en parlant avec elle, Lyon Wahid, quand on faisait une réunion, donc elle me dit, qu'est-ce que vous pensez de l'environnement et tout, comment vous travaillez et tout ça. Alors, d'abord, j'ai remarqué au Tchad, parce que moi, j'ai aussi un master en ressources humaines. J'ai remarqué que les mêmes personnes restent pendant 10 ans stagnées. Un journaliste qui reste 10 ans, donc c'est du taylorisme. Ce n'est pas normal. Il faut former les gens, il faut qu'ils aillent embrasser ma service et tout ça. Et puis, je vois aussi de la dégradation. Le gars est DG, il est chef de service. Ça se fait pas, il y a une gestion de carrière. Donc, à l'époque, elle dit que j'ai déjà fait ma pyramide d'âge pour voir, et j'ai trouvé qu'il y a des gens 5 ou 6 qui devraient partir depuis 5 ou 7 ans en retraite, mais qui sont là.
0: Alors que la demande est trop forte. Émancipé, tu as ton plan de carrière, ton truc. Pour nous, les Tchadiens qui sont encore modestes, là, tu nous fais peur.
1: Bon, Anayoum Dab, tu te demandes à la fois que vous êtes modeste. Pour moi, c'est que tout le monde est comme moi. Et donc, vous êtes là, Anna, je n'accepterai jamais qu'on rétrograde quelqu'un. Il faut le remercier comme ça. Il faut que tu. Et donc, elle m'a frappé avec ça.
3: Dans le même service.
1: Dans
3: encore.
1: Le même service.
3: Ça, c'est vraiment.
1: Elle m'a fait. Et puis, j'ai réfléchi. J'ai dit, bon, comme elle me connaît, certainement, elle va dire que je vais démissionner, mais je ne vais pas lui faire ses plaisirs. Donc, c'est très technique. Je ne connais rien là-bas. Mais j'ai appris. Je ne connais rien dans ça. Donc, comme vous avez des objectifs, on va les faire bouger. C'est déjà une bonne chose. On met les tableaux, et puis c'était comme ça.
2: Et ça a avancé.
1: Et elle était surprise parce qu'elle connaissait ma personnalité. Elle croyait que c'était la démission dès demain matin. Et donc, parfois, c'est aussi renoncer à soi. J'ai renoncé pour lui passer un message, pour lui dire que bon, je reste toujours en Sadine Maïdi. Ça ne changera pas quelque chose sur ma personne.
0: Mais cette force-là, cette envie de... Vous êtes quand même, si je comprends bien, vous êtes pour l'affront, quoi. Vous n'êtes pas diplomate, vous n'êtes pas Cherki.
1: Non, je suis diplomate jusqu'à dans la mesure du possible.
0: Okay.
1: Pas plus. Parfois, les gens vous poussent.
2: Au bout.
1: Dana, je sais que j'ai
0: là,
1: raison.
0: On vous a poussé à bout, mais voilà, vous cherchez toujours à avancer. Oui, c'est cette gymnastique mentale que je trouve vraiment, pour votre âge, vous êtes encore très jeune, mais avoir déjà cette maturité de dire, voilà, je vais continuer à travailler, bien qu'elle me cherche, bien que c'est compliqué, c'est un environnement toxique. Et tout ça, déjà, avoir une lecture comme ça de choses, c'est pas donné à tout le monde.
1: Tout le monde est unique.
2: Il fait exprès pour te faire tomber. Donc, il ne faut pas tomber.
0: Mais aujourd'hui, avec du recul, ça c'est même pour ceux qui nous suivent, tout le monde a l'impression de voir, on passe à Amsadel, on passe à la femme politique, alors qu'avant ça, vous avez déjà fait beaucoup de choses. On est en train de, notre thème est avancer sans se perdre. Parlons des gens de la période, même avant que vous commenciez à faire la politique. Évidemment, il y a eu des compromis et tout ça. Est-ce qu'il y a des choses que tu avais faites et qu'aujourd'hui, avec le recul, avec la maturité, tu disais, ah putain, si je savais, j'allais pas faire ça, c'était contre mon principe. Ou tout rentrait dans la logique où il faut avancer sans se perdre et c'est bon comme ça. Le bilan, faites-nous un peu un bilan sur cet aspect-là.
1: Bon, moi, je dirais que moi, je ne suis pas quelqu'un qui regrette.
0: Okay.
1: Je
0: ne
1: suis pas quelqu'un qui regrette. Et tous les jours, pour moi, c'est un nouveau jour. Parce que, par exemple, quand je perds mon téléphone ou bien que mon téléphone est cassé, je vois des gens s'affoler parce qu'ils ont perdu leurs données. Non. Pour moi, je me dis que ça, c'est une page fermée déjà. Qu'est-ce que je peux faire maintenant sans ça? Donc, Anamana, je vais le regretter. Il dit que, bon, les amants comme ça, oui, non. J'ai commencé comme toute jeune femme quand j'étais rentrée, je n'avais pas de travail. J'ai directement créé une entreprise parce que j'ai vu qu'à l'ONASA, par exemple, ils font des transports, ils font des achats de céréales et tout ça. Ça m'a intéressée parce que j'aimais la logistique.
0: Alors que vous avez un master en ressources humaines.
1: Oui, mais bon, je suis
0: vous
1: plus
0: adaptez,
1: balante, je m'adapte. J'ai fait un bachelor en business administration, ça regroupe beaucoup de choses. C'est de là que je me suis spécialisée. Donc, base d'Akamga et d'Al-Akhra, tu t'adaptes.
3: Tout à fait.
1: Donc, j'ai commencé avec ça. J'étais entrepreneur entre temps, je faisais tout ce que les hommes faisaient et tout. Il y avait beaucoup plus d'hommes que de femmes, mais ils aimaient voir la femme s'impliquer et ils m'aidaient. Et j'ai commencé par là. Après, j'étais avec l'UNHCR qui cherchait une assistante au DRH. Donc,
0: là, vous n'avez pas bagarré. Hein?
1: Non. Qui t'a dit que je me bagarre, toi?
4: C'est pas moi.
1: Et donc, j'ai commencé comme toute jeune femme. Mais j'ai embrassé la politique très tôt aussi.
0: Okay.
1: C'est ça. Donc, peut-être
0: pendant que vous étiez là-bas, vous jetez déjà un clin d'œil peut-être à la politique.
1: Oui, mais j'étais quand même toujours militante. Quand il y a des activités, ça m'intéressait d'aller voir. Et puis moi, je suis quelqu'un qui s'inspire. Par exemple, quand je vois Banat en train de parler et tout ça, elle m'inspire. Je verrais, quand j'étais petite, je verrais devenir comme Banat, par exemple.
0: D'accord.
1: Il y a des gens comme ça, il y a des figures qui sont là, que je regarde à la télé. Je me dis, bon, voici, il y a une femme qui fait ça. Même si c'est un homme, voici, il est éloquent, il parle bien. J'aimerais bien apprendre comment il fait. Ça m'a beaucoup aidé parce que quand vous avez des icônes et que vous avez des objectifs, vous allez les
2: atteindre.
0: Mais est-ce que vos proches, vous qui êtes en premier plan et tout ça, vous viennent et vous disent, je te vois vraiment, fais attention, je te vois changer. Parce que parfois, on change et on ne se rend pas compte. On est dans une logique, on est dans une démarche. Donc voilà, et les changements, c'est les autres qui les voient à nous.
1: Ouais. Moi, j'ai toujours, par exemple, demandé ça. Quand on est en famille, quand on est avec des amis, j'ai dit vraiment, Anna, elle m'a dit, d'ahara.
0: C'est ça.
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0: Ben, toi, tu es né dans le corps d'une vieille maman.
1: Ah, bien sûr. Et donc, il faut savoir accepter ses défauts.
3: Ouais.
1: On est tous nés avec des défauts, on est complémentaires. Donc, certainement, je suis là, c'est un petit Fatima et Tarfa, je suis là, Banata Tarfa, Anaman Arfa. Parce qu'elles sont plus âgées que moi. Mm-hmm. Elles peuvent me dire, je suis là, tu as dit, Adil, ça peut te coûter tel. Anaman Ganichi, ça va
3: bien. Même toi, toute petite, là, il y a des choses que tu connais que nous, on ne connaît pas aussi.
1: Exactement.
3: Donc, maintenant, là, on se complète.
2: Voilà.
3: Il faut qu'on s'accepte, et c'est ça, on parle de comme intergénérationnel. Il faut qu'on s'accepte, que toi tu m'apportes, moi je t'apporte, et avec un respect mutuel, ouais. Et là on peut avancer. On peut avancer.
0: Et surtout, et moi
3: je suis beaucoup, j'accepte beaucoup les jeunes filles qui viennent naturellement vers les grandes. Mm-hmm. Et avec vraiment à toute humble, elles demandent vraiment
0: des orientations,
3: moi je veux, voilà. Mm. Et là moi ce sont des gens que je prends comme ça, j'encadre. Mm. J'en ai. Et les gens disent que mais une ticket bokan white, on dit mais si tu les encadres là. Vous savez, même département, hein, et politique, j'ai vu des messages, je suis venue. Il y avait des gens du même département, voilà. Ça n'a pas empêché que moi, je me suis dit, il y a tout le monde, Hanga. Et moi, je suis, j'ai des sœurs là, voilà. On est là, j'ai des coachs, elles passent, deux fois j'ai des sœurs, elles sont là, je continue, il y a quelqu'un qui est venu me dire, mais toi, vraiment, vous êtes des parents, des sœurs, on chauffe pour quand tu de l'eau qui coule, tu es avec nous. J'ai dit, mais, yom de l'eau, là. Et si l'autre est là, là, pour moi, c'est un plus pour moi, mm-hmm. parce que le fait de voir la sœur qui est là, hein, et moi, je ne suis pas là, elle peut faire ce que moi, je ne peux pas faire là, pour la communauté, pour la famille. Hein. Donc, moi, forcément, sœur, j'ai d'autres d'ailleurs qui viennent. Moi, ceux qui viennent là, je les tiens. Et je continue parce que moi-même, là, mm-hmm. même si j'ai eu des gens qui te combattent, tu le sens, mais j'ai eu quand même des grandes sœurs qui m'ont, quand j'ai dit des tantes, des trucs comme ça, c'est pas forcément de ma famille, mais qui m'ont coaché. Et là, moi, je peux dire le nom, hein. Je peux dire le nom parce que elle n'est plus. Moi, Tantine Bintoumalou, quand je suis rentrée et je suis venue à la primature, c'est elle, ouais. que j'ai trouvée. Mais elle m'a.
0: Paix à son âme, c'est vrai, voilà. Qu'elle était une grande dame.
2: Voilà. C'est une grande dame.
3: Mais elle m'a coaché. Mais elle m'a dit des choses, peut-être, moi, je me dis en politique, si je suis arrivée à percer sans grand fracas, c'est parce qu'elle m'a coaché, elle m'a dit, elle m'a donné ses erreurs. Et les erreurs qu'elle a eues à faire, ne les fait pas.
2: Voilà.
3: Mmh. Et même au niveau familial, vraiment, Tantine Bintou, quand moi, je reste là, là, j'ai perdu quelqu'un.
0: Ouais.
3: Mmh? Parce que même au niveau familial, du banane, tu es marié, tu as des enfants. Si moi, je me suis retrouvée seule, hein? Mmh. Ne prends pas ce truc-là. Fais attention parce qu'il y a ça. Mmh. Ben, elle m'a aidée. Si aujourd'hui, je suis jusque-là avec mon mari, mmh. avec mes enfants, sans problème. Tantine Bintou et pour beaucoup de choses quand je suis rentrée dans ce. Mmh. Et merci beaucoup. Et là, je parle à mes petites sœurs ou d'autres qui sont là. Je suis disponible. C'est que moi, on m'a donné. Il faut que je donne aussi.
0: Ah bon.
3: Voilà. Merci.
2: Exactement.
0: C'est vrai que c'est vraiment passionnant les débats, l'échange de ça d'aujourd'hui. Là. Avancer sans se perdre, mais vraiment plein de. Surtout avec ces dames, plein d'expérience, machallah quoi. Place maintenant à une pause musicale. Une chanson qui est née d'une joie familiale et qui est devenue un classique du répertoire soudanais, repris par plusieurs générations d'interprètes. Son texte a été écrit en 1950 par une certaine Hadja Fatima Al-Zahra. Elle a écrit cette chanson en honneur de son frère et son épouse, donc au mariage de son frère. Elle s'est mise là et elle a écrit ces textes. Dans ses paroles résonne la fierté d'une sœur et le bonheur des familles réunies. Elle célèbre un homme qui assume ses responsabilités, dont la valeur ne se mesure pas à la richesse et dont les principes ne s'achètent pas. Un bel écho à notre thème, avancer sans se perdre, construire sa vie en restant fidèle à ses valeurs. Laissons-nous porter par ce chant de noces qui traverse les générations. Alléluia.

Merci, merci la régie. On a eu beaucoup d'émotions avec cette chanson. C'est vrai qu'elle est vieille, c'est une chanson de 1950. C'est vrai qu'en Afrique, on a du talent. Hein. Ouais.

0: La vie professionnelle. Avancer sans se perdre.
1: Tout à fait.
0: Quand on rentre dans la vie professionnelle, on nous dit souvent, soyez vous-même. Exprimez vos idées. Ici, chacun dit ce qu'il pense, mais dès la première réunion, on comprend qu'il manquait une précision. Quelle version de moi-même est autorisée? Dans une entreprise privée, une administration, une association ou en politique, la consigne semble la même. Soyez vous-même. Mais dans la version qui convient à la structure. Alors, on apprend le code. On dit, votre proposition est très intéressante. En pensant, quelle idée est bidon? On arrondit les règles, on ménage les susceptibilités et ça s'appelle de la diplomatie. Notre pensée a mis une cravate. Dans certains milieux, le code ne suffit pas. Si vous portez un nom connu et vous présentez un projet, on examine plutôt votre arbre géologique. Le nom qui peut ouvrir une porte, mais aussi cacher la personne qui l'a franchi. Pour une femme, le soupçon prend une autre forme. Il faut prouver que la réussite lui appartient, qui l'a placée là, on lui invente un protecteur, voire une liaison. Son travail attendra, la rumeur est déjà à l'ordre du jour. Et lorsqu'elle prend la parole, le jugement continue, elle s'affirme, elle est arrogante. Elle reste calme, elle manque de caractère. Elle contredit un homme, elle est mal éduquée. Elle présente un dossier, on évalue sa tenue, 10 minutes d'intervention et ses idées n'ont toujours pas eu la parole. Face à ce jugement, on apprend à composer les responsabilités, exige aussi des compromis. Reste à savoir si l'on ajuste sa manière d'avancer ou l'on renonce à ses raisons de le faire. Le glissement se fait sans bruit. On garde d'abord un désaccord pour soi pour ne pas froisser les collègues. Puis on approuve une décision pour ne pas compliquer les choses. Peu à peu, ce qui nous dérangeait nous apparaît normal. C'est généralement à ces moments-là qu'on nous félicite pour notre capacité d'adaptation. Avancer sans se perdre, c'est pouvoir regarder le chemin parcouru sans baisser les yeux sur le choix qui nous ont conduits là.
1: Merci à Fatima Moumine pour cette minute culture. Banata Hamzadine, qu'est-ce que vous avez? Parce que là, elle a... est-ce que c'est vrai ce qu'elle. Enfin, est-ce que vous partagez cette partie quand elle dit que pour la femme, c'est un problème, on dit toujours que ce n'est pas mérité. Est-ce que c'est récurrent? Est-ce que vous avez cette lecture?
2: Oui, merci vraiment Hamza. Ce qu'on vient d'apprendre, ce qu'elle vient de lire, Fatima vient de lire, n'est que la pure réalité. C'est ce que les femmes vivent hein, et ce qu'on entend et ce qu'on vit en réalité. Hein. Et quand elle disait, vraiment, on s'identifie hein, à sa lecture, parce que jamais la femme fait bien, jamais ce qu'elle fait c'est d'elle-même, jamais ce qu'elle mérite c'est par sa compétence, etc., etc. Et comme l'a dit Amsaden au départ, que la femme, pour prouver, elle fait plus que l'homme, même niveau, même travail, pour montrer qu'elle est capable, elle est obligée de faire plus pour démontrer que ça vient d'elle, pas de quelqu'un d'autre. Et ça, c'est une réalité. Cette minute culture qu'elle vient de lire, c'est une réalité que les femmes vivent et dans nos sociétés. Et ce n'est pas seulement au niveau du Tchad. Hein.
1: Ouais.
2: C'est pratiquement dans le monde entier. Peut-être je vais vous dire une anecdote. Je travaille avec un grand monsieur. Le monsieur m'a appelé et il m'a dit de lui parler un peu de moi et mon cursus. J'ai travaillé dans un milieu où il n'y a que en fait le poste il n'y a que des hommes entre temps. Donc quand j'ai expliqué et tout, mon cursus, tout ça, le grand

0: Monsieur m'a encouragé et il a dit, je vais vous dire une chose. Il faut continuer à vous battre parce que les hommes, parce qu'il est homme aussi, hein, il dit les hommes, on est comme ça. Et continuez à vous battre comme vous le faites là. Que personne ne trouve une parenthèse pour dire que on l'a boosté, on l'a placé.
1: On l'a placé.
0: Il a dit continuez à battre comme vous faites. Et c'est tout ce qu'il m'a donné comme conseil. Et je lui dis grand merci. Il n'est plus, mais merci pour ça.
2: Amsadin, vous, qu'est-ce que vous sentez plus souvent dur sur les femmes par rapport à ce qui vient d'être dit?
3: Vraiment, moi, je suis très, très émue en écoutant la lecture de ce passage, parce que c'est vraiment la réalité que les femmes vivent au Tchad. Bon, elle vient de dire que c'est mondial, mais je crois qu'au Tchad, c'est encore pire. Parce que les niveaux n'est pas le même que dans d'autres pays et les gens sont très pervers. Je suis désolée d'employer les mots. Et on n'a pas toutes reçu la même éducation aussi. Il faut savoir qu'il faut reconnaître qu'il y a des femmes aussi qui se laissent faire. Et c'est pour ça que les hommes mettent toutes les femmes dans le même panier.
2: Ouais.
3: Et pour se démarquer, il faut vraiment faire vraiment beaucoup d'efforts. Et je crois que ce que je vais donner comme conseil à toutes les femmes, c'est de ne pas se laisser abattre par ça. Parce que quand vous allez dire que non, même si je le fais, on dit que c'est parce que j'ai une relation avec telle, c'est parce qu'on a écrit telle sur moi, vous n'allez pas réussir. Et vous allez casser tout ce que vous avez construit pendant beaucoup d'années. Moi, à Amsadine, il y a 5 peut-être ou 10 ans, j'aurais cassé tout ce que j'ai fait pour une minute. Parce que je suis énervée et je ne le regretterai pas. Mais aujourd'hui, avec le sens des responsabilités, avec l'expérience, avec l'âge, je sais que si aujourd'hui je casse quelque chose, je casse pour beaucoup de personnes. Parce que beaucoup de personnes
0: croient en toi,
3: croient en moi et beaucoup vivent de ce que je leur ai donné comme condition. Par exemple, j'ai un cabinet. Si je me dis que si aujourd'hui j'ai craqué et que j'ai démissionné, toutes ces personnes-là vont aller en chômage.
4: En chômage.
3: Et donc, ce n'est plus moi-même. Ce n'est plus moi seule qui va...
0: C'est là où tu laisses une partie de toi-même.
3: Oui. Voilà. Donc, parfois, je mets un peu de l'eau dans mon vin. Mais le milieu est très difficile. Ça, il faut le reconnaître. Mais je crois bien qu'ils savent très bien qui est qui avec le temps. Et alhamdoulilah, on a des mentors aussi, des hommes qui nous tirent vers le haut sans penser à autre chose. Ils cherchent du travail, ils le trouvent et ils savent qu'il faut que cette personne-là soit là pour pouvoir avoir le résultat qui s'est fixé. Donc, Awinda, vraiment, nous goul, Allah est birno, Allah est le courage qui tire. ومات نسمو كلام الناس يقولوا فوقنا لا بس كما الناس كلام اللي يقولوا ده كله كم يديكوراج كما تجي نو تي
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3: في وقتك كده ما توصل دونك il faut vraiment avoir il faut s'arrêter
2: كم ماشي والكلب بامبا il faut pas s'arrêter c'est ça
3: oui il faut pas s'arrêter quand tu t'arrêtes tu perds du temps انت شغلك عند التايمينج وايرانك ده ماشي et donc الناس بيوصلوا بخلوك
2: C'est ça. Mais moi, par contre, j'aimerais. Je sens que vous êtes des féministes, même si Banata fait tout pour ne
3: moi,
2: pas
3: les
2: faire.
3: Moi, je suis pas trop féministe. Hein.
2: Ben,
3: c'est plus
2: écoutez, depuis tout à l'heure là, vous cherchez à défendre les causes de la femme. Vous voulez donner de l'espace aux femmes. C'est pas mauvais. Continuez à le faire. Mais moi, j'ai l'impression, vous avez mis sur notre dos, c'est les hommes qui n'ont l'espace, c'est les hommes qui ne donnent pas de l'espace. Moi, je pense que dans notre société tchadienne, à cause de la culture, il y a aussi beaucoup de femmes qui sont masculistes, c'est-à-dire des femmes qui disent « Toi, femme, tu ne dois pas faire ça. » Ou cette lecture, vous ne la sentez pas.
4: Si elle existe.
0: Ça,
4: pas trop.
0: Même si ça existe, là, ce n'est plus d'actualité. Parce que maintenant, même si on voit dans les fins fonds du village, quand on voit les femmes qui s'organisent en groupement, encore, elles se battent, elles prennent les choses en main. Depuis que les hommes partent et ils laissent les femmes dans nos villages avec les enfants, il n'y a plus de dire que tu ne peux pas faire ça.
2: Puisque ouais,
0: elles font le rôle de chef de famille.
2: Mais tant mieux, tant mieux.
0: Donc,
2: maintenant, vraiment, pour terminer avec cet échange qui était très intéressant et tout ça, on va vraiment ouvrir une petite partie où j'aimerais que chacune d'abord à notre invité, et notre thème c'est avancer sans se perdre. Qu'est-ce que vous avez envie de transmettre comme message à ce jeune frère, pas seulement les femmes, mais aussi les hommes? Parce qu'il y a aussi des hommes qui se perdent, il y a des hommes qui se ne retrouvent pas. Ils entreprennent une carrière professionnelle et sans se rendre compte, ils sont engloutis par des milliers toxiques, par ouais. des trucs. Et le mal-être, il est là. Parfois, c'est la déprime. Si c'est pas la déprime, c'est le burn-out. Qu'est-ce que vous avez à leur dire, vous qui êtes déjà arrivé, on peut dire, à un certain niveau professionnel et, quelle est la conduite à tenir?
3: Bon, il n'y aura pas une seule conduite à tenir parce qu'on l'a souvent répété que chacun est unique, mais je me dis qu'un être humain, il est né pour se battre. Parce que dans cette vie, tout doit se mériter. Même le paradis, il faut bien travailler ici, il faut faire des bonnes actions, il faut prier pour aller au paradis. Donc, il faut vraiment mériter. C'est que tu fais, il faut te battre. La déprime, c'est pas tchadien normalement. Maintenant, les jeunes, ils parlent de dépression, que moi je suis dépressée, voilà, il y a des camions de couloir en manoum, je suis hors de moi, je ne retrouve pas ça, je ne me retrouve pas dans ça, parce que ça, ce n'est pas dans notre culture. On avance. Et donc, nous, les jeunes, il faut maintenant. Par exemple, tu as dit que Anna, je vais arriver à tel lieu. Quel chemin il faut prendre pour arriver? Comment tu as fait? تمشي مع الكبير تسارع أنا ده والله أوبجكتيفها جدا ده كم أنا جبي فر بور أريبي ده نسيك كيف تي تشارش ما ما خلاص تقول نو نو نو يا بوكو دبين في درب ده بس خلاص أنا شو خد لما نسيه نخلي إيه 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Il faut une icône pour que les gens copient. Mais soyez constants sur ce que vous dites.
1: Mais il y a une autre chose, parce que comme dit les jeunes, disent souvent ici au Tchad, il n'y a pas de travail. Mais je me rends compte que tous les étrangers qui viennent d'ailleurs, ils créent un travail.
3: L'esprit de la créativité aussi manque. Parce qu'un jeune, il faut que la fonction publique devait aspirer tous les Tchadiens. C'est pas possible. Les petits commerces, ça s'allume à la technologie. Ils disent qu'ils ont bien. Ils ont fait un statut. Ils disent qu'ils ont fait un statut. Peut-être pour t'aider ou bien pour m'aider moi-même. خلاص داكو انت كا ساوغي بالف مي انا نحط انا ندور فوق الف وميتين دونك جانفوا شيرشي سا كوم توت
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3: 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On ne peut pas dire que Hamza Arum Gamma Jashahadani là, Manak dan Nougul que Hamza il est venu me dire et il a demandé ça.
0: On maintient l'assistana là.
3: Aïwa.
0: La main qui donne là.
3: Non, oui, tu as une figuraille, yagri. Tu as une comidor, yaba de commerce. Ok, la question d'un petit consommateur, arané yarum menti, nanti, et tu crois même chez les gambakers, et puis il n'évolue pas, rien ne change.
1: Et puis, madame, Badi, t'as bien menti, parce que beaucoup de l'équipement est tenu. Tout ce que tu as fait auparavant, il ne voit plus.
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2: Merci, merci. Nous arrivons à la fin de ce numéro de Reflet croisé. Au micro, c'est Hamza Ben Hassan. Au fil de nos échanges, une question qui nous a accompagnés. Comment trouver sa place sans laisser les autres décider de qui nous devons être. Avancer demande d'apprendre, d'écouter, parfois de changer d'avis. Merci à mes compagnons d'aventure, Banata Chale et Fatima Moumine Baudou pour leur contribution. Un grand merci à notre invité Amsaden Maïdi Hangata d'avoir partagé son parcours, sa réflexion sur ces questions qui nous concernent tous. Merci à Souleymane Diabo, coordinateur du projet Reflet Croisé. Merci également à toute l'équipe technique. Mahdi Mohamed Abdoulaye, Djelassem Richard, Moussa Adoum Haroun, Gilbi Emmanuel Mana, Masrayam Jean-Baptiste, Adoum Maïtara, Kibé Jacob et Aladou Hissène, Adam Abdelkarim, Seyit Mamad Hagar, Mamad Tahir Serguno, Ben Bichi Abdoulaye et Mahmoud Gassaram. Merci également à l'équipe de la société Nour, dont les talents et les soins apportés au maquillage mettent en lumière chaque visage de ces plateaux. Reflet Croisé revient très bientôt. D'ici là, avançons avec ambition, en gardant assez de liberté pour choisir notre chemin et assez de lucidité pour savoir si nous ressemblons encore. Bye bye.
3: Merci vraiment.
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0: Dans le cadre de la campagne mondiale de la lutte contre le cancer, Octobre Rose, nous consacrons un magazine spécial à la sensibilisation sur le cancer du sang, maladie silencieuse, mais qui peut être prévenue et vaincue si elle est détectée tôt. Au micro pour la présentation, Nadine Mambaitoubam. Le cancer du sang est aujourd'hui la première cause de décès chez la femme, mais il faut le rappeler, un dépistage précoce peut sauver des vies. Notre rôle en tant que média public est d'informer, d'éduquer, de briser les tabous. Dans ce magazine, nous donnons la parole à une femme qui a vécu ce combat au quotidien. Un témoignage authentique, émouvant et porteur d'espoir. L'allocution introductive du directeur de la direction du marketing de l'ONAMAN, Mohamed Alamine Azaï, réaffirme l'engagement de l'Office dans la lutte contre les cancers féminins.
1: À l'occasion de cette séance de sensibilisation sur les cancers féminins, organisée en collaboration avec le Programme national de lutte contre le cancer. Cette initiative s'inscrit dans le cadre d'Octobre Rose, un moment reconnu mondialement comme le mois de campagne de sensibilisation et de mobilisation contre le cancer. En ouvrant aujourd'hui grandement les portes de l'ONAMAN à cette campagne, l'ONAMAN affirme pleinement son rôle de média public au service de la vie, de la santé et du bien-être des citoyens. Au Tchad, le cancer est un problème de santé publique majeur. Il touche toutes les couches sociales au pays. Selon les statistiques, 80% des cas sont détectés à un stade tardif. Un chiffre alarmant qui nous rappelle que le silence tue, mais l'information peut sauver. C'est ainsi que le gouvernement et ses partenaires ont mis en place des initiatives pour lutter contre le cancer. Cette rencontre n'est pas donc seulement une séance d'information, c'est un rappel à la responsabilité, à la solidarité et au courage. Briser les tabous, c'est le premier traitement. À l'ONAMAN, nous avons un rôle de sensibilisation, de mobilisation unique. Nos programmes de télévision et de radio présentent des informations sur le cancer, des sensibilisations sur l'importance des dépistages précoces et des témoignages des médecins. Des personnes touchées sont suivies par des millions de téléspectateurs à travers tous les pays et le monde. C'est pourquoi je lance un appel à tous les personnels. Soyez des ambassadeurs de sensibilisation et de mobilisation. Utilisez vos micros, vos caméras, vos pages, vos voix pour informer, éduquer et prévenir. Notre mission est d'informer, de sensibiliser, d'éduquer et de soutenir le public. Je remercie le Programme national de lutte contre le cancer, conduite par le docteur Fatimé Ahmad Abdraman Agar, pour son leadership exemplaire et son approche inclusive qui associe les institutions, les survivantes, les partenaires techniques, les médias autour d'un même objectif, sauver des vies. Pour conclure, chers collègues, soyez les champions de la lutte contre ce fléau qui affecte des milliers de nos compatriotes. Je vous remercie.
0: Mesdames, messieurs, chers auditeurs, le témoignage qui suit est particulièrement fort, poignant et émouvant. Madame Samira Al-Khali a vécu et a été confrontée à cette douloureuse réalité, mais son combat n'est pas vain. Preuve qu'il peut être gagné.

0: Comme je viens de vous le dire, c'est jamais aussi facile de parler, mais on parle pour que les autres soient conscients et qu'ils ressentent à travers ce que nous on dit, ce qu'on a pu vivre. J'ai été atteinte du cancer en 2007. J'ai fait une récidive du cancer en 2012. Ce n'est pas le même cancer, c'était un autre cancer. Vous conviendrez avec moi qu'en 2007, franchement, on ignore beaucoup sur le cancer. Tant que tu as dit, on pense que vraiment le cancer, c'est peut-être pour les blancs là-bas, c'est pour les gens un peu riches. Je n'ai jamais pensé qu'un jour, je pourrais être atteinte de cancer. Donc, lorsqu'on m'a découvert le cancer, j'étais vraiment bien contente. C'était lors d'un passage tambour. Et j'ai l'habitude de faire le test de bilan. Par cette habitude-là qui m'a sauvée, j'ai vu qu'ils ont affiché qu'ils ont aussi le test du cancer du côlon. Alors j'ai fait ce test-là qui m'a paru de pas cher. J'ai dit non, qu'est-ce que je suis en train de faire là? Je ne vais pas investir sur quelque chose qui est aussi cher que ça. Mais Dieu voulant me sauver, j'ai fait ce test-là. Et juste après une semaine, je suis rentrée. Je n'ai même pas entendu le résultat. Alors le médecin a essayé de me retrouver pour me dire que je dois repartir au Cameroun et refaire le test parce que le test est peut-être positif, donc il veut confirmer. Je dis non, je n'ai pas les moyens de voyager comme je veux. Aller encore repartir. Soit le test est positif, soit il ne l'est pas. Je ne peux pas partir. Ce médecin-là était un médecin vraiment très conscient de son travail. Alors il a insisté, il a essayé de trouver des Tchadiens qui sont des proches à moi pour leur dire de me mettre la pression et que j'essaie de revenir. Franchement, j'ai dit ça, je dis non, c'est n'importe quoi, je suis en bonne santé. Mais vu que le médecin insistait et les proches aussi, alors j'ai essayé de voir quelques médecins ici au niveau du pays pour qu'on me fasse comprendre les tests et les résultats que j'ai eu. Certains m'ont demandé de reprendre le chemin du Cameroun, mais j'ai eu quand même deux médecins qui m'ont réveillé. Ils m'ont dit non, vous êtes jeune et c'est pas une blague le cancer. Si vous avez le moyen, allez-y à un pays où vous pouvez soit confirmer ce diagnostic, soit carrément vous faire traiter. Alors j'ai opté pour la France. Je suis partie, je travaille dans des conditions qui sont très difficiles parce qu'à l'époque, mes enfants étaient à bas âge. Mon mari était en formation à l'extérieur du pays. Donc c'était une décision pour moi qui est très difficile à prendre. J'étais partie, j'ai laissé mes enfants, mon dernier n'avait que 8 mois. Donc j'étais partie, j'ai commencé les examens là-bas. Même en France, j'étais un peu surpris du résultat qui est fait. Ils disent comment on peut confirmer le cancer juste par l'enlèvement, tout ça. Ils ont approfondi et ils m'ont dit non, vous n'avez pas un cancer. J'étais très contente, j'ai même fixé mon retour après une semaine. Mais le hasard a fait qu'un professeur passait tous les 2 mois dans cet hôpital, c'était l'hôpital André Mignon. Et mon médecin a voulu me caler un rendez-vous avec ce professeur-là. Donc ils m'ont rappelé et je suis partie. Et cette fois-ci, le professeur avait confirmé que j'ai un cancer. Je me suis tombée sur la tête. J'étais pas prête. Je ne savais même pas les coûts de traitement, ni les coûts des hospitalisations, rien. Je n'étais pas prête dans tout le sens. Mais j'ai affronté ça. On m'a fait une première opération. Je fais 11 jours à l'hôpital. Le jour où je devrais rentrer, j'ai fait une chute. Et les choses se sont compliquées. Donc, j'étais repartie à l'hôpital. Le traitement a duré 4 mois. 4 mois, j'étais loin de ma famille. Le plus dur pour moi, c'était ça. C'était cette solitude-là, être séparée de mes enfants, de mon milieu, dans un milieu qui était vraiment nouveau pour moi. Je ne connaissais pas l'Europe. Je ne connaissais pas les rendez-vous. Car il ne faut pas rater ton rendez-vous en tant que bon chrétien. Pour te donner rendez-vous à 10h, tu pars à 11h ou à 12h. Vraiment, j'ai vécu des moments qui sont très spéciaux, des moments qui m'ont marqué. Et je n'ai jamais aimé témoigner franchement pour mon parcours, mais je sais que ça sert à quelque chose. Après, j'ai suivi tous les 3 mois, je dois me rendre pour le contrôle régulier. Après, c'est tous les 6 mois. Après, c'est chaque année. Après, c'est tous les 2 ans. Donc, imaginez tout ça. Imaginez le groupe. Imaginez l'organisation que ça fait. Et en tant que mère, imaginez ce que ça peut conduire si vraiment vous l'obtenez. Pas quelqu'un qui va garder les enfants. Vos enfants seront séparés. Ils seront partagés entre mère et tante. Donc, c'est toute la famille qui va s'écouler. Après la 7e année où je devrais être en rémission, je parle sous le contrôle du docteur. Je ne connaissais même pas ce mot-là pour moi. Soit on est guéri, soit on n'est pas guéri. On me dit non, vous êtes en rémission. Après la 7e année, je suis repartie au Cameroun pour d'autres raisons aussi. Et j'ai revu le même médecin pour lui dire voilà, vraiment vous m'aviez sauvé. Alors en blaguant, il me dit bon, on refait encore un autre test. Et on a refait le test. Là, c'était encore le cancer des ovaires. J'étais revenue et j'ai repris encore le même cycle. En 2013, j'ai eu la radiothérapie, la chirurgie. Là, j'étais restée encore plus longtemps loin de ma famille. J'étais restée 9 mois. Mais déjà à l'hôpital, j'avais perdu l'espoir. Je pensais que j'allais mourir. J'avais contacté un de mes collègues à la DCC pour dire que je voulais créer une association. Avant de mourir, il faut que les gens sachent que le cancer est là au Tchad et qu'il y a des cancers qu'on peut prévenir et il y a des cancers qu'on peut endurer. Pour ces genres d'informations, il faut que les autres aussi les sachent. J'ai contacté la Ligue là-bas, la Ligue française, et c'est comme ça qu'ils m'ont orienté. On ne peut pas se lever comme ça et créer une association pour dire qu'on parle du cancer. Il faut savoir ce que vous allez dire. Donc d'abord, vous formez. Je me suis formée à la faculté de médecine des SUS, en charge de prévention. Et à mon retour, en avril 2014, j'ai essayé de créer le programme. Et par la suite, on a essayé de travailler avec le programme de l'époque, c'est que je suis allée. On a aussi essayé de travailler avec le second coordonnateur du programme qui, je pense bien, était M. Abdelkader. Et en 2018, le programme a pu prendre la famille. Fatma, et c'est avec elle que vraiment les choses ont changé. Tonama a continué toujours à travailler avec le programme. Et je crois que beaucoup d'entre vous ici me connaissent les attitudes de Tonama à le faire. Je promets continuer. Tant que j'ai envie, avec le programme, avec tout le monde, et je vous dis, le cancer concerne tout le monde, ni homme, ni femme, ni enfant. Le cancer peut vous tomber dessus à tout moment. Donc la meilleure chose à faire, c'est le dépistage précoce et le changement de comportement. Je vous remercie de m'avoir invité.
1: La responsabilité des médias publics dans la sensibilisation face au cancer féminin suscite l'espoir et plus aide de briser les tabous et encourager les femmes et les hommes qui peuvent aussi être concernés à ne pas attendre les premiers signes, mais à se faire dépister régulièrement. Substance de l'exposé de Dr Fatima Akar, coordinatrice du programme national de lutte contre le cancer.
2: Merci, madame pour sa courage. Tout ce qu'elle fait pour la lutte contre le cancer. Et comme elle a promis, je pense qu'elle va continuer le travail avec nous et tout le monde pour qu'on avance parce qu'on a beaucoup à faire. Merci beaucoup pour ce que vous faites.
3: Je suis vraiment heureuse d'être ici aujourd'hui, non pas seulement parler de la maladie, mais aussi la prévention, l'information et la responsabilité collective. Le cancer, surtout chez la femme, reste entouré de silence et de peur. Pourtant, une information juste, reliée au bon moment, peuvent sauver une vie. Le cancer au Tchad, qu'est-ce qu'on peut faire concrètement pour prévenir cette maladie? Le cancer n'est pas une maladie rare ni lointaine. Aujourd'hui, il représente l'une des principales causes de mortalité dans le monde, avec plus de 20 millions de cas chaque année. Et surtout, 70% de cas surviennent dans les pays comme le nôtre. Et cela signifie que le cancer n'est plus seulement un problème de santé, mais un enjeu de développement, d'équité et d'accès à l'information. Plus nous en parlons, plus nous permettons la prévention, le dépistage et le traitement à temps. Et parmi le millier de cas qui sont diagnostiqués chaque année, certains cancers touchent les femmes de façon un peu plus particulière. Le cancer du sein aujourd'hui, par exemple, est le cancer le plus fréquent au monde. Plus de 2,3 millions de nouveaux cas chaque année. Et le cancer du col de l'utérus, lui, reste l'un des plus meurtriers, surtout en Afrique, où le dépistage et la vaccination contre le HPV sont encore trop peu accessibles. Ensemble, ces deux cancers féminins représentent près de la moitié du cancer féminin en Afrique, le pays comme le nôtre. C'est pourquoi on doit en parler, informer et encourager le dépistage. Et ça, c'est aussi le rôle des médias. Qu'est-ce qui se passe ici au Tchad? Grâce à notre registre national du Tchad qui a été créé en 2021, nous connaissons désormais la réalité dans notre pays. Le cancer du sein et le cancer du col de l'utérus, comme je viens de le dire, représentent près de 60% des cancers féminins enregistrés. Et ce qui est le plus préoccupant, c'est que 8 femmes sur 10 viennent avec un diagnostic tardif. Quand c'est trop tard pour faire quelque chose pour sauver la femme, même dans le pays le plus avancé. Il est important de rappeler que le cancer ne concerne pas seulement les femmes. Le cancer de la prostate, par exemple, est aujourd'hui le cancer le plus fréquent chez l'homme au Tchad. Et beaucoup d'hommes ignorent encore qu'ils peuvent aussi être concernés. Le cancer n'a pas de sexe, il touche des familles entières, des couples, des communautés. Le nombre de nouveaux cas ici au Tchad va presque doubler d'ici 2045. Aujourd'hui, ce qui est estimé, en 2022, c'était à peu près 10 000 nouveaux cas. En 2045, si rien n'est envisagé en termes de stratégie de prévention, ça va presque doubler. Il faut, par exemple, la prévention, qui est le changement de comportement, le dépistage précoce, tel qu'on est en train d'encourager pendant Octobre Rose, et la vaccination contre, par exemple, le virus HPV ou bien l'hépatite B, et information au public. Cela veut dire que plus de maladies, plus de familles seront touchées ici au Tchad. Mais cela ne veut pas dire qu'on ne peut rien faire. Je pense que pour éviter cette augmentation, il faut d'abord connaître le facteur de risque. Ça, c'est nécessaire pour agir efficacement. Il faut d'abord comprendre qu'est-ce qui favorise l'apparition du cancer en général. Par exemple, l'avancée d'âge. Plus nous vieillissons, plus nos cellules risquent de subir une mutation qui va entraîner un cancer. Il y a aussi, par exemple, les hormones qui provoquent le cancer du sein et d'autres maladies inflammatoires, auto-immunes et héréditaires. Le cancer peut être dû à une mutation génétique. Avant de parler de facteurs liés au mode de vie, il faut savoir qu'il existe quelques prédispositions génétiques. Par exemple, pour le cancer du sein, le cancer colorectal et bien d'autres cancers. Environ 10% de cancers sont liés à une mutation génétique. Ici, je pense que vous la connaissez, hein, c'est Angelina Jolie qui a visité le Tchad plusieurs fois. Et ça, c'est une photo de famille. Ici, dans la photo de famille, elle a plusieurs membres de sa famille qui sont atteints du cancer du sein. Sa maman, sa grande sœur, son grand-père, une tante, un oncle, cousine. Dans sa famille, ils ont découvert qu'ils sont porteurs d'une mutation génétique qui augmente les risques de cancer. Certes, il y a beaucoup de choses, malgré qu'il y a quelques cancers qui sont dus aux mutations génétiques, je viens de le dire, c'est juste 5 à 10%. La bonne nouvelle est qu'on peut faire beaucoup de choses pour prévenir le cancer. À peu près la moitié de tout le cancer sont aux comportements qui sont liés à la personne, par exemple le tabac, l'alcool, la malbouffe et le manque d'activité physique. Mais certains virus comme l'hépatite B et les HPV sont aussi à la source de beaucoup de cancers. Il y a aussi la pollution. On est exposé à plusieurs agents carcinogènes dans notre pays. Par exemple, on a la pollution. On est exposé aux ordures qui sont brûlées à plein air. Ça aussi, c'est un danger pour le cancer et d'autres maladies. Autre exemple, c'est le forage qui se trouve dans pratiquement toutes les maisons. Quand on ne respecte pas les normes, on est exposé au cancer parce que l'eau est contaminée par plusieurs substances carcinogènes. Parlons maintenant de deux des plus grands ennemis de la santé, le tabac et l'alcool. Le tabac à lui seul est le premier facteur de risque de cancer dans le monde. Et lorsqu'on ajoute l'alcool, les effets se multiplient. Ensemble, ils sont responsables d'environ 27% de cancers. Et selon les experts, près de 70% de cancers de la bouche, de la gorge, œsophage, du foie, colorectal, du sein, pancréas sont dus à l'alcool et le tabac. Alors, on doit vraiment éviter ces deux facteurs de risque, soit en cessant complètement le tabac, en diminuant la consommation d'alcool. Autrement dit, réduire l'alcool et ses habitudes, c'est déjà sauver la vie, la sienne et ceux des autres. Parce que la fumée, même quand c'est passif, ça peut être dangereux pour celui qui est autour.
1: En apothéose à cette rencontre de sensibilisation du cancer du sein à l'UNAMA dans la salle bleue, Madame Samira Al-Khali, qui a créé son association de lutte contre le cancer, est aussi chargée de prévention formée à la faculté des médecines de Sousse en France s'est prêté aux questions-réponses des cadres professionnels de la communication.
3: La femme, à partir de l'âge de puberté, elle est exposée à l'estrogène plus qu'on est rose. Le facteur de risque, par exemple, plus la puberté précoce, la ménopause tardive sont les facteurs de risque. Des femmes, moins votre grossesse, plus votre risque d'être atteint du cancer du sein. Mais la bonne nouvelle, par exemple, si vous vous allaitez, est-ce que pendant l'allaitement, vous n'êtes pas exposé au stérogène, votre risque diminue. Alors, il faut juste retenir, surtout pour le cancer du sein, plus vous êtes exposé à l'estrogène à partir de puberté jusqu'à ménopause, votre risque augmente. Il y a aussi le contraceptif, ça aussi c'est des hormones qu'on utilise de façon très prolongée, votre facteur de risque augmente. Il y a aussi le remplacement hormonaux que beaucoup de femmes prennent pour éviter la ménopause. Ça aussi, c'est un facteur de risque. On a demandé quels sont les symptômes pour le cancer du col de l'utérus. Pour le cancer du col de l'utérus, souvent c'est le saignement qui est en dehors du diurètre. Par exemple, pendant le rapport, ou bien vous voyez ça en dehors de ménopause. Une femme qui est déjà en ménopause et puis subitement il y a des saignements. La douleur aussi, ça aussi c'est souvent le signe. Mais il faut dire que pour le cancer du col de l'utérus, si vous voyez ces signes, ces symptômes, souvent c'est déjà trop tard. C'est déjà trop tard. Il ne faut pas chercher le signe pour aller voir un médecin. Pour le cancer du sein, ça devrait être un réflexe. Aller se faire dépister avant que la maladie s'installe. C'est pareil pour le cancer du sein. On fait l'autopalpation parce qu'on peut visualiser le changement. Alors ça, je pense que vous pouvez être acteur dans la prévention de cette maladie. Mais pour le cancer du col de l'utérus, on se vaccine si on est éligible et puis on fait le dépistage régulier. La question pour la fumigation, la réponse est oui. C'est un facteur de risque. C'est pas une information qui... beaucoup de femmes ne sont pas réceptives à cette information. Je pense que j'ai répondu à cette question plusieurs fois. Et puis, alors, quand on fait les mots courts, on est exposé d'abord à la chaleur qui sèche à la partie intime et la peau. C'est casse, il y a des micro-traumatismes. Alors, quand il y a ces traumatismes, le virus HPV peut vous contaminer, le VIH, vous êtes beaucoup plus susceptible à beaucoup des infections. Alors la réponse est oui. Vous êtes beaucoup plus exposé à votre risque est augmenté. D'ailleurs, quand on fait le dépistage, on n'a pas fait une étude, mais on trouve qu'on a beaucoup plus de lésions précancéreuses chez les femmes dans les régions où on fait beaucoup plus de mouvements.
0: Effectivement, le corps humain est créé tel que tu l'as créé. Il a prévu que des sécrétions qui se libèrent naturellement pour humidifier cet endroit-là. Alors que le mucus, il fait un effet contraire, il dessèche. En desséchant, il y a des lésions. Ces lésions sont une porte ouverte des microbes et des maladies. Donc, mes soeurs, cessez de plaire aux hommes par ça. Pas au risque de vos vies. Vous savez ce que c'est le cancer. Donc, franchement, on n'a pas besoin de mucus pour que on soit un peu plus propre ou bien qu'on soit un peu plus serré, c'est une histoire. Merci beaucoup de l'encouragement. Et je dirais aux autres que parler, c'est d'abord écouter et comprendre. Quand vous écoutez quelqu'un qui parle, essayez de comprendre ce qu'il dit. Personne n'a le plaisir de parler de lui au public. Mais c'est quand il pense que comment ça a un impact. Et moi, ce qui m'a sauvé, c'est vraiment le dépistage précoce.
3: On trouve des lésions précancéreuses, on trouve des nodules. Quand c'est à un stade précoce, surtout pour le cancer du col de l'utérus, on le traite en même temps. Alors on applique la stratégie screen and treat, alors on dépiste, on traite. Et c'est pareil pour le cancer du sein aussi. On les envoie pour faire l'imagerie qui est prise en charge par le programme. Et puis le biopsie aussi qui est prise en charge par le programme. Et si la personne est confirmée avec le cancer, ils sont orientés vers un oncologue.
0: S'il n'y avait pas de symptômes qui m'ont poussé à aller faire un test. Donc si j'en parle, c'est pour encourager mes soeurs à faire le dépistage, précoce. D'une manière très régulière.
4: Je ne veux pas prendre beaucoup de temps parce que vraiment, la coordonnatrice est là pour pouvoir vous dire en tant que médecin.
3: Alors,
2: Depuis 2 ans, je pense que le plateau technique a beaucoup plus amélioré. On a beaucoup plus de gens qui sont formés en oncologie, qui ont spécialisé en oncologie, que ce soit des médecins, que ce soit des paramédicaux. Mais on est encore très, très, très loin d'atteindre le nombre. La vaccination HPV, le Tchad a choisi l'âge de 9 à 14 ans, jusqu'à avant leur 15e anniversaire. Alors on a choisi cette tranche d'âge pour vacciner le fille avant le premier rapport. Alors avant qu'elle soit exposée au HPV. Pour nous qui sont déjà mariés, qui sont un peu plus âgés, on ne vaccine pas parce que c'est pas considéré efficace.

0: 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Mesdames, Messieurs, bonsoir et bienvenue à cette dernière édition de ce 5 octobre 2026. C'est un plaisir pour nous de vous accompagner en cette soirée. Et pour la présentation de cette dernière édition, je suis Marie-La Guélibarmont. Rendons-nous à Arusha, en Tanzanie, où les travaux de la 15e Assemblée de l'Union interparlementaire ont démarré ce lundi 5 octobre en marge des assises. Le président de l'Assemblée nationale du Tchad, Ali Kolotou Tchaïmi, est à l'unanimité désigné président du groupe géopolitique africain au sein de l'IVP. Il remplace à ce poste le président du Parlement du Ghana, Alban Soumana Kingsford Bagben. On en parle avec Adoumbé Hortense.
1: À Arusha, le Tchad écrit une nouvelle page de sa diplomatie parlementaire. Le président de l'Assemblée nationale, Ali Kolotou Tchaïmi, est élu président du groupe géopolitique africain de l'Union interparlementaire. Une décision prise à l'unanimité permettant au Tchad une toute première fois d'accéder à la présidence de cette instance parlementaire du continent africain. En sus de ses travaux marquant la 153e Assemblée de l'Union interparlementaire, le groupe géopolitique s'est réuni pour élire son président pour la période 2026-2027. Une prouesse qui n'est toutefois pas le fruit du hasard. La candidature du Tchad a d'abord été portée au niveau de la sous-région Afrique centrale, bénéficiant du consensus des différents pays, avant d'être soumise à l'ensemble du groupe géopolitique africain. À la faveur de cette élection, Ali Kolotou Tchaïmi devient le premier parlementaire tchadien à présider ce groupe qui rassemble les parlements africains, membres de l'Union interparlementaire, succédant ainsi au président du Parlement du Ghana, Alban Soumana Kingsford Bagbi. Cette distinction traduit le degré de confiance placé au Parlement tchadien dans l'espace parlementaire africain. Elle offre aussi au Tchad une position privilégiée dans les processus de dialogue, de concertation et de prise de position au sein de l'une des instances les plus importantes de la diplomatie parlementaire africaine. Cette confiance intervient dans un contexte régional complexe dans lequel le Tchad poursuit délicatement son engagement dans la lutte contre le terrorisme, la promotion de la paix et de la stabilité et l'accueil des milliers de réfugiés sur son sol. C'est une nouvelle ère qui souffle sur la diplomatie parlementaire tchadienne et reflète la capacité du Tchad à s'affirmer pleinement dans les instances de prise de décision parlementaire d'Afrique. À l'issue de cette rencontre d'envergure, le président du Parlement ghanéen, par ailleurs président sortant du groupe géopolitique africain, Alban Soumana Kingsford Bagbin, s'est entretenu avec Ali Kolotou Tchaïmi, nouveau président de l'organisation, sur les voies et moyens susceptibles de renforcer la coopération parlementaire entre le Ghana et le Tchad.
0: Merci Adoumbé Hortense. Quels sont les enjeux politiques de cette élection du président de l'Assemblée nationale du Tchad, Ali Kolotou Tchaïmi, à la présidence du groupe géopolitique africain? Une première d'ailleurs pour le Tchad. On en parle avec Vourbeba Basiri.
2: C'est la première fois qu'un parlementaire tchadien accède à la présidence de ce groupe géopolitique africain majeur au sein de l'Union interparlementaire. La désignation de Ali Kolotou Tchaïmi à la tête du groupe géopolitique africain qui rassemble les 52 parlements africains membres de l'Union interparlementaire constitue un succès diplomatique pour le Tchad. Il est chargé de coordonner les positions des parlements africains au sein de l'organisation mondiale. Le groupe africain intervient sur des questions telles que la paix, la démocratie, les droits humains et le développement. Pour le Tchad, cette désignation offre plusieurs avantages, à savoir renforcer sa présence dans la diplomatie parlementaire africaine et porter les priorités du Sahel et de l'Afrique centrale dans les instances internationales. Ali Kolotou Tchaïmi pourrait désormais défendre la position africaine plus coordonnée sur les conflits et les tensions politiques, le renforcement de la médiation parlementaire dans les crises régionales régionale est la meilleure prise en compte des défis du Sahel. Il s'agit de la sécurité, des réfugiés, de la pauvreté et du changement climatique. Le compatriote tchadien Ali Kouloutou Tchaïmi succède à Alban Soumana Kingsford, président du Parlement de la République du Ghana, pour un mandat de 2 ans renouvelable selon les règles du groupe géopolitique africain.
0: Pour Bébé Passéry, rendons-nous à l'hémicycle. Le ministre de l'élevage et de la production animale, le professeur Abderrahim Awad Ateib, était face aux députés ce lundi. Il a répondu à la question orale avec débat introduite par la députée Nongona Mbakas Riradim, question relative au dysfonctionnement et à la déviation de la mission du Centre de contrôle des qualités des denrées alimentaires. Sekok Damelom Grazila nous en parle.
3: Créé pour contribuer au contrôle de qualité des denrées alimentaires, le CECOGDA, Centre de contrôle de qualité des denrées alimentaires, occupe une place importante dans le dispositif national de sécurité sanitaire des aliments. Ses missions portent notamment sur l'analyse et le contrôle de la qualité des aliments, de l'eau et des boissons. C'est autour de cette mission que se sont focalisées les préoccupations exprimées par la députée Ndougouna Mbakas Riradim, qui souhaite obtenir des éclaircissements sur les difficultés affectant le fonctionnement du centre, ainsi que sur ce qu'elle qualifie de déviation de sa mission. Au cours de la discussion générale, plusieurs députés ont soulevé la question de l'efficacité du dispositif de contrôle. Le contrôle des aliments destinés à la consommation est-il réellement assuré dans les conditions requises? D'autres élus se sont interrogés sur les moyens dont dispose le centre et la clarté de ses missions. Certains députés ont également insisté sur les conséquences que pourraient avoir les insuffisances du contrôle des denrées alimentaires sur la santé des populations. Face à ces interrogations, le ministre de l'élevage et de la production animale, professeur Abderrahim Awad Ateib, a reconnu que les problèmes soulevés par les députés sont réels. Il a toutefois souligné que malgré les contraintes et les défis persistants, son département travaille à trouver des solutions pour les surmonter. De ce fait, le ministère envisage de renforcer la collaboration avec d'autres départements ministériels, comme ceux en charge de l'enseignement supérieur, de la santé publique, de l'environnement et du commerce, afin d'améliorer la coordination et l'efficacité du dispositif de contrôle. Au-delà de ces difficultés, le ministre a salué le travail accompli par le CECOGDA, une jeune institution qui n'a que 12 ans d'exercice. Pour sa part, le premier vice-président de l'Assemblée nationale, David Oudengar Ngarimaden, a souligné que la sécurité sanitaire des aliments ne saurait relever de la responsabilité d'une seule entité. Il a exhorté l'ensemble des acteurs concernés à jouer pleinement leur rôle et à renforcer leur participation dans l'intérêt de la population tchadienne.
0: Tout autre chapitre, le secrétaire général du syndicat des enseignants du Tchad, Seth Bolbari Ngolaou, a fait un point de presse à leur siège à Abidjan dans le 7e arrondissement. C'est dans le cadre de la Journée mondiale des enseignants. Suivez.
4: Le thème retenu par la communauté internationale est « Aux côtés du personnel enseignant, 60 ans à protéger la profession, promouvoir la condition enseignante et façonner nos futurs ». Reconnaître les enseignants ne saurait se limiter aux hommages et aux cérémonies. C'est plutôt garantir à la profession une stabilité et une lucidité. Nous pouvons donc retenir ce qu'il faut pour respecter le statut d'enseignant, lui donner une dimension symbolique lorsque le métier est véritablement respecté et valoriser, lui accorder également une dimension professionnelle lorsque les enseignants participent aux décisions qui concernent le travail et bénéficient d'un accompagnement adéquat, lui donner une dimension matérielle lorsque les salaires, les charges de travail et les conditions d'exercice permettent d'assumer dignement leur profession. Mesdames et messieurs, 60 ans après l'adoption de cet instrument historique, une question fondamentale demeure. Avons-nous réellement et suffisamment protégé, valorisé et accompagné celles et ceux qui ont la responsabilité de former les générations présentes et futures du Tchad? Pour le CERT, la réponse doit être lucide. Beaucoup reste encore à faire. Le thème de cette année nous invite à être aux côtés du personnel enseignant. Pour le CERT, être aux côtés des enseignants ne doit pas être une simple formule de circonstance prononcée chaque 5 octobre. C'est une responsabilité permanente qui doit se traduire par des décisions politiques, administratives, sociales et financières concrètes.
0: Restons dans le même chapitre. Le syndicat national des formateurs du métier du Tchad n'y sont pas du reste. Ils ont aussi célébré ce 5 octobre la Journée mondiale des enseignants. C'était au cours d'une cérémonie qui s'est déroulée au lycée d'enseignement technique et commercial ici en N'Djamena. Aux côtés du personnel enseignant, se sentant à protéger la profession, promouvoir la condition enseignante et façonner nos futurs est le thème de cette journée. Yassine Ibn Ahmad était également présent.
5: Cette journée du 5 octobre représente pour le syndicat national des formateurs du métier du Tchad, Sinaform, un moment privilégié de reconnaissance, de renouvellement de son engagement en faveur de l'éducation, de la formation et de la transmission des savoirs et des compétences. C'est ainsi qu'au cours de cette célébration, les enseignants du métier ont remercié les plus hautes autorités pour leur disponibilité à améliorer les conditions de vie des enseignants, tout en exigeant, entre autres dans leur motion de recommandation au gouvernement, de rembourser les moitiés des salaires du mois de février 2026 retenus, d'octroyer des primes de risque à tous les enseignants du métier et de procéder au recrutement en nombre suffisant des formateurs dans les centres de formation technique et professionnelle. Le secrétaire général national du Sinaform, Dr Témoin Apmon, se prononce sur la valorisation du métier enseignant.
6: L'enseignant et le formateur doivent bénéficier d'une considération à la hauteur de contribution à la construction de la nation. Cette valorisation ne saurait se limiter au discours de circonstances. Elle doit se traduire par des mesures concrètes touchant aux conditions de travail, aux perspectives de carrière, à la formation continue, à la protection sociale et à la reconnaissance professionnelle.
5: Il est à noter que la Journée mondiale des enseignants a été instituée par l'UNESCO en 1994 pour commémorer la signature de la recommandation de l'OIT UNESCO relative à la condition du personnel enseignant le 5 octobre 1966.
0: Yassine Ibn Ahmad, la plateforme des syndicats du secteur de l'éducation du Tchad P7 et le collectif des enseignants du secteur de l'éducation au Tchad Cosette ont de leur côté également commémoré ce 5 octobre la journée mondiale des enseignants. C'est à travers un point de presse fait au siège de Kososid à Moursal. Suivez plutôt le porte-parole du POSED et de COSED Tao Koye, lui, dans un enregistrement de Njigede Medite.
7: La Journée mondiale des enseignants 2026 se tient dans un contexte de réclamation pour l'amélioration des conditions de travail et de vie des travailleurs du secteur de l'éducation, réclamation face auxquelles le gouvernement reste dubitatif. C'est ainsi que le thème retenu par les deux plateformes pour cette édition 2026, valorisons la carrière enseignante, 60 ans à protéger la profession, promouvoir la condition enseignante et façonner nos futurs, n'est pas fortuit. Il est évocateur et interpelle tous les partenaires du système éducatif tchadien. Il marque le choix qu'occupe notre profession dans un monde qui fait face aux nombreux problèmes. En effet, chers collègues, vous êtes sans ignorer qu'être enseignant dans ce monde bouleversé par les conflits complexes où l'ordre mondial est de plus en plus menacé suppose une résilience face aux défis sociopolitiques, les crises sanitaires et surtout les effets du changement climatique, sans oublier la maîtrise des nouvelles technologie de l'information et de communication. Dans cette dynamique, le rôle de l'enseignant est crucial en ce sens qu'il est le pilier et l'éclaireur de la société.
0: 23 heures passées de 13 minutes à N'Djamena, l'association Maharif a fait un don de tricycles au profit des personnes handicapées de la commune du 2e arrondissement. C'est le maire de la dite commune, Karim Hadi Karim, qui a présidé la cérémonie. C'était en présence des responsables ainsi que les donateurs et familles des personnes handicapées. Mamata Kiala.
8: Ces vélos tricycles offerts par la Fondation Maharif permettent désormais aux personnes handicapées de la commune du 2e arrondissement de s'émouvoir en toute liberté. Cette initiative s'inscrit dans le cadre des soutiens sociaux. Au nom des bénéficiaires, le président de l'association des handicapés de la commune du 2e arrondissement, Ousmane Orché Haliki, a salué et félicité les donateurs pour ce geste. Shanzi Atay, le directeur général de l'association Maharif Turc, a souligné que ces tricycles permettront aux bénéficiaires de se se déplacer pour leurs activités économiques.
9: La Fondation MARF est présente dans 66 pays à travers le monde. Notre mission est avant tout éducative, mais elle s'appuie aussi sur la solidarité et le rapprochement entre les peuples. À travers ce don, nous souhaitons faciliter le déplacement des bénéficiaires, les aider dans leur vie quotidienne en renforçant leur autonomie.
8: Le maire de la commune du 2e arrondissement, Karim Hadji Karim, invite les participants à une utilisation rationnelle de ces vélos à trois roues. À travers ces dons, l'association Marif Turc entend garantir et faciliter les déplacements interurbains des personnes handicapées de la commune du 2e arrondissement.
0: Mahamat Ki Allah, merci. Et puis les étudiants de la 24e promotion du centre de formation biblique des pasteurs et responsables des églises ont reçu ce week-end les diplômes de fin de formation. C'était à l'Assemblée chrétienne La Paix au quartier Gassi en présence de plusieurs responsables des églises et du représentant du secrétaire général de l'Entente des églises et missions évangéliques du Tchad. Isabelle Népité rapporte.
10: Après 2 ans de formation biblique, 26 pasteurs et responsables d'églises issus des différentes communautés chrétiennes ont reçu leur parchemin. Au terme de leur formation, les nouveaux serviteurs et servantes de Dieu ont exprimé leur reconnaissance envers leurs formateurs, l'Église, ainsi que leur famille pour leur accompagnement et leur soutien durant ces 2 ans d'apprentissage de la parole de Dieu. À cette occasion, le représentant du secrétaire général de l'EMET, Dr Tao Élisée, a exhorter les lauréats et lauréates à demeurer fidèles aux enseignements reçus et à veiller sur la transmission de la parole de Dieu. Il les invite également à exercer leur ministère avec ordre, discipline, intégrité et crainte de Dieu afin que leur engagement contribue à l'édification de l'Église. Au-delà du parchemin reçu, cette cérémonie marque donc le début d'une nouvelle mission pour ces 26 serviteurs et servantes de Dieu, désormais appelés à mettre leur connaissances et leurs dons au service du Seigneur et de leur communauté.
0: En bref, page noire suite au décès du président du Conseil constitutionnel de la République du Cameroun, Clément Atangana. Le président du Conseil constitutionnel du Tchad, Maître Jean-Bernard Padaré, au nom des membres et personnels du Conseil constitutionnel de la République du Tchad, présente ses condoléances les plus attristées au Conseil constitutionnel et l'ensemble de ses membres et son personnel et assure de sa profonde compassion.

18 ans, ancien ministre, il était un témoin privilégié de l'histoire sénégalaise dont il fut dans les années 1960 un auteur majeur. Haut fonctionnaire et romancier, s'est fait connaître en publiant en 1961 son ouvrage L'aventure ambiguë, roman emblématique de la littérature africaine. Aujourd'hui, dans tous les cursus universitaires du continent, ce n'est que 34 ans plus tard, en 1995, qu'il publiera sa seconde œuvre, intitulée Les gardiens du temple, un roman qui soulève les questions sur l'Afrique post-indépendance entre l'analyse des failles et pouvoirs et recherche d'une paix et cohabitation durable. Paix à leur âme. 23 heures passées de 18 minutes à Koukouangarana, à Béché, Biltine, Mao et Adré. Point final à cette dernière édition. Cabine technique, Aguili Rigobert. À la présentation, Marie Laguille-Barman. Excellente soirée sous la protection divine.

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0: Nous entrons dans la vie professionnelle avec des ambitions, des convictions et l'envie de trouver notre place. Puis nous découvrons les règles du milieu, ce qu'il faut dire, ce qu'il vaut mieux taire, les compromis à faire pour avancer. S'adapter peut nous faire grandir, mais à quel moment le compromis devient-il un renoncement? Qui vaut la réussite si elle nous éloigne de ce que nous sommes? Dans cet épisode, nous chercherons à comprendre comment assumer nos responsabilités, négocier nos compromis et poursuivre nos ambitions tout en restant fidèles à nos convictions. Avancer sans se perdre entre ambition, responsabilité et fidélité à soi, c'est le thème de ce numéro de Reflets Croisés. Pour nourrir nos échanges, je suis accompagné de mes compagnons d'aventure, Banata Tchale et Fatima Moumine Badoura. Pour croiser le regard sur ce thème, nous avons le plaisir d'accueillir une jeune femme qui assume plusieurs responsabilités professionnelles. Avec elle, nous parlerons d'ambition, de choix et de convictions pour comprendre comment avancer sans se perdre.
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0: Bienvenue à Amsaden Maïde Hangata sur les plateaux de Reflets Croisés. Banata, bonjour. Fatima Moumine, ça va? Vous allez bien?
2: Bonjour.
0: Voilà, nous entamons ce nouveau numéro. Amsaden, ça va?
3: Ça va bien, merci.
0: D'accord. Merci d'avoir accepté notre invitation.
3: Plaisir.
0: Et avancer sans se perdre. Êtes-vous aujourd'hui la personne que vous vouliez devenir il y a quelques années?
3: Merci beaucoup Hamza et merci aux grandes dames qui nous accompagnent. Je dirais que je suis plus que ce que je pensais être. Parce que dans ma vie, j'ai été toujours technicienne. Ouais. Mon master, il est en project management, donc je fais du suivi et d'évaluation. Et le destin a voulu que je sois une grande femme politique aujourd'hui, avec beaucoup d'ambition, avec beaucoup de rêves que j'arrive maintenant à accomplir. Pour la question, je dirais que je suis plus que la personne que j'attendais être.
0: À quel moment vous avez compris que le chemin que vous êtes en train d'entreprendre est le bon ? Pour être ce que vous êtes aujourd'hui?
3: Depuis que je représente ma famille, je représente ma région, je sais que c'est ça ma place, c'est de parler, de faire entendre la voix des sans-voix. Et depuis lorsque j'ai embrassé la politique, j'ai compris que c'est là où je devrais être.
0: Est-ce que vous vous souvenez du moment où vous avez dit, mais voilà, à Amsaden, ce vrai projet mandat, c'est bon, suivi aux relations, c'est beau, mais c'est plutôt, voilà, c'est ça votre chemin.
3: Alors, je vais raconter une petite histoire pour être dans la question toujours. Quand j'ai commencé ma vie politique, je ne savais pas exactement comment se situer entre être une technicienne et une politicienne. J'ai vu le pour et le contre et j'ai compris que c'est en politique. Quand j'ai commencé la politique, j'étais très jeune, je n'ai pas la date en tête, mais j'ai été toujours une militante et j'ai vu que c'est en grandissant dans ces parties-là que je peux faire ce que je suis en train de faire maintenant.
0: Okay.
3: Donc j'ai retrouvé cela depuis que j'ai commencé ma vie politique.
0: Et la vie politique, elle est faite aussi des codes, de règles, de ce qui est dit, ce qui n'est pas dit. Quel code du milieu politique avez-vous dû apprendre sans que personne ne vous l'a expliqué?
3: Les codes que moi, personnellement, j'ai appris dans la politique, c'est de ne pas aller contre les idées de ceux qui sont au-dessus de vous. Donc,
0: Respect de la hiérarchie.
3: Oui, le respect strict de la hiérarchie.
0: Mais ça, c'est valable un peu pour tout milieu.
3: Oui, mais en politique, c'est encore plus sévère.
0: Ok.
3: C'est encore plus sévère, c'est pas vous qui décidez. Il y a une ligne de conduite que même si on vous le dit pas, vous devez le connaître.
0: Ouais.
3: Et vous devez comprendre que c'est pas à vous de décider à tous les niveaux. Donc, il faut comprendre la personne qui est en train de... Par exemple, quand vous êtes dans une réunion et que votre chef est en train de donner des directives, il faut comprendre ce qu'il est en train de dire et aller dans le même sens qu'il...
0: Okay. Est-ce que c'est clair souvent ?
3: Oui, d'accord. C'est très clair pour ceux qui comprennent.
0: Mais t'as mieux. Donc, mais c'est pas toujours de côte. Oui,
2: voilà, Hamza, deux fois, même si, comme elle l'a si bien dit, même si c'est pas très clair, c'est le mouvement d'ensemble qu'il faut suivre.
0: Ah ouais, tout hein? à fait. Tout
2: donc
0: à fait.
2: Tu t'es dit que tu ne vois pas, tu es singularisé.
0: Ouais.
2: Donc,
3: consensus.
2: Voilà, c'est pour cela.
0: Après, c'est vrai que voilà, quand on est en politique, les partis à sa ligne directrice, à sa feuille de route.
2: Voilà.
0: Et donc, oui, tout à fait. Mmh. D'accord. Et pour trouver votre place, avez-vous ressenti le besoin de changer votre manière de parler, d'agir? Est-ce que l'Amsadène qui était dans les sujets évaluation est la même d'aujourd'hui, ou tu as dû quand même changer, amorcer des choses pour trouver la place?
3: Il faut s'adapter quand on est en politique. Mais okay. Amsadène restera toujours elle-même. Je ne changerai pour rien au monde. Ouais. Mais je connais lire entre les lignes, comme je viens de le dire.
0: Ouais.
3: Là-bas, c'est des objectifs à atteindre par des voies qui sont bien dessinées en suivi et évaluation. Mais en politique, 1 + 1 n'est pas toujours égal à 2.
0: Ouais.
3: Donc, il faut savoir s'adapter.
0: Ok, il faut savoir surtout lire.
3: Oui,
0: apparemment. Hein. Tout n'est pas dit, il faut savoir interpréter. Est-ce que ce n'est pas compliqué? Parce qu'à chaque fois, il faut quand même utiliser le ménage pour dire, mais est-ce que cette phrase veut dire exactement ça? Qu'est-ce que ça...
3: Bon, pour moi, ce n'est pas difficile parce que moi, je suis quelqu'un d'authentique. Je dis toujours ce que je pense. Mais peut-être pour les autres qui veulent passer un message qui ne le pense pas, ça va être difficile. Mais pour moi, il n'y a pas de difficulté dans ce... De
0: ce côté-là. Oui, Fatima.
4: La question que Amsadène, en tant que femme, yani mar'a muzawija bi yalik bi mas'ulitik ma siyasa kif al mawdu bi mishi ma'ak.
3: Voilà, le mawdu hada gasi wa ma gasi en même temps. نقول قاسي ده كم أول مش اللي أنت زوجك ما
4: رادي
3: لك ولا ما يفهمك ولا كلام الناس بقولوا بأثر فوقه ولا بأثر في بارا هناك أوكي ما أنا الحمد لله j'ai pas ces difficultés ou أنا personnellement je sais ce que je veux donc كلام الناس ده ما مهم لي أنا pour moi ده نيجوجي نادم ده في شغل القاب بيسوي ما فيش كلام الناس بقوله donc c'est difficile parce que أنا جارية كتير فجر في الخدمة الإيال قاعدين البيت قاعد الفي سوسيال قاعد مي فو سافوار سورغانيزي ويل 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Inti bas ti a choisi, tu t'assumes.
4: D'après toi, les femmes qui sont dans la politique et qui ont une responsabilité, c'est-à-dire à la maison avec leur mari, quel conseil donner? Parce que parfois, il y a des gens qui sont en responsabilité ou qui ont des gens qui manquent un peu de respect à l'homme. Quel conseil tente l'homme parce que...
0: Comment toi tu as réussi à concilier ça?
4: Ouais.
0: Comment faire comprendre à votre époux que, voilà, que tu vas être la même personne avec beaucoup de responsabilités, avec beaucoup de travail en plus, mais qu'une fois à la maison, une fois que tu es là, donc voilà, tu vas être dans la cuisine et voilà les
3: haches. Ouais, parce que c'est, très souvent. C'est deux questions qui vont ensemble. Je vais commencer par
0: celle de.
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3: 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Ayinadum Allah Khilgada, où il est unique. J'ai suivi sa fille au positif. La dame m'a beaucoup inspiré, Ramad Anjay, qui a parlé de l'unicité. Donc, Annarum Kamfiyima Kadarou, il est unique. Annas Kulloum, ils sont uniques, mais qui doit les gérer, c'est déjà ça. Ayinadum da, makhlouk chic. Tu vas trouver Al-Nadum Al-Adil, Al-Ma Adil, Al-Bahadji Kalam, Ma Sahi, Al-Sahi, Al-Galba Hawan, Al-Galba Adil, Kulla, tu dois maintenant.
0: Oui, c'est un peu plus de
2: Oui, Abanata. Hamza, j'ai une question. Amsaden, notre petite sœur, tu es jeune et tu es une femme et tu fais la politique. Et tu fais la politique au haut niveau. Comment te bats-tu dans ce milieu où les hommes veulent toujours être au devant de la scène?
3: Je me bats tous les jours et c'est par le travail intellectuel. Parce que je n'accepte pas aussi parfois qu'ils disent que ma promotion a été faite parce que je suis élégante, parce que je suis belle. Non, je leur prouve que tout ce qu'eux, ils peuvent faire, moi, je ferai mieux. Et donc, c'est le résultat de ce travail-là. Je suis imbattable au niveau du travail. Quand je prends un travail, je sais que je le ferai très bien. Et je me fais aider. Je n'ai pas ce complexe de ne pas dire que non, ça, je n'ai pas compris, que je suis limitée ici. Il faut que j'ai cette personne-là pour m'aider dans mon équipe. Et puis.
0: Ah oui, ça, quand même, c'est important. Sont, oui. Ça, c'est important.
3: Parfois, quand on parle de l'incompétence, par exemple, on parle toujours de la femme. Je me demande, il n'y a pas des hommes incompétents dans un pays? Si, mais on parle toujours de la femme. Non, elle ne peut pas faire. Il n'y en a pas. Et donc, on s'affirme et puis on les regarde droit dans, les yeux pour leur dire la vérité, bien qu'on les respecte. Par exemple, il y a des consignes qui viennent. Moi et vous, on a travaillé ensemble et vous savez comment je travaille. Donc, il y a des consignes qui viennent, mais ça n'empêche pas de dire à la personne que vraiment, ça, je ne suis pas d'accord. Mais vous êtes le chef. Quand vous me donnez de l'ordre, j'exécute. Mais je ne suis pas d'accord parce que tel. Tout et parce que avec cette voie-là, je crois que ça serait meilleur. Mais vous êtes le dernier décideur et j'accepte.
0: À vous entendre parler, chère dame, c'est comme si le Tchad était un pays machiste. C'est comme si les hommes ne donnent pas de l'espace. Et
3: non, ils donnent, mais oui, quand même il faut se battre pour leur dire que oui, je le mérite. C'est pas parce
0: mais ça,
3: que
0: c'est
3: vous
0: pas prêt pour le Tchad. Ça, c'est un peu, ça appartient un peu malheureusement à l'univers, un peu partout. En Europe aussi, encore, vous trouverez des femmes.
3: Oui, mais quelque part aussi, les femmes n'ont pas trop confiance en elles-mêmes. C'est ça aussi.
4: Voilà.
3: C'est ça. Il faut avoir la confiance en soi pour dire que vraiment, je peux le faire. Qu'est-ce qui m'empêche de le faire? J'ai été à l'école avec eux. On a le même cerveau. Il n'y a pas de cerveau. Il n'y a pas de sexe pour le cerveau. Il n'y a pas de cerveau féminin.
0: Il n'y a pas de sexe pour le cerveau. Ça, c'est beau. Hein.
3: Donc, pour ça, je me dis qu'il faut avoir... mais il faut reconnaître que la femme doit doublement travailler pour avoir sa place.
2: Tout à fait.
3: Parce qu'ils vont t'utiliser. Et quand vous allez voir, par exemple, les promotions... Ils feront parachuter les femmes qui ne peuvent pas faire le travail pour dire que voici, vous avez dit
2: tout à fait.
3: Que les femmes n'ont pas leur place, voici, on a donné la place là au Dabou Sawada chez nous. Et donc ça, c'est aussi entretenu par les hommes.
4: Ils cherchent seulement les faiblesses.
3: Oui, ils cherchent seulement les faiblesses. Ils n'aiment pas faire briller les femmes qui peuvent briller.
2: Tout à fait.
0: Quelle mauvaise journée. Aujourd'hui, je suis à minorité.
2: Et là, ce n'est pas seulement au niveau des femmes, c'est au niveau des hommes, au niveau de nous femmes aussi. Ce qu'elle vient de dire est très. Parlant, ouais. Parce que surtout avec notre histoire de quota de 30%, on dit quota de 30%, nécessairement 30%, mais ces 30%-là, il faut sortir quand même des gens qui peuvent répondre. Ce n'est pas parce qu'il faut nécessairement 30% qu'il faut meubler la galerie avec, comme elle dit là, des gens qui ne répondent pas et après c'est toutes les femmes qui sont indexées. Donc cette question des 30%, quelque part, je me bats en tant que femme, en tant que SG de connard, tout ça, mais il y a une chose, moi je suis celle qui s'est dit que si on veut mériter sa place, il faut se battre ensemble. Il n'y a pas femme, il n'y a pas homme, on est ensemble et on mérite cette place là. Et ça, c'est quelque part, je parle un peu à mes soeurs qui vont nous suivre. N'attendez pas à dire que non, comme on a 30%, on va attendre, ils vont nous mettre. Non, il faut se battre pour être au niveau des
3: autres. Mais malheureusement, Banata, c'est ce qui se passe. C'est pas parce qu'elles attendent. Beaucoup de femmes ont été casées parce qu'elles sont femmes. C'est pas parce qu'elles peuvent apporter quelque chose là où elles sont.
2: Mais c'est justement, c'est il faut qu'on change ça.
3: Exactement.
2: Et c'est nous, les femmes, qui devons changer ça.
3: Non, est-ce qu'on ne doit pas parler un peu de la loi?
2: Les hommes, ils utilisent ça.
3: Oui.
2: Et ils mettent celles qui ne répondent pas.
3: Exactement.
2: Donc, si nous, les femmes, on a compris ça, il faut qu'on change.
4: Mais s'il vous plaît, est-ce que entre vous les politiciennes, entre vous les politiciennes femmes, est-ce que il n'y a pas un problème de jalousie,
0: je m'excuse, ou de leadership aussi, bon,
3: leadership, voilà. Il est tout naturel, hein,
4: oui, mais
3: à un certain niveau, moi je crois que les femmes à un certain niveau quand même, on s'entraide, parce qu'on s'est dit que chacune a sa place. Moi je ne vois pas pourquoi je vais me battre avec Banata.
4: Voilà.
3: Banata est une sénateur qui est au Sénat, elle est au CANAF. Moi, je suis parlementaire, députée de la République, je suis une coordinatrice d'un réseau, mais je n'aurai jamais la place de Banata. Banata n'aura jamais ma place. Donc, il faut qu'on s'entraide au lieu de se battre pour des choses qui n'ont pas de sens.
4: Mais ça existe quand même.
3: Ça existe, beaucoup. Ouais. Et tout ça, c'est le parachutage. Parce qu'une femme qui a bien étudié, elle ne va pas être de l'ombre. Elle ne va pas faire la
2: chaîne
3: de
2: l'ombrage.
3: Elle sait très bien que elle doit tirer les autres. Si aujourd'hui nous on se bat, c'est pour inspirer la génération qui arrive, pour donner de l'exemple, pour dire que non, voici Amsadine qui est un modèle. Moi j'aimerais bien que Benedict Tegri, Tagamishila, j'entends ça beaucoup et ça me fait plaisir. Mais si je me mets à me battre dans des choses qui n'ont pas de sens, je serai peut-être jugée contrairement.

0: cette vision-là que les femmes l'ancrent en elles pour qu'on puisse changer, ne serait-ce pas le monde, mais notre déjà Tchad ici.
1: Ok. Amsadine, en lisant, enfin en écoutant entre les lignes hein, par rapport à certaines de vos réponses, et on a l'impression que c'est comme si vous avez. Enfin, vous voulez dire que les gens, parfois, ils s'attardent plus à votre apparence que sur ce que vous amenez comme valeur ajoutée et sur ce que vous. Vous avez cette sensation ou j'ai mal compris?
2: Oui, j'ai cette sensation et je me bats pour que...
1: Les gens s'attardent plus sur l'apparence que
2: oui,
1: sur le contenu,
2: sûr,
1: que sur la,
2: Donc,
1: la députée.
2: Juste quand vous allez sur ma page, parfois je fais des contenus. Mais quand je ne mets pas l'image, ce n'est pas aimé, ce n'est pas partagé, ce n'est pas rien du tout. Donc je me dis que l'image a beaucoup plus d'influence que même la réflexion. Et c'est ouais. ça ce qui est mauvais.
1: Oui, après, il faut aussi dire hein, que... Quand on voit vos images, je veux dire tout ça, vous portez quand même une allure, une élégance, toujours bien soignée, dans les détails. Est-ce que c'est quelque chose, c'est une communication que vous avez décidé de faire ou voilà, ça, c'est comme ça, vous n'y pensez même pas?
2: Non, c'est naturel. Moi, j'ai été toujours comme ça depuis toute petite.
1: Moi, je vois vos marches hein, quand vous rentrez à l'Assemblée. C'est, quand... c'est sûr que tout le monde le connaît.
2: Est-ce qu'on peut changer sa marche, par exemple?
1: Oui, mais je veux dire, il y a quand même, voilà.
3: Logiquement, Almara Daiman Lazim, tout compte bien soigné, bien propre,
0: coquette.
3: Coquette. Ça, c'est tout à fait normal.
1: Oui,
3: parce
1: là,
3: que
1: je parle
3: c'est
1: même des marches là.
3: Non, c'est ici au Tchad, quand on arrive à un certain âge, il dit Ah, il est khalas bigat kabire.
1: Ou bon, c'est pas son cas.
3: Non, moi, ça, c'est pas son cas. Je sais, ça, c'est ma fille, c'est pas son cas.
0: C'est mon cas.
3: Oui. Parce que vous l'aurez dit Mala, Mala bigat kabire, Mala kalbaske, Mala
2: bigatine. Quand j'étais rentrée du Sénégal, moi, j'ai fait 5 ans au Sénégal. Quand elle dit Tchad Dahab, elle a gagné ses stages. Faut dire que je me dis, mais qu'est-ce qui ne va pas? Anna Kamarak, tout le monde me dit, vraiment, vous êtes bien habillée. Vraiment, vous êtes belle. Mais il
3: n'y
2: a pas ça. Donc, je me pose beaucoup de questions. Et après, j'ai compris que non, ce n'est pas dans notre culture.
3: C'est pas dans notre culture.
2: Et aussi, il y a la perversité aussi qui est là. Peut-être, il a besoin de dire, mais à Khaf. Comme tu vas imaginer autre chose. Voilà, tu vas mal lui répondre. Donc, la société a gagné.
3: C'est
2: ça.
3: Hypocrite. Je m'excuse, j'étais trop forte. Mais c'est, non, c'est pas fort. Vraiment, je te dis la vérité. Hein, parce que parfois, là, il faut apprécier la personne. Il faut lui dire que vraiment, c'est vrai. Quand tu galères, quand tu masses le bougoul azoul, quand tu dors, tu chakiras, tu chakiras, tu fais dama. Là, il y a certaines choses qu'on peut lui dire. Voilà, il est horrifié, voilà, mais si nous hini da, allez ne fichez da, allez win da, là, c'est malade, mine, lui, pour elle, 40 ans, tu es déjà vieille. Donc, tu n'as pas le droit de faire les hinés, tu n'as pas le droit d'être belle, tu n'as pas le droit de...
2: Anina, on doit montrer aux filles que...
3: Exactement.
2: Al-mara, d'ahi, tu kout mara. Mara, elle doit se soigner, tu kout hinita, tu dakhin, tu attir, aïe, chay. Kana bêta, la tisse.
3: C'est oui, voilà.
2: Ou elle va travailler aussi.
3: Voilà.
1: Oui, mais par contre, ça peut être interprété comme de la séduction.
2: Oui, non. Mais bon, il mais peut. Parce que je t'ai parlé tout à l'heure de la perversité. Mais il ne faut pas tenir compte. Ils n'ont qu'à penser ce qu'ils veulent.
1: Vous assumez.
2: Oui, on s'assume.
1: D'accord.
2: Pleinement.
1: D'accord. D'accord. Et vous êtes la fille de Maïdé Hangata, qui est surnommé Monsieur le Parisien. D'où vient ce surnom parisien? Comme ça, par curiosité, hein, ça ne fait pas partie du protocole de notre thème, mais comme ça.
2: Mon papa, Allah yarhamou bidjan, a toujours été un homme très très élégant.
1: Ah, d'accord.
2: Pour ceux qui l'ont connu, c'est quelqu'un qui n'a pas eu du mal à. Utiliser la langue de Molière comme une langue maternelle.
1: Okay.
2: Tu ne vas jamais voir le Parisien parler en dialecte ou en arabe sans associer ça en français. Donc, il parle couramment français.
1: Ah, d'accord, jours, c'est lié à ça.
2: Oui, c'est lié à ça.
1: D'accord.
2: Donc, et sa droiture aussi. C'est quelqu'un qui dit ce qu'il pense à tous ceux qui veulent l'entendre. Mmh. Donc, il ne.
1: Qu'est-ce qu'il vous a transmis qui vous fait trésor dans votre vie professionnelle aujourd'hui?
2: Dans ma vie professionnelle, son capital pour sa famille. Lui, c'est d'abord les autres. Donc, il nous forçait depuis tout bas âge pour nous dire que vraiment, vous allez travailler, c'est pour ma famille, c'est pour les autres. Et je donne un petit exemple. Une de ses tantes était venue pour dire que, bon, elle est malade et qu'elle voulait aller en Égypte. Donc, il nous a fait appeler avec ma grande sœur Fania pour nous dire de l'évacuer. On a dit, mais elle n'est pas malade couchée, papa. Elle va bien. Et puis, on peut voir ici. Il dit, non, non, non, c'est ma tante quand même. Et elle veut aller. Et vous devez l'amener. Et sinon, pourquoi vous travaillez? Donc, pour lui, il trouve que c'est tout à fait logique et que c'est un droit de la famille d'avoir...

0: choses de
1: ouais,
0: vous.
1: Donc
0: ça, maintenant, nous toutes,
1: vous avez cette fibre,
0: oui,
1: cette ADN.
0: Oui, on sait qu'on travaille pour les autres. Parfois, moi, quand je suis très stressée, je me dis, pourquoi on a qui gagne, n'a qu'à n'attaquer maillot, il faut dire où on est, les femmes, on a dit, j'aimerais bien être à leur place.
1: Parfois, moment,
0: je
1: me dis,
0: je pense directement à ça. Et je me dis que oui, c'est vrai. Anna m'a guérite les nafsi, Anna, oui, dit quoi. Comme les nafsi, Anna, oui, dit là, vraiment, je serai une femme toujours en retraite. Je prendrai soin de moi, de ma famille, de mes enfants. Déjà, vous le bêtez, c'est un travail. C'est un grand travail.
1: Donc, d'un côté, il vous a transmis quand même le fait de le partage, la solidarité avec la famille.
2: Mais il faut reconnaître que dans beaucoup de familles tchadiennes, c'est-à-dire que, par exemple, ethnie Hana, ils sont comme ça. C'était obligé d'aider la famille.
1: Voilà. Ouais, c'est pas mauvais dans l'absolu.
2: Voilà. C'est une obligation parfois. Ouais. C'est même
0: mais
2: pas
0: parfois,
2: parce que
0: tu t'oublies aussi. Tellement tu fais pour les autres, tu t'oublies toi-même.
1: Et qu'est-ce que vous mettez dans votre sac, c'est-à-dire dans votre portefeuille, et qui vous guide, c'est-à-dire en termes de ce que votre papa vous a transmis, et qui est dans votre quotidien, dans ce que vous faites, vous référez toujours à ça?
0: Tous les matins, je me dis que il faut que je fasse quelque chose qui me rende moi-même fière. Et ça, c'est la conviction de mon papa. Et quand je reviens à la maison, parfois, moi, j'ai des objectifs des journées. Le matin, je sais qu'aujourd'hui, c'est de 11h à 14h avec Hamza. Je dois peut-être visiter une tante malade. En tout cas, j'ai mon planning. Et donc, quand je reviens la nuit, je m'évalue pour voir qu'est-ce que j'ai pu faire, combien de pourcentage j'ai pu attendre, qu'est-ce que j'ai fait de bon, qu'est-ce que j'ai fait de mauvais. Et peut-être en parlant, peut-être j'ai heurté peut-être la sensibilité de Banata. Donc, qu'est-ce que je dois faire pour repartir vers elle, pour lui dire que vraiment, je n'avais pas l'intention de la blesser. Donc, tout ça, c'est des choses qu'on a eues de notre papa qui nous dit de s'auto-juger vous-même avant que les autres ne viennent
1: De rendre compte d'abord à soi-même.
0: À soi-même, oui.
1: D'accord. Vous êtes aussi la petite fille au fait Outmane Issa, qui est aussi un homme qui a fait de la politique. Et en quoi vous reconnaissez en lui?
0: Bon, Outmane Issa, c'est un commis de l'État. Il était anciennement membre du gouvernement. Et c'est un homme hautement politique. Et il a voulu être député. Et il ne l'a pas été. Donc, je suis aujourd'hui députée, donc c'est à son image. Et c'est un grand-père rassembleur et qui a toujours autour de lui, que ce soit de jeunes, de femmes, d'hommes, il ne fait pas la différence entre telle personne n'est pas d'une autre. Donc moi, je crois que j'ai tiré de lui beaucoup de choses. Et paraît-il que je ressemble trop à ses filles.
1: Aussi,
0: parce que parfois, pour celles qui connaissent les temps,
2: tu ressembles à ta maman.
3: Donc c'est naturel.
0: Donc souvent, quand on me voit, on me dit, ah tiens, la sœur de telle, ou bien parfois, on me confond même avec une de mes tantes. Donc j'ai beaucoup eu de choses de lui.
1: Mais est-ce que ça vous pèse en politique le fait qu'on vous dise, voilà, tu es la petite fille à X ou la fille ou la...
0: Non,
1: ou
0: pas
1: la
0: du tout. D'ailleurs, je suis très fière qu'on le sache, que je viens d'où.
1: On va faire une petite pause musicale. En écoutant une chanson qui révélera sans doute des souvenirs et des émotions chez nos parents et pour certains peut-être même de leurs grands-parents. C'est une chanson emblématique sur l'amour. Ces mots appartiennent à leur époque, mais leur beauté nous touche encore. Même si tu me répouses, même si tu me livres aux flammes, jamais je ne t'oublierai. Ces mots portent la douleur d'un cœur qui attend encore, sans savoir si l'autre reviendra. Nous dédions cette chanson à tous les cœurs brisés avec le souhait qu'ils retrouveront la paix. Pour les amours que l'on garde en mémoire et pour le cœur qui se répare. Écoutons Maud Wardi dans Anna Mabansak. Je ne t'oublierai pas.

0: merci à la régie pour cette belle chanson et ces moments d'émotion. On voudrait parfois croire que souffrir d'amour est la plus belle des souffrances, parce qu'on a connu le bonheur d'aimer. Mais quand on traverse le chagrin, c'est surtout la paix que l'on espère. Pouvoir entendre une chanson, retrouver un souvenir, prononcer un prénom sans avoir mal. Alors, à tout le cœur qui se répare, souhaitons de trouver cette douceur. Et malgré tout, vive l'amour. On revient maintenant avec notre invité, Amsaden Maïde Hangata. Le thème, c'est avancer sans renoncer à soi. Pour vous, où s'arrête l'adaptation, où commence le renoncement à soi quand on est dans un environnement professionnel?
1: On avait parlé tout à l'heure de l'adaptation, surtout en milieu politique. Mais renoncer à soi, c'est trop fort. Il faut avoir ses convictions, il faut avoir sa personnalité et il faut savoir ne pas s'engager dans ce qui n'est pas dans vos convictions. Donc, c'est un peu difficile, mais parfois, vous devrez dire que non, ça ne peut pas passer parce que c'est contre ma conscience. Pourquoi je ferais quelque chose qui est contre ma conscience?
0: On peut en arriver à ce stade?
1: Oui.
0: D'accord.
1: Quand on est un ben oui, vous allez accepter tout ce qui se passe. Et c'est pas ça ce qui est demandé. Le Tchad veut des femmes objectives qui savent faire la part de choses, mm-hmm. de ce qui est bien et de ce qui est mal. Par exemple, tout à l'heure, on parlait des 30%. Si on m'amenait quelqu'un que je sais très bien que cette femme n'est pas compétente et qu'elle ne pourra pas donner un résultat,
0: vous l'auriez pas accepté?
1: Je ne l'aurais pas accepté.
0: Mais si on vous...
1: Mais si elle peut le faire, je le ferai avec beaucoup de plaisir.
0: Et si on vous présente un dossier d'un homme incompétent, vous faites quoi? C'est la même chose?
1: Oui, c'est la même chose, bien sûr.
0: Mais bon, non, comme, c'était de la provocation.
1: Je crois bien que l'incompétence ou la compétence, comme c'est féminin, les gens le collent automatiquement aux femmes.
0: Moi,
1: sinon,
0: honnêtement,
1: c'est valable pour les hommes.
0: Moi, honnêtement, le peu d'expérience que j'ai, vraiment, avec les émissions au positif, quand j'étais auteur et reflet croisé, que je suis aussi auteur et animateur, les femmes que j'ai rencontrées, elles sont vraiment de très haut niveau.
1: Honnêtement,
0: non, je ne sais pas choisir. Moi, c'est. Non, mais honnêtement, comme il y a autant d'hommes cons comme il y a autant de femmes cons, ça fait partie de la vie. Mais honnêtement, j'ai dit chapeau quand même. Le Tchad, les femmes qui ont atteint un certain niveau, quand même, mm-hmm. de professionnel, mm-hmm. c'est pas n'importe qui. Moi, je pense qu'elles méritent leur place et bravo pour ce pays qui donne à ces femmes la possibilité de s'exprimer. Et voilà, on est parti de loin, mais je pense qu'on a quand même beaucoup, beaucoup, beaucoup récupéré. Mmh. Et tout à l'heure, Amsaden, dans ce que vous dites, vous dites dans les milieux politique, très souvent, on peut se retrouver à devoir décider entre sa personne et les lignes directives qui sont décidées. Dans ces cas, qu'est-ce qu'il faut faire? Il faut dire, voilà, donc je ne participe pas peut-être à cette réunion. Comment on fait pour rester soi-même quand on voit que ces compromis peuvent nous coûter cher en termes de
1: d'équilibre personnel? Moi, je crois que ça, c'est pas valable dans la politique, parce que dans la politique, il y a des codes. Vous avez adhéré dans un parti, vous devez le suivre.
0: Ouais, donc il faut accepter.
1: Oui,
0: donc,
1: ça, okay. Vous l'avez accepté déjà, en amont, avant que les décisions ne viennent.
0: C'est vrai.
1: Donc, c'est pas la même chose que quand vous êtes dans l'administration.
0: Ouais, c'est vrai que dans les sociétés privées, on a tendance à penser que c'est pas récurrent, mais c'est très fréquent. Mm-hmm. Moi, je vous raconte une histoire personnelle. J'avais fini les études, j'étais donc un diplômé qui est sorti de l'université. Je dépose mes CV un peu par-ci, par-là. Et trois sociétés m'ont appelé. Mm-hmm. Moi, je n'avais rien. J'étais pratiquement hébergé chez un ami. Donc, pour moi, le fait de trouver très vite le travail est capital et très important. Donc, je vais faire cet entretien. Tout de suite, j'ai eu la chance d'avoir fait le thème de ma mémoire consiste avec vraiment les profils recherchés. Donc, un très bon salaire. Je ne conduisais pas. J'avais une voiture, j'avais un chauffeur, une maison et tout et tout. Donc, je commence ce travail. je devais être l'homme le plus heureux au monde. À un moment donné, je me apercevais que je ne dormais pas. Je dis, mais normalement, je dois dormir parce que...
2: Il y a tout.
0: J'ai tout. Pourquoi je ne dors pas? Mais je vous jure. Ouais. Alors que si je laisse ce travail, je serai de nouveau dans la rue.
2: Non, et c'était pourquoi tu ne dormais pas?
0: Ben, par la suite, j'ai cherché à comprendre. Parce que j'ai dit, moi, mais j'ai tout pour être heureux, pourquoi je ne dors pas? J'ai compris par la suite que le responsable de la société, en fait, était un grand manipulateur. Et il voulait que je sois pratiquement son espion avec les autres wow. collègues. Il me demandait, mais je vous ai vu en train de discuter, vous disiez quoi? Je dis, mais on parlait de travail, on parlait de tout et de rien. Et donc, une fois, deux fois, trois fois, il voyait que je ne répondais pas. Et donc, il a commencé à changer. C'est-à-dire que pour lui, il avait trouvé les négros qui viennent d'Afrique. Je lui offre tout ça. Donc voilà, c'est la personne la plus facile à peut-être à lui faire faire faire ce travail. Mais je vous jure, le jour où je donnais ma lettre de démission, j'ai dormi jusqu'à je sais pas quelle heure. Donc parfois, c'est partout. Et moi, je pense que même c'est plus fréquent dans les sociétés privées qu'il y a peut-être en politique. Comme elle vient de dire, en politique, on adhérer à un parti, on connaît l'idéologie du parti et donc voilà, c'est
1: mais beaucoup voilà, plus... des chefs qui sont là pour nous dire que
0: exactement.
1: Que ça part
0: alors que
1: ça.
0: Dans les privés, parfois, on peut tomber sur ce type de situation sans les comprendre. Fatima, toi, tu as eu des moments, parce que voilà, là aujourd'hui, tu es une femme d'affaires, mais est-ce que tu t'es retrouvée à devoir te dire, ben stop, là, ça ne va pas?
2: C'est vrai que je travaillais à la télé, à la radio d'abord, et puis après à la télé. Mais à notre époque, c'était pas trop compliqué comme ça, sincèrement. La technologie n'était pas avancée comme aujourd'hui, et puis la vie même, elle est trop facile.
0: Ouais.
2: Sincèrement.
0: C'est plus simple aussi.
2: C'est très simple. On était vraiment, on passait toute la journée à la télé, parce que c'était vraiment c'était en différé, c'était pas en direct. Donc comme c'était en différé, on passait toute la journée à la télé et on était comme une famille vraiment réunie, regroupée, très soudée. Et c'était pas compliqué parce qu'avant, quand on faisait le reportage, on avait une pick-up. Vous savez, on avait une pick-up et puis nous-mêmes, les journalistes, on montait sur la pick-up derrière pour aller faire le reportage. Aujourd'hui, quand tu dis à un journaliste de monter derrière, il ne va pas accepter. Il va dire non, pourquoi moi je monte derrière sur une pick-up pour aller faire un reportage. Tellement que c'était simple.
1: C'est vrai ça, les journalistes.
2: Tellement que c'était simple. Mais là, maintenant, avec la technologie, tout a changé. Et je crois que la technologie a... ça fait avancer les choses, mais ça a aussi changé les mentalités des gens.
1: Ouais.
2: Je ne sais pas, c'est dû à quoi magie. Je crois que c'est dû à la technologie. Même les gens, ils ont changé.
1: Ouais.
2: Voilà, donc,
0: mais après, les compromis, ce n'est pas seulement dans les milieux professionnels, ça peut être même dans les business que vous faites. Peut-être un fournisseur
2: oui, le business,
0: vous demande
2: business,
0: des choses, vous
2: savez,
0: ou un client.
2: Vous savez, Hamza, Anas Tougoul, As Ap, Métieu Fil Alam, Hiyat Tijara. Ça peut-être que. Tu ne le sais pas, mais je te l'ai dit quand même. 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Pourquoi? Parce que inti alum tamshi masalan fi souk tibi shukul. Shayda inti machin nasa nibi al ordinateur da. Man arfa al ordinateur da bekhassirni wala bekassibni. Il faut que shukul al amshi inti tibi au baji bi...
1: Tu prends des risques.
2: Tu prends des risques. Énorme risque. 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Tu goul huda anaka machin naksa pso foga da. Huda basal bekhassirak. Ou shukul al ma inti timize foga da hu bidakhil lik haja. Donc, pour faire la part de choses là, il faut bien voir les marchandises et trier comment il faut voir nas al client ana ki nizata kul al client ki inta sa trier nizata, c'est tout un problème. Il faut que tu saches que la société tchadienne shokhol da kan ana jibta da kam, ils ont accès al baju bubu minni. Ça, c'est très important.
1: Faut avoir l'échantillon du marché,
2: vraiment.
1: Faut avoir ciblé
2: parce que anina da al société al nas al mukhtasirin da katirin min الناس الريش. Donc quand انت تجيب شغل ده فكر جيبه للغراند سوسيتي ما تجيبه للناس الشيء الريبي بيقولوا 1 million, peut-être nas achar bouboule. Mais quand dit te chocol de 50 000, peut-être nas al vieux boule. Le mieux
3: oui,
2: c'est de
3: madame, ça dépend minni qui inti ton inti dori échantillon al vieux.
2: Madame,
3: tu catégorisé.
2: Voilà,
3: inti dori à la nas à jamie parce que tel que faut que chier chier avec nous, katir de cassip qui voilà. Non, chocol wide. Il y a un certain niveau de ma vie fichée. Donc, tu vois, il y a un dinasi ou un michel d'arrêté. Je crois que comme tu as dit, tu as dit, tu as dit,
2: tu as
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0: way peut-être la l'ancien modèle mais aujourd'hui pour ceux qui commencent peut-être que c'est une opportunité
2: oui
0: parce qu'à votre époque il faut forcément avoir un capital, il faut avoir un fonds de commerce pour commencer et tout aujourd'hui peut-être qu'avec le téléphone quelqu'un peut démarrer avec vraiment un très peu ou même rien.
2: Je prends
0: de chez vous, donc moi je poste les articles, quelqu'un me demande, je viens chez vous, je prends ça. Et donc petit à petit, on peut aller. Ce que je voulais dire, parce qu'on parlait de comment avancer dans la vie sans pour autant aller contre ses principes. Là aussi, hein, au niveau du commerce, de ce que vous dites, ça peut être aussi quand on sait pertinemment que cet article, j'ai mis un prix qui n'est pas réellement ça. Ça rentre aussi dans cette catégorie de choses. Est-ce que là aussi, hein, entre moi, ma conscience, mon éducation, et je voulais pas être moraliste. Hein, après, chacun fait ce qu'il veut. Mais est-ce que dans ça, tu t'es trouvé à confronter, il y a des décisions à prendre, ou tu t'es autorisé parce que c'est le business?
2: Déjà, un business, hein, chaque une machette bite, par exemple, à un prix vraiment très bas, ou dit t'as trop fort. Tant que tu n'as pas dit le prix initial de Maharam.
0: Ok. Non, je ne parle pas de Haram.
2: Non, mais il faut qu'on avance. Parce que, je vis ça là-bas à 100 francs. Pourquoi elle a revendu ça à 5 000, par exemple. Donc, ça dépend de toi. La personne, elle veut prendre ou elle ne veut pas prendre. Ça dépend d'elle. Choix. Voilà, c'est son choix. Mais. Mushkila akhar anena indina fichada a un moment waqt al dubai da fakale awin katir ga yamshuda ça était vraiment le désordre total parce que human bom shuinagra par exemple anena mshi je rentre dans la boutique je vois banat sortir de la boutique nasa laisse de la boutique de hida jat bata shunu tellement que il faut le tirer en dedans. Masala ni gul hay hida ba ta shokol al kere ketir marra wa. Or que c'est pas vrai. Khalas ana kulo ni dinaga fo.
3: T'incité à acheter.
2: Et voilà. Human ma il faut esprit à tirer en dedans. Inti kulo
0: ni terrible.
2: Tu fais la même chose. I want it exit à acheter la même chose. Et pourtant tu n'as pas acheté beaucoup hein. Peut-être que tu as acheté petit et puis au final on se retrouve en Yamena tous toutes les commerçantes
3: avec le même
2: marchandise. Donc maintenant ça un peu cessé parce que amin dokul morogo minna wa hasa comme tu le dis l'internet déjà les filles les jeunes filles vraiment je les encourage beaucoup parce que dokul ba dokul fil dokul bel internet bisawgo shunu da ça un peu changé un peu les choses
0: et
2: ça vraiment je les encourage beaucoup elles sont vraiment elles sont rentrées bien dans ça quoi c'est vraiment très bien
0: je voyais Banata depuis un moment en train de vouloir ajouter quelque chose oui Banata
4: oui Hamza, moi je me dis que dans la vie il faut avoir ses principes. Comme elle a dit, on ne peut pas renoncer à soi comme ça. Mais quelque part, des fois, on laisse une partie de soi. Si on sait que peut-être notre position va impacter négativement sur une grande partie de la société, etc. Mais sinon, dans la vie, il faut avoir des principes. Hamza, moi, je raconte l'histoire de quand je suis rentrée au pays en 2006. Moi, j'ai grandi pratiquement dehors. Mariée à 15 ans, comme je vous ai dit.
0: Ouais.
4: Partie, je suis revenue en 2006, c'était 80. Donc, moi, ce qui m'a amené ici, c'est vraiment aider ma population, la population
0: ouais.
4: Rurale. parce que j'ai commencé à faire la microfinance au Sénégal et j'ai vu comment ça marchait au niveau de là-bas. J'ai dit, mais pourquoi pas prendre cette expérience-là, hein, venir aider ma population. Donc, quand je suis venue, j'étais déjà, je ne dis pas fonctionnaire, mais j'ai travaillé là-bas. Mais quand je suis venue, j'ai commencé avec mon frère, mon grand frère a amené mes dossiers et m'a intégré. Parce que moi, je ne savais même pas les démarches-là. C'est lui qui a fait tout, tout. Moi, je suis toujours dans le privé, dans les ONG, des trucs comme ça. Et ça se trouve qu'un an après, j'étais intégrée. Et comme je ne me sentais pas dans l'administration, vous voyez, on tourne deux fois les pouces et tout ça, t'es intégré au ministère des Finances. Juste un an après, j'ai postulé dans les projets justement microfinance. Hein. Ma conviction, c'était aller aider cette population. Je pars. On est des responsables, je suis même responsable de la composante microfinance. Véhiculé, bureau climatisé, on est bien payé. Et après, ça ne bouge pas.
0: Oui, c'est là aussi.
4: Hein? Ça ne bouge pas.
0: Effectivement.
4: Ça ne bouge pas. Je suis tombée, il y avait. Voilà, je suis sous un superviseur, le cordon, et du projet en question. Tu fais des propositions, ça ne passe pas. C'est dans le tiroir.
5: Tout est bloqué.
4: Tout est bloqué. Donc, les propositions, j'ai fait un an. 8 mois, exactement. On sort, on va. J'ai essayé de faire sensibilisation avec... c'est comme ça que je connais pratiquement... Je dirais tous les chefs de canton, là, je les connais, tout ça. Rien ne bouge. Donc, j'ai dit, mais je pense aider cette population, on ne me donne pas l'opportunité. Ouais. Donc, par principe, moi, je ne peux pas continuer. Je ne suis pas venu pour gagner de l'argent, hein, vivre bien avec nos véhicules. Si vous nous voyez, là, je démissionne.
0: Donc, tu te retrouvais vraiment dans la situation
4: où... Les gens
0: m'ont
4: dit, mais ici, on ne démissionne pas, Banata. Hein? Les gens cherchent du travail. Et j'ai dit, non, non. Si c'est travailler comme ça, je préfère démissionner et partir. Mm-hmm. Et j'ai écrit ma démission.
0: D'accord.
4: Donc... Et je suis partie. Après ça, là, quand ils montent cette structure-là, quand elle monte maintenant les autres projets, moi, après ça, là, je me suis retrouvée à la primature, mais ils viennent me consulter, je suis devenue en quelque sorte leur conseillère. Parce qu'ils ont dit, cette femme-là, ce qu'elle nous a dit, voilà, c'est avéré. Donc, ils envoient leur mission, aller voir Madame Saud, des trucs comme ça. C'est pour vous dire que si tu as des principes et tu respectes tes principes, et tu deviens un homme de parole, en même temps, les gens croient en toi et ils te font confiance. Et c'est ça qui fait ta personnalité, ton identité. Et quel que soit ce qui va vivre, après, et ce qu'il faut, tu vas poser comme acte, les gens se feront confiance.
0: Amsaden, on va demander à notre invité, qu'est-ce que vous pensez de ce qu'elle dit?
6: J'ai vraiment apprécié, j'aurais fait la même chose que Madame Sou, parce qu'il faut avoir des objectifs. Moi, je n'accepterai jamais un poste où je serai juste une figurante. Ça, ils le savent. Donc, quand je suis là, c'est pour impacter, c'est pour donner des résultats. Et comme je l'ai dit, je m'auto-évalue. À la fin de l'année, je me demande, moi, Amsaline, qu'est-ce que j'ai fait pendant cette année? Je représente une population. Qu'est-ce que j'ai pu leur apporter? Mais quand on me bloque de partout, je ne peux pas travailler.
0: Mais j'ai l'impression que vous êtes une grande bagarreuse, là.
6: Oui, je me
5: bagarre. Ça, tu ne savais pas.
6: C'est inné.
0: Elle est tout le temps prête à...
6: C'est inné. Mais Amsaline, c'est beaucoup à s'agir maintenant. J'écoute plus qu'avant.
0: Vous êtes devenue plus sage.
6: Oui, je me suis assagie.
5: Mais c'est tout à fait normal avec l'âge.
6: Avec l'âge, avec l'expérience aussi. Et bon, c'est un choix. Parfois, c'est difficile. Vous êtes en face, comme Banata l'a dit tout à l'heure, vous êtes peut-être en face d'un chef ou d'une chef qui a sa ligne de conduite. Et pour elle, c'est elle qui doit tout dicter pour que vous vous appliquiez. Mais quand elle ne dicte rien, ou bien qu'elle dicte quelque chose de mal, ou bien qu'elle vous donne un travail, mais qu'elle ne vous laisse pas faire.
3: pour voir est-ce que ça va ou pas. Je ne peux pas travailler dans ces,
0: dans ces conditions de stress.
3: Vous allez me faire confiance, vous me confiez la responsabilité, vous attendez le résultat.
2: Exactement.
3: On ne peut pas travailler comme ça et on ne peut pas avoir aussi des résultats. Donc je rejoins ma grande sœur sur ça, je suis tout à fait d'accord. Et ils savent très bien quelle femme est manipulable, laquelle n'est pas manipulable.
0: Je pense que dans la vie aussi, il y a ce qu'on appelle la chance, peut-être.
3: Oui, il y a la chance, mais Anna, par exemple, il raconte une histoire. Moi aussi, je vais taire les noms des gens. J'ai travaillé avec une femme qui était mon chef, et puis j'étais quelque part où j'ordonnais les dépenses. Donc, elle m'a fait envoyer un des gars qui travaillait avec elle. Pour me dire que bon, ma machine mission barra ou ils veulent un tel montant, et bah, il y a boulot. Mais j'ai dit, Nidor a écrit. Parce qu'il y a une institution d'avoir un guide. Mais elle m'a appelé, elle m'a chiffonné au téléphone pour me dire, tu te permets de me dire, Anna Yanori, il y a un antigour, il y a un antigour, il y a un antigour, il y a un antigour, il y a un
0: antigour.
3: Et puis, en parlant avec elle, Lyon Wahid, quand on faisait une réunion, donc elle me dit, qu'est-ce que vous pensez de l'environnement et tout, comment vous travaillez et tout ça. Da? Alors, j'ai remarqué au Tchad, da, parce que moi j'ai aussi un master en ressources humaines, j'ai remarqué que les mêmes personnes restent pendant 10 ans stagnées. Un journaliste qui reste 10 ans, donc c'est du taylorisme, c'est pas normal. Il faut former les gens, il faut qu'ils aillent embrasser ma service et tout ça. Et puis je vois aussi de la dégradation. Le DG en bac de Goubulus ou chef de service. Ça ne se fait pas, il y a une gestion de carrière. Donc, à l'époque, elle dit que j'ai déjà fait ma pyramide d'âge pour voir. Et j'ai trouvé qu'il y a des gens, 5 ou 6, qui devraient partir depuis 5 ou 7 ans en retraite, mais qui sont là.
0: Alors que la demande est forte. Tu es trop émancipé, tu as ton plan de carrière, ton truc. Pour nous, les Tchadiens qui sont encore modestes, là, tu nous fais peur.
3: Bon, Anna Yom Dab, tu te demandes à la fois quand vous êtes modeste pour moi, c'est que tout le monde est comme moi. Et donc, vous êtes là, Anna, je n'accepterai jamais qu'on rétrograde quelqu'un. Il faut le remercier comme ça. Et donc, elle m'a frappé avec ça.
4: Dans le même service.
3: Dans
4: encore.
3: Le même service.
4: Ça, c'est vraiment.
3: Elle m'a fait. Et puis, j'ai réfléchi. J'ai dit, bon, comme elle me connaît, certainement, elle va dire que je vais démissionner, mais je ne vais pas lui faire ses plaisirs. Donc, c'est très technique, je ne connais rien là-bas, mais j'ai appris. Je ne connais rien dans ça. Donc, Nidor, on tout ça, Oudouni. Comme vous avez des objectifs, on va les faire bouger. Comme une note, c'est déjà une bonne chose. On met les tableaux de Boussouki, Kevia, Tuekdari, Ayur. Et puis, c'était comme ça.
2: Et ça avançait.
3: Et ça avançait. Et elle était surprise parce qu'elle connaissait ma personnalité. Elle croyait que c'était la démission dès demain matin. Et donc, parfois, c'est aussi renoncer à soi. J'ai renoncé pour lui passer un message, pour lui dire que bon, je reste toujours à Msadine Maïdi. Ça ne changera pas quelque chose sur ma personne.
0: Mais cette force-là, cette envie de... Vous êtes quand même, si je comprends bien, vous êtes pour l'affront, quoi. Vous n'êtes pas diplomate, vous n'êtes pas Cherki.
3: Non, je suis diplomate jusqu'à dans la mesure du possible.
0: Okay.
3: Pas plus. Parfois, les gens vous poussent.
2: Au bout.
3: Dana, je sais que
0: mais
3: j'ai
0: là,
3: raison.
0: On vous a poussé à bout, mais voilà, vous cherchez toujours à avancer. Oui, c'est cette gymnastique mentale que je trouve vraiment, pour votre âge, vous êtes encore très jeune, mais avoir déjà cette maturité de dire, voilà, je vais continuer à travailler, bien qu'elle me cherche, bien que c'est compliqué, c'est un environnement toxique. Et tout ça, déjà, avoir une lecture comme ça de choses, c'est pas donné à tout le monde. Hein.
3: Tout le monde est unique.
2: Il fait exprès pour te faire tomber. Donc, il ne faut pas tomber.
0: Mais aujourd'hui, avec du recul, ça c'est même pour ceux qui nous suivent. Tout le monde a l'impression de voir, on passe à Amsterdam, on passe à la femme politique, alors qu'avant ça, vous avez déjà fait beaucoup de choses. On est en train de nos thèmes et avancer sans se perdre. Parlons, disons, de la période, même avant que vous ne commenciez à faire la politique. évidemment, il y a eu de compromis et tout ça. Est-ce qu'il y a des choses que tu avais faites et qu'aujourd'hui, avec le recul, avec la maturité, tu disais, ah putain, si je savais, j'allais pas faire ça, c'était contre mon principe. Ou tout rentrer dans la logique où il faut avancer sans se perdre et c'est bon comme ça. Le bilan, enfin, faites-moi un peu un bilan sur cet aspect-là.
6: Bon, moi, je dirais que moi, je suis pas quelqu'un qui regrette.
0: Okay.
6: Je suis pas quelqu'un qui regrette. Et tous les jours, pour moi, c'est un nouveau jour. Ah, ça, par exemple, quand je perds mon téléphone ou bien quand mon téléphone est cassé, je vois des gens s'affoler parce qu'ils ont perdu leurs données ou Adamayabka. Non, non, non. Pour moi, je me dis que ça, c'est une page fermée déjà. Qu'est-ce que je peux faire maintenant sans ça? Donc, Anamana, on va les regretter. Il dit que bon, ou les amants comme ça, oui, t'es qui? Non, non, non. J'ai commencé comme toute jeune femme quand j'étais rentrée, je n'avais pas de travail. J'ai directement créé une entreprise parce que j'ai vu que à l'ONASA, par exemple, ils font des transports, ils font des achats de céréales et tout ça, ça m'a intéressée parce que j'aimais la logistique.
0: Alors quand que vous avez un master en ressources humaines.
6: Oui, mais bon, je suis
0: vous adaptez, je m'adapte.
6: J'ai fait un bachelor en business administration, ça regroupe beaucoup de choses. C'est de là que je me suis spécialisée. Donc, base d'Akamga et d'Al-Akhra, tu t'adaptes.
4: Tout à fait.
6: Donc, j'ai commencé avec ça. J'étais entrepreneur entre temps, je faisais tout ce que les hommes faisaient et tout. Il y avait beaucoup plus d'hommes que des femmes, mais ils aimaient voir la femme s'impliquer et ils m'aidaient. Et j'ai commencé par là. Après, j'étais avec l'UNHCR qui cherchait une assistante au DRH. Donc,
0: là, vous n'avez pas bagarré. Hein.
6: Non. Okay. Qui t'a dit que je me bagarre, toi?
7: C'est pas moi.
6: Et donc, j'ai commencé comme toute jeune femme. Mais j'ai embrassé la politique très tôt aussi.
0: Okay.
6: C'est ça. Donc, peut-être
0: pendant que vous étiez là-bas, vous étiez déjà un clin d'œil peut-être à la politique.
6: Oui, mais j'étais quand même toujours militante. Quand il y a des activités, ça m'intéressait d'aller voir. Et puis moi, je suis quelqu'un qui s'inspire. Par exemple, quand je vois Banat en train de parler et tout ça, elle m'inspire. Je verrais, quand j'étais petite, je verrais devenir comme Banat, par exemple.
0: D'accord.
6: Il y a des gens comme ça, des figures qui sont là, que je regarde à la télé. Je me dis, bon, voici, il y a une femme qui fait ça. Même si c'est un homme, voici, il est éloquent, il parle bien. J'aimerais bien apprendre comment il fait. Ça m'a beaucoup aidé parce que quand vous avez des icônes et que vous avez des objectifs, vous allez les atteindre.
2: Là, de mon mind, de tout mouhad, moi, bah, avancer.
6: Ou comme il y a tout mouhad, fichat dans nos marades, bah, faut bien que vous voulez tout le haram.
2: Là, là, là,
6: c'est ça aussi.
0: Non, il y a d'autres places aussi.
6: Oui, mais ils comprennent pas ça.
2: Non, ils comprennent pas ça. Tout mouhad, par exemple, là, c'est un petit chifti, mais ça, un barat, tu allais à Djabal, qui, ah, je veux être comme barat, tu allais. Dans tout mouhad, il y a un petit,
6: qui
2: s'est déjà inspiré, un petit tel que Zéha. Donc, là, de mon mind, de tout mouhad, il n'avance jamais. Il faut avoir toujours
4: tout mouhad.
0: Mais est-ce que vos proches, vous qui en premier plan et tout ça, vous viennent et vous disent, et maintenant, je te vois vraiment faire attention, je te vois changer. Parce que parfois, on change et on ne se rend pas compte. On est dans une logique, on est dans une démarche. Donc voilà, et les changements, c'est les autres qui les voient à nous.
6: Ouais. Moi, mais j'ai toujours, par exemple, demandé ça. Quand on est en famille, quand on est avec des amis, j'ai dit vraiment, Anna, elle m'a dit, Chifdahara.
0: C'est ça.
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0: Ben, toi, tu es né dans le corps d'une vieille maman.
6: Ah, bien sûr, bien sûr. Et donc, il faut savoir accepter ses défauts.
4: Ouais.
6: On est tous nés avec des défauts, on est complémentaires. Donc, certainement, je suis là, parce qu'elles sont plus âgées que moi. Elles peuvent me dire, je suis là, je suis là, je suis là, ça peut te coûter tel.
4: Même toi, toute petite, là, il y a des choses que tu connais que nous, on ne connaît pas aussi.
6: Exactement.
4: Donc, maintenant, là, on se complète.
2: Voilà.
4: Il faut qu'on s'accepte, et c'est ça, on parle de intergénérationnel. Il faut qu'on s'accepte. Toi, tu m'apportes, moi, je t'apporte, et avec un respect mutuel. Là, on peut avancer. On peut avancer.
0: Et moi,
4: je suis beaucoup. J'accepte beaucoup les jeunes filles qui viennent naturellement vers les grandes.
6: Mm-hmm.
4: Et avec vraiment à toute humble, elles demandent vraiment.
0: Des orientations,
4: moi, voilà. Et là, moi, ce sont des chances que je prends comme ça. J'encadre. J'en ai. Et les gens disent que mais une tiquée a ce bacan white, On dit mais si tu les encadres là, vous savez même département, hein, et politique.
3: J'ai vu des messages
4: du sud. Il y avait des gens du même département. Voilà. Ça n'a pas empêché que moi. Je me suis dit, il y a tout le monde, Hanga. Et moi, je suis. J'ai des sœurs là.
2: Voilà.
4: On est là, je les coach, elles passent. Deux fois, j'ai des sœurs, elles sont là, je continue. Il y a quelqu'un qui est venu me dire, mais toi, vraiment, vous êtes des parents, des sœurs, on chouffe quand il dit de l'eau qui coule, tu es avec nous. J'ai dit, mais. Et si l'autre est là, là, pour moi, c'est un plus pour moi. Mm-hmm. Parce que le fait de voir la sœur qui est là, hein, et moi, je ne suis pas là, elle peut faire ce que moi, je ne peux pas faire là, pour la communauté, pour la famille. Hein. Donc, moi, forcément, sœur, j'ai d'autres d'ailleurs qui viennent. Moi, ceux qui viennent là, je les tiens. Et je continue parce que moi-même, là, mm-hmm. même si j'ai eu des gens qui te combattent, tu le sens, mais j'ai eu quand même des grandes sœurs qui m'ont, quand je dis des tantes, des trucs comme ça, c'est pas forcément de ma famille, mais qui m'ont coaché. Et là, moi, je peux dire le nom, hein. Je peux dire le nom parce que elle n'est plus. Moi, tantine Bintou Malou, quand je suis rentrée et je suis venue à la primature, c'est elle que j'ai trouvée. Mais elle m'a.
0: Paix à son âme, c'est vrai qu'elle est une grande dame.
2: C'est une grande dame.
4: Mais elle m'a coaché. Mais elle m'a dit des choses, peut-être, moi, je me dis en politique, si je suis arrivée à percer sans grand fracas, c'est parce qu'elle, elle m'a coaché, elle m'a dit, elle m'a donné ses erreurs. Les erreurs qu'elle a eu à faire, ne les fais pas.
2: Voilà.
4: Et même au niveau familial, vraiment, Tantine Bintou, quand moi, je reste là, là, j'ai perdu quelqu'un.
0: Ouais.
4: Parce que même au niveau familial, du banal, tu es marié, tu as des enfants. Si moi, je me suis retrouvée seule, hein, ne prends pas ce truc-là. Fais attention, parce qu'il y a ça. Ben, elle m'a aidée. Si aujourd'hui, je suis jusque-là avec mon mari, avec mes enfants, sans problème. Tantine Bintou et pour beaucoup de choses quand je suis rentrée dans ce. Et merci beaucoup. Et Là, je parle à mes petites sœurs ou d'autres qui sont là, je suis disponible. Ce que moi, on m'a donné, il faut que je donne aussi.
0: Ah bon.
4: Voilà, merci.
0: Exactement. C'est vrai que c'est vraiment passionnant les débats, l'échange de choses d'aujourd'hui. Là. Avancer sans se perdre, mais vraiment plein de. Surtout avec ces dames, plein de. D'expérience, machallah quoi. Place maintenant à une pause musicale. Une chanson qui est née d'une joie familiale et qui est devenue un classique du répertoire soudanais, repris par plusieurs générations d'interprètes. Son texte a été écrit en 1950 par une certaine Hadja Fatima Al-Zahra. Elle a écrit cette chanson en honneur de son frère et son épouse, donc au mariage de son frère. Elle s'est mise là et elle a écrit ces textes. Dans ses paroles résonne la fierté d'une sœur et le bonheur des familles réunies. Elle célèbre un homme qui assume ses responsabilités.